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1: Bonjour à toutes et tous, bonjour et bienvenue dans notre émission des nouvelles du monde sur Micro-Rebelle 99.6, une émission proposée chaque jeudi à 18h et en rediffusion le dimanche à 19h. C'est Lucien au micro et aujourd'hui je vous propose un petit tour du monde de l'actualité internationale au travers de lectures dans différents médias. On va démarrer avec la recomposition géopolitique au Proche-Orient en appui sur un article du Monde diplomatique de ce mois de septembre 2026, un article signé Ziad Majed, politiste franco-libanais, professeur à l'Université américaine de Paris et auteur de l'ouvrage « Le Proche-Orient, miroir du monde ». L'article est également sous-titré « Guerre en Iran, génocide à Gaza, perte d'influence américaine ». Après les révolutions arabes de 2011, de nouvelles configurations régionales se sont dessinées au Proche-Orient. L'Iran apparaissait alors comme une puissance régionale de premier plan, avec deux adversaires affirmés, l'Arabie Saoudite et les Émirats Arabes Unis. Dans le même temps, les États-Unis se désengageaient alors qu'une certaine ouverture vers la Chine se développait. En 2020, les accords d'Abraham entérinent la normalisation entre plusieurs pays arabes et Israël et signent le retour en force des États-Unis. Depuis, avec l'incertitude de ce qui adviendra du conflit en Iran, deux blocs se dessinent nettement. C'est le sens de l'article de Ziad Majed dans Le Monde diplomatique. En voici quelques extraits.
2: Alors que l'issue du conflit en Iran demeure imprévisible, le Mashrek connaît d'importants bouleversements géopolitiques avec deux ensembles qui se font désormais face. D'un côté, l'alliance entre l'Arabie Saoudite, la Turquie et le Pakistan. De l'autre, l'axe Israël, Émirats Arabes Unis et Inde. Le tout sous l'œil attentif des États-Unis, soucieux de ne heurter aucun des camps.
3: Recomposition stratégique majeure au Proche-Orient, par Ziad Majed, politiste. Le Monde diplomatique, septembre 2026, lu par Blaise Pedbonne.
2: Le 7 août 2026, à la Mecque, l'Arabie Saoudite, la Turquie et le Pakistan ont signé un accord de défense mutuelle. Il prévoit de renforcer la coopération, les échanges de renseignements, les exercices militaires conjoints ainsi que la coordination entre responsables politiques et sécuritaires pour parer à toute menace extérieure. Il ouvre également la voie à une collaboration plus étroite dans les industries et les technologies militaires ainsi que la cybersécurité. Présentée par ses signataires comme une alliance strictement défensive ne visant aucun État en particulier, l'accord traduit surtout leur volonté de resserrer leurs liens face aux profondes recompositions de l'équilibre régional à la suite de la guerre menée par les États-Unis et Israël contre l'Iran et dans un contexte marqué par les projets expansionnistes de Tel Aviv. Cette évolution confirme que le Proche-Orient et son voisinage immédiat, au carrefour de l'Afrique, de l'Asie et de l'Europe, entrent dans une nouvelle séquence de leur histoire contemporaine. Celle-ci procède des bouleversements politiques et stratégiques survenus depuis 2023 qui redessinent les lignes de force d'un espace façonné par les guerres et par les frontières imposées au début du siècle dernier. Les Émirats ont cherché à occuper une position centrale dans cet arc. Ils ont scellé leur alliance avec l'Inde et Israël, étendu leur contrôle sur l'est et le sud du Yémen, établi une base militaire à l'entrée de la mer Rouge, au Somaliland, puis appuyé au Soudan certaines factions armées, notamment les forces de soutien rapide, FSR, accusées de crimes contre l'humanité après avoir auparavant appuyé les troupes favorables au général Khalifa Haftar en Libye. Cette politique d'influence émiratie s'inscrivait dans une vision portuaire, militaire et commerciale de la puissance, attentive aux détroits, aux façades maritimes, aux routes énergétiques et aux plateformes logistiques. L'hésitation saoudienne à normaliser ses relations avec Tel Aviv, conjuguée à la réconciliation entre Riyad et Téhéran sous médiation chinoise, alors que l'administration de M. Joseph Biden paraissait peu désireuse de poursuivre la politique proche orientale, suivie par M. Donald Trump lors de son premier mandat, a toutefois ralenti la dynamique des accords de normalisation. La guerre génocidaire à Gaza, déclenchée après les attaques du Hamas du 7 octobre 2023, l'a suspendue avant qu'un ensemble de variables régionales et internationales ne rebattent les cartes. Parmi ces variables figure la chute du régime syrien à la fin de l'année 2024. Sa vulnérabilité structurelle s'était révélée dès l'affaiblissement du soutien direct russe, Moscou étant absorbée depuis février 2022 par la guerre en Ukraine. Le Kremlin voulait l'ériger en démonstration de force, mais l'invasion s'est transformée en bourbier, captant l'essentiel de ses ressources militaires et économiques. Il convient d'ajouter le recul de l'influence iranienne dans la région, consécutif à la recomposition du paysage politique irakien et à la transformation de la Syrie post-Assad en espace hostile à Téhéran. Quant au Hezbollah, il a perdu une grande partie de ses capacités militaires après la guerre de soutien à Gaza qu'il avait entamée le 8 octobre 2023. Fort de son appareil de renseignement, de sa supériorité aérienne absolue et de son impunité, Israël a transformé cette campagne en catastrophe pour le parti et sa base sociale, tout comme pour la majorité des habitants du sud et de l'est du Liban, ainsi que la banlieue sud de Beyrouth. À cette dynamique se sont ajoutés les bombardements menés par Tel Aviv et Washington contre le programme nucléaire iranien durant l'été 2025, suivi d'une riposte de Téhéran par des tirs de missiles et des attaques de drones. Ceux-ci ont atteint plusieurs points du territoire israélien sans modifier les nouveaux rapports de force ni produire d'effets dissuasifs réels. Israël a ainsi poursuivi l'anéantissement de Gaza tout en encourageant la violence de ses colons en Cisjordanie. Il a occupé des zones au Liban et, malgré un cessez-le-feu supposé, y a maintenu tout au long de l'année 2025 une pratique continue d'assassinats, de bombardements et de destructions. Il s'est également emparé de territoires dans le sud syrien. Son premier ministre, Benjamin Netanyahou, visé par la Cour pénale internationale, CPI, pour crimes de guerre et crimes contre l'humanité, a semblé vouloir, selon ses propres termes, changer la région, surtout après le retour de M. Trump à la Maison-Blanche.
3: L'Égypte à l'écart.
2: Face à cette hypertrophie de la puissance israélienne, la Turquie et l'Arabie saoudite ont porté, fin 2025, une nouvelle initiative destinée à contrecarrer Tel Aviv qui marginalisait Ankara comme Riyad. Les deux pays se sont d'abord déployés dans leur espace vital respectif. L'Arabie saoudite, inquiète des ambitions émiraties, s'est engagée militairement contre l'expansion d'Abu Dhabi au Yémen. Avec l'aval de Washington, la Turquie a imposé une configuration syrienne limitant les risques de fragmentation territoriale et lui assurant un rôle central dans le pays, tout en liquidant entre mai et juillet 2025 les derniers espoirs kurdes d'autodétermination dans le nord-est syrien. Ankara a également cherché à associer le Caire aux efforts régionaux et agiter la menace d'une intervention au Soudan face au FSR, armé par les Émirats. En réponse à la reconnaissance par Tel Aviv du Somaliland, république autoproclamée et sans représentation aux Nations Unies, Ankara et Doha ont accru leur assistance à Mogadiscio. Riyad a, de son côté, signé en septembre 2025 des accords stratégiques avec le Pakistan en réplique manifeste à ceux conclus par les Émirats avec l'Inde. La Turquie a soutenu ces engagements et proposé de les transformer en une alliance quadripartite incluant l'Égypte afin de constituer une puissance musulmane afro-asiatique capable de faire face à l'axe indo-émiro-israélien. Les ministres des Affaires étrangères des quatre pays ont par la suite institutionnalisé au Caire en juin 2026 un format de concertation avant que Riyad, Islamabad et Ankara ne signent officiellement leur pacte de défense trilatéral le 7 août dernier. Pour le moment, l'Égypte a préféré rester à l'écart de cet accord, notamment en raison de son traité de paix de 1979 avec Israël, qui lui impose de ne contracter aucun engagement militaire incompatible avec celui-ci, mais aussi pour conserver sa liberté d'action et son rôle de médiatrice à Gaza, où elle demeure une interlocutrice acceptée par les parties. Deux grands blocs semblaient donc en voie de consolidation en 2025, un premier ensemble indo-émiro-israélien cherchant à s'étendre et à s'élargir, auquel répondait un axe pakistano-saoudo-turc en coopération étroite avec le Caire et en quête d'arrangements avec la Syrie et la Jordanie. Les États-Unis suivaient de près ces évolutions. Leurs relations avec la plupart des pôles des deux alliances concurrentes demeuraient bonnes. Washington entendait cependant isoler davantage l'Iran, empêcher la Chine de tirer bénéfice de la situation et préserver la centralité d'Israël tout en maîtrisant les principaux corridors énergétiques et commerciaux. Le déclenchement, le 28 février 2026, de la nouvelle offensive israélo-américaine contre l'Iran, alors que Washington et Téhéran poursuivaient encore sous l'égide du sultanat d'Oman leurs négociations sur le dossier nucléaire, a suspendu les recompositions régionales en cours. Conçue par ses initiateurs comme une opération destinée à affaiblir durablement la République islamique, à détruire son programme nucléaire, à décapiter son régime et à briser ses institutions sécuritaires, cette guerre a finalement ouvert une séquence plus incertaine que décisive. L'Iran en est durement éprouvé, frappé par les destructions, l'assassinat de ses chefs religieux, politiques et militaires, les pertes humaines et l'usure économique d'un affrontement asymétrique. Son régime a néanmoins conservé sa cohésion et une part considérable de ses capacités guerrières. Au moment du cessez-le-feu fragile d'avril, il demeurait en place, encore capable de perturber ses adversaires et de mobiliser ses alliés régionaux, au premier rang desquels le Hezbollah libanais. En ripostant contre Israël, puis en frappant le nord de l'Irak et plusieurs pays du Golfe, Téhéran a fait payer à ses voisins proches orientaux le prix de leur alliance avec Washington. Au cours de ces affrontements, le détroit d'Ormuz est devenu le lieu le plus spectaculaire de cette capacité iranienne de pression. En verrouillant, minant et bloquant ce passage par lequel transite une part majeure du pétrole et du gaz mondiaux, Téhéran a déplacé le centre de gravité du conflit. Conscient du coup d'un face-à-face direct et prolongé avec ses adversaires, il a transformé Ormuz en levier planétaire. Le détroit est ainsi apparu comme un instrument politique, une arme de contrainte et le révélateur brutal de la dépendance énergétique internationale. Parallèlement à ces développements dans le Golfe, l'élargissement de la guerre israélienne contre le Hezbollah et le Liban en mars 2026 ajoute une strate supplémentaire d'instabilité. Les tensions internes à Beyrouth entre partisans et adversaires du Hezbollah, la destruction de dizaines de villages du Sud, les pertes humaines et matérielles infligées à un pays déjà brisé par les crises économiques et financières depuis 2019, la peur d'un conflit sans horizon politique et la nouvelle occupation israélienne d'un territoire urbicidé et vidé de ses habitants font peser sur l'entité libanaise une menace existentielle. Beyrouth se trouve pris entre trois contraintes majeures. La poursuite des opérations israéliennes, indépendamment de la trêve conclue autour de l'Iran, le déplacement massif de populations, l'occupation et l'anéantissement d'une zone représentant près de 8% de la surface nationale, enfin les pressions américaines en faveur d'un accord de paix avec Tel Aviv et d'un désarmement forcé du Hezbollah, auquel celui-ci répond par la menace de renverser le gouvernement si les conditions de Washington et de Tel Aviv étaient acceptées. Les négociations, puis la signature à Washington le 26 juin 2026 d'un accord cadre entre Beyrouth et Tel Aviv, n'ont pas modifié cette situation. Pour Téhéran, le Liban demeure un levier essentiel. Un cessez-le-feu incluant le Hezbollah permettrait de préserver une partie de son dispositif régional. L'écrasement du mouvement chiite lui ferait perdre l'un de ses principaux moyens de projection au-delà de ses frontières. Israël, pour sa part, profite de cette séquence pour étendre son occupation de territoires libanais qu'il rattache aux zones récemment conquises dans le sud de la Syrie. Il y menace l'axe routier reliant la Turquie, la Jordanie et l'Arabie Saoudite et il instrumentalise la question druze qui alimente des tensions confessionnelles depuis le massacre perpétré en juillet 2025 par des milices fidèles au nouveau régime de Damas à Souéida. Un mouvement séparatiste pro-israélien y a, par ailleurs, émergé ces derniers mois. Dans le même temps, Tel Aviv prolonge son entreprise génocidaire à Gaza et accélère ses tentatives d'annexion en Cisjordanie, désormais reléguée au second plan médiatique. La région traverse ainsi une période de profonde incertitude. Les guerres y redessinent provisoirement les cartes et les alliances en piétinant le droit international. Les États y révèlent leur fragilité, les sociétés, malgré les ruines, les déplacements forcés, les clivages internes et les pressions extérieures, continuent pourtant de tenir. Rivalités impériales, montée des puissances intermédiaires, centralité persistante de la Palestine et impunité israélienne composent un paysage travaillé par des fractures multiples et des rapports de force changeants. C'est cette combinaison, davantage que la succession des conflits eux-mêmes, qui confère à la phase actuelle son caractère précaire et instable.
1: C'était donc un extrait de l'article « Recomposition stratégique au Proche-Orient » dans le Monde Diplo de ce mois de septembre. Et nous nous arrêtons pour une première pause musicale avec « In a Silent Way ».« In a Silent Way » est un morceau composé par le claviériste Joe Zawinul et joué avec Miles Davis dans l'album du même nom « In a Silent Way ». Un album qui a introduit et popularisé le jazz fusion, aussi appelé jazz rock ou jazz électrique. C'était en 1969. Ensuite, deux ans plus tard, Joe Zawinul contribue à former le groupe de jazz Weather Report, groupe de jazz rock. Nous écoutons In a Silent Way, joué par Weather Report sous le nom In a Silent Way Waterfall.

On va maintenant continuer par ces quelques titres. Dans La Voix du Nord, analyse, la sécurité du pays devra devenir l'affaire de tous et risque d'un conflit majeur en Europe. Toujours dans La Voix du Nord, les évaluations sont convaincantes. Pourquoi toute l'Europe, y compris la Suisse, alerte aujourd'hui sur la menace russe. Et on peut dire que globalement, l'ensemble des médias est au diapason. Par exemple, sur France Info, la menace russe s'intensifie en France. Commençons par citer des extraits de ces différents médias. Dans La Voix du Nord, je cite « En France et dans plusieurs pays européens, les alertes sur la menace russe se multiplient alors que l'Élysée et plusieurs gouvernements renforcent leurs dispositifs face au risque d'attaques hybrides. Même la Suisse se prépare désormais à contrer efficacement une attaque armée. » Et le journal reproduit les propos de l'écologiste Marine Tondelier. Il y a vraiment des raisons d'être très inquiet. À droite, c'est le même type de discours. Pour Édouard Philippe, le niveau de menace sur la France s'élève. Et pour Gabriel Attal, désormais, plus personne ne peut faire semblant de ne pas voir la menace que fait peser la Russie sur la France et l'Europe. Tout cela était au menu de la réunion confidentielle organisée à l'Élysée par Emmanuel Macron, où ont été reçus les candidats à la présidentielle et chefs de parti. Je cite France Info. Il a présenté l'état de la menace russe sur les alliés de l'Ukraine dans un contexte où des attaques, cyberattaques et accidents suspects se multiplient en Europe. Face à la menace d'une ampleur sans précédent, le gouvernement français a réuni en urgence l'ensemble des préfets. Dès la semaine prochaine, ils doivent mettre en place des états-majors de sécurité et de défense dans leur département. Des dispositifs inédits avec autour de la table les préfets, mais aussi les patrons locaux, des forces de l'ordre, des renseignements et de l'armée, des membres de l'éducation nationale, chefs d'entreprise et secouristes. J'ai demandé au gouvernement de préparer un plan de protection de nos infrastructures critiques ainsi que des sites les plus sensibles de notre base industrielle et technologique de défense contre les attaques de drones et les attaques cyber, a déclaré Emmanuel Macron. Et toujours selon France Info, la menace s'accélère. Je cite « Les services de renseignement se préparaient à des attaques russes massives d'ici 2030. Mais le scénario s'accélère. Selon les informations de France Télévisions, l'automne 2027 est désormais évoqué. » Et le constat est le même dans l'ensemble de l'Europe. Toujours sur France Info, je cite « De la Pologne à l'Allemagne, en passant par la Roumanie et la Suède, plusieurs pays européens renforcent leur vigilance face aux incursions de drones et aux risques venus de l'Est. Entre exercices militaires, systèmes de défense aérienne et inquiétude des populations, la menace russe s'installe dans les esprits. » Fin de citation. Alors bien sûr, commençons par noter que tout cela fait le bonheur des marchands d'armes. Les 7 et 8 juillet à Ankara, en Turquie, le sommet de l'OTAN a été une nouvelle occasion de justifier l'augmentation des dépenses militaires des pays membres. Alors que tous les dirigeants des pays européens répètent que les caisses sont vides et qu'il est très compliqué de financer les services publics, ce sont des milliards qui sont prévus pour l'armement. Ensuite, qu'en est-il de cette fameuse menace russe? Le Monde diplomatique vient tout juste d'éditer un manuel d'autodéfense intellectuelle consacré à la géopolitique. Ce manuel, je cite, démonte les grandes idées reçues sur la géopolitique. Dans l'éditorial de ce manuel, Benoît Bréville, directeur du Diplo, et Pierre Rimbert, journaliste, écrivent « Désorientés par le lâchage de leurs tuteurs américains, les dirigeants européens et leurs relais médiatiques tiennent simultanément deux discours incompatibles. L'agresseur russe menace les démocraties ouvertes, lesquelles soutiennent l'Ukraine qui se bat pour nos valeurs. Mais l'agresseur israélien, qui bombarde ses voisins et multiplie les crimes contre l'humanité, ne fait qu'exercer son droit de défendre. » Fin de citation. Et parmi les grandes idées reçues sur la géopolitique,
Le manuel en traite une qui est titrée « Moscou se prépare à attaquer l'Europe, le providentiel épouvantail russe ». C'est un propos de la journaliste Hélène Richard qui effectivement considère qu'il s'agit là d'une idée reçue. Je la cite. « Les dirigeants européens martèlent que la Russie a d'autres cibles que l'Ukraine sur le continent. Une analyse stratégique contredit cette hypothèse sans pour autant écarter la possibilité d'un embrasement que déclencherait un incident dans le contexte, lui, bien réel, de course généralisée aux armements. » Fin de citation. L'analyse stratégique qu'évoque Hélène Richard tient en plusieurs points, dont notamment les performances de l'armée russe qui reste médiocre. En 5 ans, elle n'a grignoté que 20% de l'Ukraine. De plus, la guerre accentue un déclin démographique entamé à la fin des années 1980. Et pour ce qui concerne de la possibilité d'un embrasement en Europe, elle évoque, sur fond de réarmement des nations, un incident mal interprété qui peut mettre en branle la mécanique des alliances et provoquer un affrontement à grande échelle. Les articles de La Voix du Nord ou de France Info que nous citions font tous appel à l'expression « guerre hybride ». Le manuel d'autodéfense intellectuelle, consacré à la géopolitique, nous propose un glossaire, ou plus exactement, un contre-lexique, consacré à ce type d'expression. On y trouve par exemple des entrées telles que « bouclier humain », « bavure », « dommage collatéral », « état voyou », « neutralité », « influence », « partenaire stratégique » et de nombreuses autres. À chaque fois, l'expression est décortiquée. Ce contre-lexique contient donc une entrée « guerre hybride » dont je vous lis l'analyse. « Guerre hybride », concept suffisamment extensible pour désigner presque toute action hostile qui ne relève pas d'une guerre déclarée. Cyberattaque, campagne d'influence, espionnage, sabotage, instrumentalisation des migrations, désinformation, pression économique, voire élections défavorables. La Biélorussie et la Russie sont ainsi accusées de mener une guerre hybride contre l'Union européenne, la Chine contre Taïwan, l'Iran contre les États-Unis ou le Royaume-Uni. Les mêmes pratiques, lorsqu'elles sont mises en œuvre par des puissances occidentales, deviennent plus volontiers des opérations d'influence, de renseignement, de coopération sécuritaire ou de lutte contre les ingérences. Dans le même esprit, puisqu'il est souvent question de « nos valeurs », le contre-lexique en propose la définition suivante. Valeur. Mot généralement employé sans adjectif pour désigner les valeurs occidentales, lesquelles ont la particularité de devenir universelles dès lors qu'elles sont proclamées par ceux qui les défendent. L'Union européenne invoque « nos valeurs » pour sanctionner la Russie après l'invasion de l'Ukraine, mais les relègue volontiers au second plan quand il s'agit de préserver des relations avec des partenaires comme l'Arabie Saoudite. Je vous propose de nous arrêter ici concernant cette thématique et d'enchaîner avec une nouvelle pause musicale. On écoute la saxophoniste britannique Nubia Garcia.

0: nous ouvrons de nouveau le monde diplomatique de ce mois de septembre 2026 pour parcourir un autre article. Il s'agit de « Dans le Pacifique Sud, un combat pionnier pour la justice climatique », un article signé par l'anthropologue Eric Wittersheim. Aujourd'hui, c'est la Chine qui émet le plus de CO2, le dioxyde de carbone, qui est l'un des principaux gaz à effet de serre produits par l'homme. La Chine est responsable d'un tiers des émissions totales annuelles. Ça, c'est la situation actuelle à un temps T. Si on regarde sur un temps long, les émissions cumulées depuis 1850, c'est le vieux continent, l'Europe, qui est le principal responsable des émissions de CO2. L'Océanie, dont le Pacifique Sud, ne compte que pour 0,1% du total des émissions. Mais, et c'est un gros mais, l'Océanie se trouve en première ligne face aux dégâts engendrés par le réchauffement climatique. Ces dégâts sont notamment occasionnés par la montée des eaux qui menace les îles et les cyclones dont la puissance va croissant au fil des ans. Plusieurs États indépendants ont entrepris depuis plusieurs années un long combat juridique et ont obtenu une avancée majeure devant la plus haute juridiction du monde. Voici quelques extraits de l'article de Eric Wittersheim.
1: Ils sont petits et polluent à peine. Leurs adversaires, les principaux émetteurs de gaz à effet de serre, sont puissants. Mais les Océaniens refusent d'être spectateurs de la montée des eaux qui menace leurs îles. Leur lutte a obtenu une avancée majeure devant la plus haute juridiction du monde.
2: Dans le Pacifique Sud, un combat pionnier pour la justice climatique. Par Eric Wittersheim, titulaire de la chaire anthropologie de l'État en Océanie à l'EHESS. Le Monde diplomatique, septembre 2026, lu par Blaise Pettbon.
1: Si nous sauvons le Pacifique, nous sauverons le monde, déclare M. Antonio Guterres au Tonga le 25 août 2024. Parce qu'il désigne les archipels océaniens comme des sentinelles du désastre à venir, les propos du secrétaire général de l'ONU devant le Forum des îles du Pacifique revêtent des accents prophétiques. Mais il suggère aussi que le salut viendra des puissants, en particulier des puissances industrielles. Comme si les Océaniens, autrefois sous le joug des empires français, britanniques ou américains, restaient condamnés au rôle de victimes. Il y a longtemps pourtant que les insulaires ne vivent plus dans l'attente d'une prise de conscience internationale. Le Pacifique est devenu un laboratoire où s'imaginent de nouvelles manières de penser et d'exercer la justice climatique. Ces petits États insulaires figurent parmi les plus faibles contributeurs aux émissions mondiales de gaz à effet de serre, environ 0,03%, principale cause du dérèglement climatique mondial, qui entraîne notamment une inexorable montée du niveau des océans et une intensification des catastrophes environnementales. Pourtant, ce sont eux qui en subissent les conséquences les plus brutales. Cyclones de plus en plus violents et fréquents, épisodes de sécheresse prolongés, crues subites, cycles des saisons perturbés, salinisation des terres, érosion des littoraux et destruction des écosystèmes coralliens. Autant de phénomènes qui affectent directement l'habitat, les récoltes, l'accès à l'eau et les ressources économiques. Cette injustice structurelle nourrit une colère profonde. Comment en effet accepter que des populations dont le mode de vie reste largement fondé sur l'agriculture vivrière et des formes de sobriété héritées de siècles d'adaptation écologique soient les premières victimes d'un système industriel construit ailleurs? Comment admettre que les habitants des Samoa, de Vanuatu, des Fidji ou des Kiribati paient le prix d'une prospérité dont ils n'ont jamais bénéficié? Ces questions interrogent les fondements même de l'ordre international et de la justice. Ce constat d'un dérèglement majeur se vérifie un peu partout dans le Pacifique. Monsieur Nolas Iwai, dont la famille vit dans le quartier populaire de Black Sands à Port Vila, capitale de Vanuatu, nous avait prévenu avant même notre arrivée. « Tu verras, ce n'est plus comme avant, on ne peut plus compter sur les jardins pour vivre. »

0: devrait gagner de quoi payer l'école aux enfants. En 2023, trois puissants cyclones, Judy, Kevin et Lola, ont traversé l'archipel, détruit à chaque fois les habitations et les écoles à peine reconstruites, ruiné les récoltes à venir en éliminant notamment tous les fruits, papaye, mangue, avocat, banane, fruits à pain, qui ne résistent pas à de tels vents. Les catastrophes dites naturelles ne sont pourtant ni inconnues ni récentes dans cette région tropicale, marquée du reste par une forte activité volcanique et tellurique. À première vue, Vanuatu, très vert, reste un paradis où tout semble pousser sans effort. Mais l'intensité et la récurrence des événements climatiques constituent désormais un fléau quasi insurmontable pour les habitants de l'Océanie et leur gouvernement. Autrefois, les tempêtes tropicales de très forte intensité survenaient plutôt une fois par décennie et leur nom, comme leur année de passage, restait gravé dans les mémoires. Uma en 1987, Betty en 1996. La situation a changé depuis le passage du méga-cyclone PAM en 2015, le plus fort alors jamais enregistré dans le monde. La crise climatique a donc également des effets destructeurs sur le moral des populations. Outre les récoltes régulièrement ravagées, les cimetières submergés par la montée des eaux, des villages entiers doivent être déplacés. Une immense fatigue s'installe devant la nécessité de reconstruire en permanence l'habitat. Comment, en effet, bâtir sa maison ou envisager l'avenir d'un pays lorsque la vulnérabilité et l'incertitude inhérentes à la vie dans les zones tropicales deviennent la norme? Certes, dans ce continent peu peuplé, environ 15 millions d'habitants, hors Australie et Nouvelle-Zélande, mais dont la surface couvre un tiers de la surface du globe, les drames humains peuvent paraître moins extrêmes qu'en Afrique subsaharienne, où la crise climatique entraîne le déplacement forcé de millions de personnes déjà menacées par les épidémies, l'instabilité politique et les conflits armés. Mais ce dérèglement représente également un danger existentiel pour les États et les populations du Pacifique. Face au risque de submersion totale d'ici à la fin du siècle, les Kiribati et Tuvalu ont entrepris des démarches juridiques pour négocier le maintien de leur souveraineté en cas de disparition physique de leur territoire. Une hypothèse tout à fait inédite dans l'histoire de l'humanité et qu'on pensait jusqu'ici réservée aux chimères de l'Atlantide. Deux grands enjeux s'imposent. D'abord, au niveau global. Comment faire reconnaître la responsabilité des États de l'hémisphère nord, producteurs de 92% des émissions de gaz à effet de serre, dans les événements climatiques qui frappent presque incessamment le Pacifique et dont les causes et les responsables sont depuis longtemps identifiés? Ensuite, comment maintenir des modes de vie principalement fondés sur l'autosubsistance qui permettent aux populations locales de ne pas connaître de famine et qui nuisent beaucoup moins à l'environnement que les économies fondées sur les énergies fossiles? Depuis quelques années, les États indépendants du Pacifique Sud ont entrepris un long combat juridique. En mai dernier, il a abouti au vote d'une résolution à l'Assemblée générale de l'ONU qui reconnaît la responsabilité juridique des États en matière climatique. Bien que non contraignant, le texte constitue un tournant historique et un exploit diplomatique, quand on sait qu'il a été surtout porté par la République de Vanuatu, un archipel peuplé de 330 000 habitants, considéré comme le pays le plus vulnérable du monde. Délaissant le registre de la compassion et de la pédagogie, les dirigeants et les militants océaniens déplacent le débat sur le terrain des droits humains. De passage à Berlin en juin 2025 pour une énième conférence sur le climat, le ministre de l'Adaptation au changement climatique de Vanuatu, Ralph Regenvanu, nous confie en privé. « J'en ai marre de ces discussions stériles. Qu'est-ce que vos gouvernements attendent? Les faits sont connus depuis longtemps. Ce que je veux maintenant, ce sont des actions. » Indirectement visée, la conférence des parties, COP, qui réunit chaque année les États signataires de la Convention cadre des Nations Unies sur le changement climatique, la CCNUCC. Depuis 1995, elle fait vivre un nombre incalculable de conseillers et d'experts qui n'ont jamais mis les pieds dans les régions les plus affectées, sans jamais parvenir au consensus nécessaire à l'adoption de mesures fortes. Il suffit qu'un seul État membre, sur les 196, s'y oppose pour bloquer le processus. C'est cette lassitude associée à une volonté farouche de défendre la culture et l'identité de son pays qui a poussé M. Regenvanu, fils d'un héros de l'indépendance du Vanuatu, anthropologue de formation, à s'engager dans une bataille juridique à la David contre Goliath, dont il est finalement sorti vainqueur. Tout en s'appuyant sur la légitimité symbolique accordée aujourd'hui aux peuples autochtones, les militants océaniens placent au cœur de leur combat des arguments juridiques et scientifiques, comme ils l'avaient fait alors de la période des indépendances, conquises grâce à un combat pour la démocratie et le droit de vote. Le 2 décembre 2024, à La Haye, M. Regenvanu dénonce devant cette juridiction l'échec complet de la COP à limiter enfin les émissions, alors que plus de 50% des gaz à effet de serre produits depuis 1750, au début de l'ère industrielle, ont été générés après 1990. Je pèse mes mots quand je dis qu'il s'agit peut-être du procès le plus lourd de conséquences dans l'histoire de l'humanité. Son adresse introduit 2 semaines d'audience au cours desquelles les principaux producteurs et consommateurs d'énergie fossile viendront tour à tour et sur la pointe des pieds exposer devant les juges leurs maigres efforts en matière de lutte contre le changement climatique. Solliciter un avis de la CIJ, surtout pour un petit pays comme Vanuatu, nécessite une immense ténacité. Il faut d'abord obtenir le soutien des Nations Unies. Le 29 mars 2023, quelques jours après la publication d'un nouveau rapport alarmant du GIEC, l'Assemblée générale des Nations Unies adopte à l'unanimité une première résolution en ce sens. Elle permet les audiences historiques de décembre 2024 auprès de la CIJ. Le 23 juillet 2025, la juridiction émet un avis qui établit que l'inaction climatique est un fait internationalement illicite pouvant entraîner des réparations financières. Suivant cette conclusion, l'Assemblée générale adopte le 20 mai dernier une seconde résolution, cette fois sur le fond, reconnaissant la responsabilité des États qui ne respectent pas leurs engagements. 141 pays ont voté pour, y compris certains des principaux pays consommateurs d'énergie fossile, la Chine, le Canada, l'Australie, et seuls 8, dont les États-Unis, la Russie et l'Arabie Saoudite, ont voté contre. L'histoire de cette incroyable quête de justice s'enracine dans une expérience douloureuse du dérèglement climatique. Dans le Pacifique, cette crise ne frappe pas uniquement les marges ou les populations les plus pauvres. Elle structure désormais l'ensemble de la vie collective. Tout le monde est atteint de manière égale. Lorsque les cyclones détruisent des villages, ce sont aussi les maisons des responsables politiques ou celles de leurs familles qui sont touchées. Lorsque les récoltes disparaissent, que les infrastructures sont détruites, c'est tout le pays qui est affecté. Au contraire des pays occidentaux, où les questions climatiques divisent profondément les opinions publiques, au sein des sociétés océaniennes, les gouvernements, les églises, ainsi que les entreprises et les mouvements sociaux apparaissent largement unis face à la réalité de la menace. Ce consensus ne procède pas d'une harmonie culturelle fantasmée. Lorsque la survie même des territoires est en jeu, les clivages traditionnels s'effacent. Cette unité découle aussi d'une préoccupation ancienne pour l'environnement, dans le Pacifique, où 2 siècles d'exploitation coloniale ont sévèrement entamé les écosystèmes. Exploitation à outrance des forêts ou des mines, nickel, cuivre, or, phosphate, surpêche dans les zones économiques exclusives, les ZEE, etc. Mais les îles Marshall sur l'atoll de Bikini et la Polynésie française sur l'atoll de Mururoa ont aussi expérimenté plusieurs décennies d'essais atmosphériques, laissant derrière eux une épidémie de cancer et des déchets radioactifs dont les conséquences se feront sentir encore pendant des milliers d'années. Les luttes anticoloniales ont depuis longtemps fait du respect de l'environnement une question centrale en Océanie. Entre 70 et 80% de la population de Vanuatu, comme celle de la Papouasie-Nouvelle-Guinée et d'autres États insulaires, n'est pas salariée et vit de l'économie vivrière, comme de la vente d'une partie de sa production agricole, notamment le copra, chair séchée de noix de coco dont on extrait l'huile. Horticulteurs, ils ont développé des techniques de conservation des aliments, appris à diversifier les cultures en sélectionnant des variétés de plantes comestibles tour à tour adaptées aux sécheresses ou à de trop fortes pluies. Autant de savoirs accumulés au cours des siècles par des sociétés habituées à vivre avec les catastrophes naturelles. Ces pratiques, longtemps considérées comme un frein au développement économique, apparaissent désormais comme des ressources précieuses. Elles ont même valu à Vanuatu d'être élu pays le plus heureux du monde par le Happy Planet Index, qui classe les nations selon leur degré de bien-être durable. Garantes de leur indépendance alimentaire, remarquables par leur capacité à maintenir la cohésion sociale tout en préservant l'environnement, les pratiques d'autosubsistance sont aujourd'hui hissées au rang d'exemple par l'Organisation des Nations Unies pour l'alimentation et l'agriculture, le FAO, et certaines ONG. Cependant, la promotion de la résilience comme une solution miracle témoigne au mieux d'une certaine naïveté, car cette forme fourre-tout érige ses victimes en co-gestionnaires de la dévastation, sommées d'agir pour se sauver elles-mêmes. Imaginer que l'Océanie pourrait s'en sortir par ses propres moyens, c'est oublier un peu vite que ses modes de vie ancestraux, déjà bouleversés par 2 siècles de colonisation brutale, sont également mis en péril par le dérèglement climatique. L'insertion accélérée des États océaniens dans l'économie mondialisée, condition sine qua non de la poursuite de l'aide internationale, ne constitue pas non plus à elle seule une solution viable. Devant la destruction récurrente des récoltes et l'incertitude alimentaire qu'elle engendre, le recours au salariat gagne cependant du terrain, en même temps que l'alimentation transformée, importée et de qualité médiocre. Le Pacifique connaît aujourd'hui des taux records de diabète et d'obésité. En 2012, de guerre lasse, Vanuatu a fini par intégrer l'Organisation mondiale du commerce, l'OMC. Les pressions internationales continuent pour que le pays renonce au régime très particulier de cette ère coutumière, incessible, qui protège les populations autochtones d'une plus grande précarité. Situé en première ligne du front contre le dérèglement climatique, le continent océanien en est aussi l'une des voies de sortie. Les populations de Vanuatu, des Fidji ou des Kiribati expérimentent déjà des situations auxquelles toutes les autres seront bientôt confrontées. Ces habitants ne sont pas les témoins passifs d'une catastrophe mondiale. Ils en sont les premiers stratèges et les premiers opposants. À cet égard, le Pacifique constitue un observatoire avancé de notre avenir. Au Pacific Innovation Forum on Climate and Environment, qui s'est tenu à Porte Villa début juillet, de nombreux exposants sont venus présenter des solutions techniques et des stratégies d'adaptation. Recyclage des matériaux dans un monde dominé par la rareté, transformation des déchets dans des archipels dépourvus de structures pour les éliminer, promotion de principes écologiques de construction inspirés par une architecture traditionnelle qui a traversé les siècles. Entrepreneurs privés, agences gouvernementales et associations locales s'y mêlaient allègrement, tous concernés par la nécessité de maintenir l'habitabilité de leurs îles. Dans la grande salle du complexe touristique où se tient cette manifestation inédite, le ministre Regen Vanu écoute avec attention les participants au concours de scénarios d'innovation écologique et environnementale. Le Pacifique Sud n'attend pas d'être sauvé. Il nous montre comment lutter. « Nous ne nous noyons pas, nous combattons », affirment les Pacific Climate Warriors.
1: C'était donc des extraits de l'article de Eric Wittersheim. N'hésitez pas à retrouver l'intégralité de cet article dans le Monde Diplo de ce mois de septembre 2026. Nouvelle pause musicale avec ce morceau issu de l'album de Doo-Bop de Miles Davis. C'est un album posthume et le dernier album de Miles Davis. Un album qui est une fois encore à l'avant-garde d'un genre nouveau, le New Jazz, avec la fusion jazz-hip-hop.

0: L'an passé, en 2025, il y avait sur Microrebelle 99.6 une chouette émission qui s'intitulait « L'heure est grève ». Cette émission s'est arrêtée du fait que les animateurs et animatrices de l'émission, Yvan et Manon, ont déménagé dans le sud. « L'heure est grève », comme son nom l'indique, c'était une émission qui faisait le tour du monde des luttes de classe et notamment des mouvements de grève. Nous nous en inspirons aujourd'hui pour évoquer à nouveau la grève chez Airbus en Espagne. Nous vous avons présenté le contexte dans notre dernière émission des Nouvelles du Monde. En résumé, depuis le 1er juillet, des milliers de salariés d'Airbus sont en grève en Espagne. Particularité du mouvement, il est né de l'initiative de travailleurs largement en dehors des structures syndicales. Ce sont les salaires et les conditions de travail qui sont au cœur du conflit. Les managers ont été invités à tout mettre en œuvre pour mettre fin au mouvement, tandis que la direction misait sur son essoufflement et sur les divisions entre ateliers et bureaux. Sur le site de France 3 Occitanie, on peut lire « Le dossier est assez sensible pour que Guillaume Faury, le PDG du groupe basé à Blagnac, se soit déplacé lui-même à Madrid aux côtés de la direction mondiale des ressources humaines. » Les dernières infos dont nous disposons sont issus du journal La Dépêche, du média France 3 Occitanie et du site de la CGT Airbus. Le 24 août, les travailleurs et travailleuses ont repris leur mouvement de grève illimité entamé en juillet. Au 10 septembre, les assemblées de grévistes ont décidé de mettre en pause la grève, mais pas le mouvement. Pour maintenir la pression, une manifestation massive de tous les sites Airbus Espagne a eu lieu le samedi 12 septembre à Madrid, rassemblant plus de 8000 participants. Les dernières propositions de la direction semblent insuffisantes par rapport aux revendications, mais sont le résultat de la force collective des travailleurs. Malgré les menaces de délocaliser une partie de la production et l'aide du gouvernement espagnol pour diviser la grève, la mobilisation continue. Après plus de 2 mois de grève pour obtenir, entre autres, une augmentation salariale, les 14 500 employés d'Airbus en Espagne sont appelés à se prononcer sur les dernières propositions de la direction. Ce référendum, destiné à l'ensemble des salariés d'Airbus en Espagne, se tiendrait les jeudis 24 et vendredi 25 septembre. En attendant que les salariés se prononcent, les syndicats d'Airbus ont demandé à ce que la grève soit suspendue. Les barrages devant les usines de Getafe, Illescas, Albacete, Cadix et Séville ont donc été levés. Mais dans les faits, la grève n'est pas juridiquement annulée. Il s'agit d'une suspension stratégique en attendant le verdict final. C'est pour maintenir la pression que 8000 salariés d'Airbus ont manifesté dans les rues de Madrid le 12 septembre dernier. Les grévistes avaient la tête haute en allant devant le ministère de l'Industrie, contents et encouragés d'avoir mené le combat ensemble. En s'affrontant à la direction d'un des plus gros trusts européens et à ses alliés des bureaucraties syndicales et du gouvernement, les grévistes ont bien vu que leur force venait de leur union et du fait que le mouvement se soit, dès le début, organisé à la base dans des assemblées où tous les problèmes se discutaient. Nous citons la conclusion, vue sur le site de la CGT Airbus. « Cette grève historique dans le groupe Airbus est un exemple à suivre » par-delà les frontières.
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0: Cette émission des Nouvelles du Monde touche à sa fin. Merci de nous avoir écoutés. N'hésitez pas à nous faire part de vos remarques et de vos suggestions concernant l'actualité internationale. Le plus simple est de nous écrire à l'adresse rédaction, sans accent, R-E-D-A-C-T-I-O-N, @micro-rebelle.fr, le tout au pluriel, micro avec un S, rebelle avec un S.fr. Nous nous retrouvons très vite sur Microrebelle 99.6. Bye bye!

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0: L'activité journalistique est au cœur du projet des radios associatives du nord de la France. Il nous importe de rendre compte des actualités au sein de nos territoires et il nous semble essentiel de donner la parole aux habitantes et habitants de nos villes et villages. Mais le terme « journalisme » peut recouvrir des réalités bien différentes. Nous avons souhaité en discuter avec Nassira El-Mouadem. Nassira El-Mouadem est journaliste. Elle a exercé à iTélé, à Canal+, au journal de 20h de France 2, ainsi que sur France Inter. Elle a été directrice et rédactrice en chef du Bondy Blog. Depuis 2020, elle est en activité sur le site web Arrêt sur Image. Après 6 ans d'enquête, elle vient de publier « Main basse sur la ville » concernant les pratiques de la municipalité du Blanc-Ménil en Seine-Saint-Denis. Nous la rencontrons en studio pour évoquer avec elle son activité de journaliste. On va tout d'abord, si tu es d'accord, aborder la question du journalisme, des médias. Avec une première question, est-ce que tu peux revenir sur ton parcours de journaliste et définir ce que peut être un ou une, je mets des guillemets, bon journaliste, bonne journaliste?
1: C'est une question pas facile que tu me poses là. Alors d'abord, moi, je suis journaliste depuis maintenant, on va dire, une quinzaine d'années. D'ailleurs, j'ai commencé pas très loin d'ici, puisque moi, je suis diplômée de l'École supérieure des journalismes de Lille. Et j'ai à peu près tout fait. J'ai commencé en télé, en chaîne d'information en continu. J'ai basculé ensuite en chaîne plus généraliste, à savoir France 2, au journal du 20h, très précisément. J'ai fait de la radio, j'ai travaillé à France Inter pendant plusieurs années. J'ai travaillé aussi sur le web, puisque j'ai été directrice du Bondy Blog. Enfin, j'ai fait quand même beaucoup de choses. Et aujourd'hui, je suis présentatrice des émissions hebdomadaires d'Arrêt sur Image, qui avant était à la télévision et qui est aujourd'hui sur le net. Qu'est-ce qu'un bon ou une bonne journaliste? C'est une très bonne question et en même temps, c'est très difficile d'y répondre. Mais je dirais d'abord, peut-être une des qualités premières,

0: casser les discours tout faits, les discours de communication extrêmement bien rodés. Et pour ça, effectivement, il faut être curieux, déterminé et persévérant. Voilà, je pense que c'est les qualités, à mon avis, hein, comme ça, spontanément, qui me viennent en tête. Empathie, détermination, curiosité, persévérance.
1: Alors, on peut estimer qu'il y a plusieurs types, typologies de journalistes. Hein. L'activité journalistique qu'on se fixe, c'est donner la parole à celles et ceux qui ne l'ont pas. Beaucoup de radios locales le font. Toi, tu fais des enquêtes journalistiques, c'est sans doute autre chose. Hein. Ton livre, « Main basse sur la ville », à propos de la situation à Blanc-Mesnil, c'est une enquête, une longue enquête, puisqu'elle a démarré en 2020.
0: Ouais.
1: Alors, ces différentes typologies de journalistes, qu'est-ce que ça représente pour toi ? Comment est-ce que tu te situes dans ces différentes typologies ?
0: Souvent, quand je suis sur le terrain, j'ai quand même l'impression d'avoir plein de casquettes, parce que j'ai plusieurs vies journalistiques en réalité. J'ai ma vie d'ancienne directrice du Bondi Blog, où nous aussi, mais en réalité, le média l'a toujours, hein, puisqu'il existe toujours, le Bondi Blog, cette mission justement de donner la parole à... Alors, c'est pas forcément celles et ceux qui ne l'ont pas, parce qu'en réalité, ils l'ont, mais à qui on ne laisse pas la possibilité d'exister réellement, quoi. Parce qu'en réalité, les habitants des quartiers, quels qu'ils soient, ils s'expriment. Ils s'expriment évidemment dans leur quotidien, ils s'expriment dans des revendications extrêmement concrètes via l'école, la santé ou que sais-je, mais en revanche, on ne les voit pas, on ne les entend pas. Quand je dis on ne les voit pas, on ne les entend pas, c'est-à-dire nationalement parlant, ou alors uniquement quand ça brûle, quand ça pète, quand il y a des polémiques, quoi. Et donc, quand je suis sur le terrain au Blanc-Mesnil, par exemple, pour faire cette enquête-là, mais pour plein d'autres choses, j'ai à la fois cette casquette-là d'ancienne directrice du Bondi Blog, avec la mission, cette mission qui était la nôtre. J'ai ma casquette d'enquêtrice, parce que c'est quelque chose qui me plaît beaucoup dans mon travail, d'aller, ce que j'expliquais, d'aller au-delà des discours, d'aller au-delà des récits en communication. Et voilà, et je pense qu'on peut réussir à faire tout ça en même temps. C'est-à-dire que moi, je ne considère pas que tout est exclusif. J'estime qu'on peut faire un travail de reportage très humain et en même temps enquêter. Je crois même que ça va beaucoup ensemble, en fait. Je pense qu'on fait des bonnes enquêtes parce qu'on a aussi cette fibre-là d'empathie, d'aller à la rencontre des gens, d'être à l'écoute aussi, de prendre son temps avec les gens. Peut-être le bon journalisme, c'est aussi ce qui réussit à allier tout ça en même temps, quoi.
1: Et il y a aussi des échanges spontanés. Je pense à un événement typique. À un moment donné, tu croises à l'enterrement de Jean-Marie Le Pen, le responsable du Front National de Blanc-Mesnil. Sans doute que tu pouvais t'attendre à le rencontrer à ce moment-là.
0: Honnêtement, je n'avais pas du tout pensé que j'allais le rencontrer. Surtout que moi, je n'y suis pas du tout dans le cadre du livre, en fait. J'y suis parce que je suis journaliste et que je peux couvrir ce genre d'événement. Et honnêtement, je ne m'attends pas à le croiser. C'est vraiment une surprise totale. Et en plus, on ne s'était jamais vu. En fait, on s'était eu au téléphone, mais on ne s'était jamais rencontré physiquement. Alors moi, je savais exactement à quoi il ressemblait. Je crois que lui aussi. Donc quand on s'est croisés, on s'est salués, etc. Et oui, il y a des rencontres fortuites. Et puis il y a beaucoup de rendez-vous. Des gens qu'on rencontre parce que ce sont des sources essentielles pour comprendre la réalité politique de cette ville. Il y a des gens pour lesquels j'ai insisté énormément avant de pouvoir les rencontrer. Parce que c'est une ville dans laquelle il y a eu beaucoup de peur, voire même de terreur. C'est un mot que j'emploie et vraiment je prends la mesure de ce que ça veut dire, ce mot-là, mais je n'ai pas trouvé d'autres mots pour désigner aussi bien le sentiment qu'avait, puisque aujourd'hui la réalité politique a changé, on y reviendra peut-être, mais moi ça m'a beaucoup frappé, ça, cette peur viscérale des habitants, au point d'ailleurs de me demander des rendez-vous en dehors de la ville. Pour des discussions assez banales, mais parce qu'ils étaient effrayés à l'idée d'être vus à mes côtés. Parce que c'est une petite ville, en fait, le Blanc-Mesnil, mais comme à Lens, en fait, c'est des villes où tout le monde se connaît. Être vu avec une journaliste dans un contexte politique extrêmement tendu, comme c'était celui du Blanc-Mesnil, c'était s'exposer à des représailles, surtout quand on est un agent de la ville. C'était s'exposer à des menaces, y compris même physiques. C'était s'exposer à se voir refuser une demande de place en crèche pour son enfant, une demande de logement.

0: l'environnement social, etc. Donc, les gens ont beaucoup à perdre. Moi, je ne vis pas au Blanc-Mesnil. C'est vrai qu'au départ, j'ai eu du mal à comprendre cette peur-là. Parce que moi, ça fait maintenant une quinzaine d'années que je travaille en Seine-Saint-Denis. C'est un département que je connais assez bien. J'ai jamais vécu et j'ai jamais vu et ressenti ce que j'ai vécu pendant 6 ans au Blanc-Mesnil. C'est la première fois. J'ai jamais eu de peur de travailler en Seine-Saint-Denis, malgré tous les clichés, ce qu'on peut entendre à la télévision. J'ai même eu plus de problèmes à Paris qu'en Seine-Saint-Denis, en réalité, dans ma vie, y compris professionnelle ou privée. J'ai eu des vols de vélo, par exemple, mais plutôt à Paris, dans le centre de Paris, et pas en Seine-Saint-Denis. Mais c'est vrai que voilà, j'ai eu du mal au début à comprendre. Et puis, en fait, au fur et à mesure, quand j'ai compris la réalité politique de cette ville, la manière dont les agents étaient maltraités et comment cette ville était gérée politiquement parlant, j'ai compris. Et j'ai compris quand des sources me disaient « Écoute, Nassira, vaut mieux que tu dormes à la maison ce soir. Je préfère pas te voir prendre le RER aussi tard. » Ou « Dès que tu arrives chez toi, tu nous appelles, hein, parce qu'on n'est pas rassurés. » Et puis, au fur et à mesure, je sens que je suis suivie jusqu'à Paris. Et ça va jusqu'à ce que mon matériel professionnel soit volé devant l'école de mes enfants. Et là, je comprends réellement.
1: D'ailleurs, il y a énormément de personnes qui te parlent, qui donnent leur nom, mais il y en a quand même un certain nombre qui préfèrent rester anonymes dans cette enquête.
0: Oui, c'est assez classique dans les enquêtes journalistiques. Et en réalité, je me rends compte en me remémorant le livre que j'ai plus de sources non anonymes que de sources anonymes, ce qui indique un niveau de ras-le-bol très très fort. Moi j'arrive en 2020, ça fait déjà 6 ans que la ville est aux mains de cette droite extrême et mon livre est publié en 2026, donc 6 ans plus tard. Donc au bout de 12 ans, je sens le ras-le-bol. Je sens aussi celles et ceux qui se disent « j'ai plus rien à perdre ». En fait, foutu pour foutu, je veux quelque part être digne et aussi assumer ce que je dis, assumer mon engagement, assumer d'être dans une forme de combat vis-à-vis de cette majorité politique, alors même qu'on pensait que cette majorité politique elle allait regagner les élections. Je suis quand même assez agréablement surprise du courage d'un certain nombre de sources. D'accepter de me parler en « on », comme on dit dans le jargon. Mais oui, il y a des gens qui ne souhaitent pas s'exposer, et je le comprends, encore une fois, parce que dans des villes comme celle-là, où tout le monde se connaît, en fait, ça peut vite être un enfer, sa vie au quotidien. Parce qu'en réalité, si vous n'acceptez pas les règles du jeu, en fait, vous n'avez pas 10 000 solutions. C'est soit vous acceptez les règles du jeu telles qu'elles sont exposées, et là, vous pouvez vivre tranquillement, plus ou moins tranquillement. Soit vous ne les acceptez pas, et alors là, ça peut être très douloureux, y compris même physiquement. Ou sinon, vous partez. Et il y a un certain nombre de gens qui ont quitté la ville parce que c'était pour elles insupportable de continuer à vivre dans une ville où les solidarités sont cassées, où on ne laisse pas la place à une opposition politique ou quelle qu'elle soit, où si on ne rentre pas dans les petits papiers de la majorité, on peut s'exposer à des menaces. Donc oui, mais c'est malheureusement, je crois, le cas de nombreuses villes en France, en fait.
1: Pour revenir au journalisme, est-ce que tu peux évoquer ton opinion, en quelque sorte, sur la question de la neutralité et de l'objectivité du journaliste?
0: Ouais, bon, ça, je pense que tout le monde a compris qu'aujourd'hui, ça n'existait pas. Je crois, je pense que les gens savent très bien que chacune et chacun d'entre nous, on s'exprime, on prend la plume avec une histoire personnelle, une éducation familiale, oui, des manières d'avoir été élevé, des écoles fréquentées, etc. Enfin, tout ça, ça fait nos parcours, nos vies. Et donc, évidemment, que quand on choisit des sujets, par exemple, ou quand on choisit un mot plutôt qu'un autre, ça nous trahit quelque part. Donc, je pense que les gens... moi, j'ai jamais vraiment entendu ou vu... ou des gens nous demandaient d'être objectifs, mais en revanche, d'être honnête, oui, les gens ont besoin d'honnêteté, ont besoin qu'on leur dise la vérité. Je pense que les gens sont en recherche, en demande de vérité, en demande de transparence. Oui, tout le monde a compris que ça n'existait pas, l'objectivité journalistique.
1: Cet échange en studio a été réalisé par Lucien de Micro-Rebelle.
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0: De la musique, un escabeau, une petite estrade, des banderoles, des enceintes et un micro, ainsi qu'une centaine de personnes qui attendent sur la place de la République de Lille la tenue d'un tribunal populaire contre la politique, ou l'absence de politique, migratoire de l'État français. C'était le 22 août 2026, une date importante pour les sans-papiers et leur soutien, car il y a 30 ans, le 23 août 1996 précisément, a eu lieu une expulsion violente de familles réfugiées dans une église à Paris. C'est l'histoire du coup de hache de l'église Saint-Bernard. À l'époque, les lois Pasqua qui ont succédé aux lois Fontanet contribuent déjà à installer un climat de tension. Criminalisation du séjour irrégulier, pouvoir discrétionnaire des préfets, expulsion, interdiction d'accès aux droits sociaux, attaque contre le groupement familial et le droit d'asile. Dans ce reportage, vous allez entendre Roland, qui est fondateur du comité des sans-papiers du Nord, des intervenants et intervenantes du tribunal populaire, un avocat d'abord pour l'accusation et une avocate pour la défense. Plusieurs victimes, Chen Su, étudiant, Bosco, travailleur du médico-social, Mustapha, du collectif des mineurs de Bois Blanc, et Marion Martel, du Théâtre de l'Opprimé de Lille, qui a aidé à mettre en scène ce tribunal populaire. Que
1: bonjour.
0: Voici.
1: Nous, on est venu juste porter soutien. Le CSP a décidé, il n'y a pas très longtemps, de créer un tribunal populaire contre la politique migratoire menée par Macron. Et donc pour aujourd'hui, vous allez avoir une version courte qu'on a faite pour la rue. Donc on va avoir besoin de beaucoup vos encouragements et votre soutien, parce que c'est beaucoup de courage aussi de venir témoigner pour elle et eux.
0: Commençons par écouter l'avocat de l'accusation.
2: Bonsoir tout le monde. Nous allons, avec les camarades sans papier, nous constituer un tribunal populaire. Sous vos yeux, nous allons mettre au grand jour les méfaits de cette politique, celui des hommes et des femmes. Ce que nous reprochons donc, c'est d'avoir entravé le droit d'asile en multipliant des obstacles administratifs et en complexifiant la procédure. D'avoir instauré des conditions d'accueil contraires à la dignité humaine, avec par exemple l'allongement de la rétention et des OQTF, entendu par obligation de quitter le territoire français. Et enfin, d'avoir mis délibérément en danger la vie d'autrui, en supprimant, par exemple, les opérations de secours.
0: Maintenant, écoutons trois des victimes qui ont pris la parole.
3: Bonjour tout le monde, je m'appelle Chen Su, étudiant étranger.
0: Chen Su, étudiant en philosophie.
3: Au lycée, je m'étais occupé plusieurs fois d'accueillir des étudiants internationaux, dont les Français. Et ce sont eux qui m'ont recommandé vivement de venir ici en France. C'était un pays entier à découvrir. J'étais enthousiaste. J'ai bien galéré dès le début, car c'est une méthode francophone. La dissertation, le commentaire, c'était pas facile pour moi. Je me suis forcé à m'y mettre. La connaissance en général est devenue une vraie passion. Mais c'est pas si simple mon histoire. Vous savez, l'année dernière, le 9 décembre 2025, comme tous les jours, j'allais dans le métro. Et là, j'ai vu la police aux frontières. Le contrôle d'identité, la voiture, la garde à vue, l'audition. Madame, pourquoi ici c'est marqué que je suis célibataire alors que je suis faxé et je vous ai dit que je suis à la fac? Mais il est bien marqué, je ne suis jamais scolarisé en France. Monsieur, ça sert à rien. Vous savez, derrière vous, il y a encore la queue. Faut arrêter de perdre le temps des autres. Ah, voilà le chinois. Qu'est-ce qu'il veut? Ouais, il veut voir un avocat. Ouais, c'est bon, vous allez le voir, votre avocat. Et après, direction centre retention administrative. Faites venir son avocat, c'est bon. Vous savez, monsieur, le CSP, il n'a plus l'accord avec la préfecture. S'il tourne encore, c'est pour gagner de l'argent sur le dos des sans-papiers. Vous y croyez, vous?
4: Non, ça.
3: Justement, j'ai fini par sortir de la garde à vue. Non, pas parce qu'ils sont gentils. C'est grâce à mes amis, à mes profs, aux gens mobilisés, aux militants. Vous, les gens, en effet. Cette arrestation est à cause d'une OQTF que j'ai depuis 2024. Le motif? Je ne serai pas mature, je ne me serai pas intégré. J'ai tous mes amis ici. J'ai même trouvé mon amoureuse d'aujourd'hui. Et on n'est pas axé. En effet, j'ai commencé une nouvelle vie ici. Une vie dans laquelle je ne parle plus ma langue maternelle. Je ne me vois pas différent des autres. De vous. Mais quand je me vois dans le miroir, je vois un racisme. Et c'est lorsque la nuit tombée, dans mes rêves, une autre vie apparaît. Une vie dans laquelle on parle une autre langue, ma langue de chez moi, d'un tout petit village en Mongolie intérieure, en Chine. Tellement lointaine, cette vie est devenue une ombre pour moi. Et c'est à ce moment-là, je me sens vraiment la douleur. Je témoigne aujourd'hui pour que cette politique s'arrête. Cette politique qui me fait culpabiliser tous les jours de mon absence. Les petits grandissent sans moi, les vieux vieillissent et décèdent sans moi. Je suis obligé de culpabiliser, de rester ici, car sinon je perds tout ce que j'ai ici. Tout ce que j'ai pu construire ici, mes amis, mon amour.
2: Apparemment, la deuxième chance c'est pour les autres. Ce n'est pas pour les gens qui s'appellent Mamadou ou encore Chen. Néanmoins Chen, tu as le soutien de tous ces hommes et de toutes ces femmes. Un applaudissement pour Chen.
5: Pendant 25 ans, aide-soignant, de nuit comme de jour.
0: Bosco, aide-soignant qui est devenu sans-papier après 25 ans d'exercice en situation régulière.
5: Les couches, les douches et les fins de vie. Alors de nuit, c'est souvent en maison de retraite, les accompagnements, les angoisses et surtout quelques familles absentes auprès de nos résidents et qu'il faut être à côté d'eux ou d'elles. Et arriva le Covid. Ah, ce Covid. Ce Covid a eu raison de moi administrativement parlant. Et c'est là, au bout de 25 ans d'exercice, je perds ma carte de résident de 9 fois 10 ans. À quelques temps de ma retraite, toute une vie cotisée, je deviens un sans-papier. Alors j'ai l'impression que ce pays va vraiment poignarder. Je suis devenu un sans-papier. Sans-papier, mais pas sans mémoire. Je me rappelle de madame Leroux, qui, Alzheimer, me disait chaque matin, mon fils. Et je me souviens de ce monsieur résistant, dont le nom a consonance des pays de l'Est, qui m'a dit, toi, t'es plus français que moi, parce que tu as choisi de l'être. C'est pas la France de madame Leroux que j'en veux, pas la France de l'hôpital, mais l'autre France, celle qui t'aime quand tu la sers, et qui t'oublie quand tu demandes juste à exister. Regardez par des articles de loi, ça ne saigne pas, hein. Ça fait pas de bruit, mais ça vous tue juste lentement. Je voulais aller à la retraite tranquillement, la tête haute. Je dis bien la tête haute, dans un pays que j'ai choisi. Est-ce trop demandé? Est-ce trop demandé? Est-ce trop demandé?
6: Je m'appelle Mustapha et je fais partie du collectif des MNA de Bois Blanc à Lille. Il faut reconnaître aujourd'hui que la France est l'un des pays les plus riches au monde. Mais voir des jeunes mineurs dormir dehors, ça fait honte et ça fait pitié, ça fait également peur. Parce que nous sommes des jeunes mineurs qui sont exposés à tout. Face à des personnes qui peuvent nous mettre des dangers, vraiment changer notre vision de la vie. Aujourd'hui, qu'est-ce qu'on veut dire? Nous sommes ici à Lille, nous sommes plus d'une cinquantaine, peut-être même une centaine, qui n'arrivent pas à être scolarisés. Nous n'arrivons pas même à avoir où y aller pour bien manger. Par la grâce, nous sommes avec des associations comme le CSP 59, comme Utopia qui nous accompagne dans ce sens. Avec eux, on arrive à faire des permanences. Mais est-ce que ça suffira pour nous? Nous, nous sommes ici, c'est pour avoir un avenir meilleur. Mais comment avoir un avenir meilleur? Comment avoir les papiers, les soi-disant papiers, si nous ne partons pas à l'école? Si nous n'arrivons pas à faire des formations dignes de nom, on dit que l'avenir d'une nation se repose sur la jeunesse. Mais il ne faut pas oublier aussi que notre âge, ça prend, ça ne diminue pas. Plus le temps passe, plus le temps ça joue sur nous. Il y a quelques mois de cela, nous étions des mineurs qui se retrouvaient au parc Barbus. Nous étions plus de 100. On a pu faire des manifestations, des tas de manifestations. C'est à la dernière minute. Dû à des grandes pluies, nous avons pu être hébergés. Et aujourd'hui, il faut reconnaître encore qu'il y a des jeunes qui dorment au parc à Bois Blanc, des mineurs qui dorment dans la brousse, des mineurs qui dorment sous des tentes. Vraiment, ça fait honte. Si nous venons en France, ce n'est pas pour gratter, non. C'est parce que nous sommes liés par la colonisation. C'est un fait qu'il faut reconnaître. Nous sommes liés par l'histoire. Toutes les personnes qui viennent ici ne viennent pas par hasard. Ils viennent ici, c'est pour avoir, je le réitère, c'est pour avoir un avenir meilleur. C'est peut-être parce que chez eux, là où ils sont, ils n'ont plus d'espoir.
0: Tous trois, ainsi que les autres victimes qui ont pris la parole, se trouvent dans des situations injustes qui les mettent même en danger. Le danger de la précarité, de la misère, au risque de répression, sans parler des autres droits. Pour des raisons d'équité, la parole a été donnée à l'avocate de la défense.
7: Messieurs, mesdames, nous avons entendu tout au long de ce procès une multitude de mensonges contre mon client, monsieur le président Macron. Soit, mais dès lors, nous ne sommes pas responsables de leur situation de misère. Et si nous sommes aussi stricts en matière migratoire, c'est aussi par anti-racisme. Si nous adoptions une politique de régularisation de tous les sans-papiers, mais des millions et des millions de migrants se déverseraient en flux continu sur la France. Et la montée du racisme serait inévitable. Et nous ne le voulons pas. Oui, il faut dire la vérité. C'est par anti-racisme qu'il faut refuser leur régularisation. Bien sûr, nos accusateurs ont tenté de nous faire pleurer en présentant des situations dramatiques en matière de santé, de vie quotidienne ou de conditions de travail. Mais rien n'oblige les sans-papiers à rester. Rien ne les empêche de retourner chez eux. Mais non, ils préfèrent bénéficier du modèle social français unique sur la planète.
2: Si j'étais vulgaire, j'allais dire qu'il y en a marre des Yaka Faucon. Parce que l'immigration, c'est un sujet sérieux qui se doit des réponses réalistes. La défense ne montre aucune perspective, aucun chemin. La défense mélange immigration, chômage, racisme, antiracisme, prestations sociales, délinquance.
0: Quand a été créé le collectif des sans-papiers du Nord ?
8: Engagé socialement sur le terrain de la lutte, mais engagé aussi sur le terrain, effectivement, de diverses formes de lutte, que ce soit les marches, les occupations et aussi malheureusement, parfois trop souvent, la grève de la faim. Ces sans-papiers ont décidé donc ce 18 mars 1996 de sortir de l'ombre et de dire dorénavant on ne se cache plus. Nous allons ensemble collectivement poser la question de la régularisation de tous les sans-papiers. La formule, deux formules. La première formule c'est d'abord on n'est pas des clandestins, nous sommes des sans-papiers. Donc c'est une auto-appellation que les sans-papiers se sont donnés eux-mêmes pour casser l'image négative du clandestin. Deuxième élément, nous sortons de l'ombre, nous ne nous cacherons plus. Et dans le prolongement, 13 parents d'enfants français à Lille décident d'entrer aussi dans la danse en posant la question de la régularisation des sans-papiers. Ils sont très rapidement rejoints avant août 1996, par à peu près 201 sans-papiers, les fameux 201 sans-papiers fondateurs de ce qu'on appelle le comité des sans-papiers de Lille à l'époque, qui devient ensuite le comité des sans-papiers 59.
0: Et saviez-vous que la Fédération des comités des sans-papiers a été créée dans notre région ?
8: L'appel à la naissance de ce comité, de cette coordination nationale des sans-papiers, a été réalisé, rédigé ici à Lille. 48 collectifs des sans-papiers sont nés dans ce sillage-là à travers toute la France. Le mouvement des sans-papiers, c'est la première lutte contre la fascisation. Nous devons lier notre combat pour la régularisation de tous les sans-papiers au combat pour effectivement sauver la démocratie dans ce pays et faire en sorte que effectivement ce ne soient pas les fascistes qui prennent le pouvoir dans ce pays.
0: Je vous remercie d'avoir écouté. C'était un reportage de Roxane pour Micro Rebelle.
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0: La région des Hauts-de-France reste la première région de France hexagonale à voter pour l'extrême droite. Nous avons souhaité échanger avec Nassira El-Mouadem concernant l'extrême droite. Nassira El-Mouadem est journaliste. Elle a exercé à iTélé, à Canal+, au journal de 20h de France 2, ainsi que sur France Inter. Elle a été directrice et rédactrice en chef du Bondy Blog. Depuis 2020, elle est en activité sur le site web Arrêt sur Image. Après 6 ans d'enquête, elle vient de publier « Main basse sur la ville » concernant les pratiques de la municipalité du Blanc-Mesnil en Seine-Saint-Denis. Nous la rencontrons en studio pour évoquer avec elle ce qui s'est passé au Blanc-Mesnil concernant l'extrême droite et d'une manière plus générale, différents aspects concernant cette mouvance. Alors toujours avec Nassira El-Mouadem et son livre « Main basse sur la ville, enquête au Blanc-Mesnil, territoire trahi de la République ».
1: Oui, c'est long. Hein.
0: Non, mais ça reflète bien ce qu'on va trouver dans le livre. Alors justement, dans le livre « Au Blanc-Mesnil », tu mets en évidence un lien direct entre la droite et l'extrême droite, notamment l'extrême droite zémourienne, Zemmour. Est-ce que ce n'est pas le cas quand même un peu partout, d'une manière générale, quand on entend Darmanin, quand on entend Retailleau, ce rapprochement, cette sensibilité commune?
1: Ouais, c'est vrai. Moi, je crois qu'on s'est beaucoup raconté d'histoires sur une forme de droite modérée ces 15-20 dernières années. Quand je dis ça, c'est-à-dire que j'ai le souvenir d'une discussion que j'avais eue avec un journaliste politique qui me disait, quand je lui expliquais que pour moi, ça avait bien longtemps que la droite n'était plus républicaine, il me disait, enfin, quand même, t'as quand même oublié, parce quoi ? Je dis, enfin non, enfin, je veux dire, non, on peut pas dire ça, parce qu'en réalité, quand on prend effectivement les 20-25 dernières années de la vie politique, la droite n'a fait que courir derrière l'extrême droite. Notamment sur la question des étrangers en général, et notamment de la question de l'immigration. On a eu quand même un quinquennat Nicolas Sarkozy qui a été celui du ministère de l'immigration et de l'identité nationale, avec des débats dans les préfectures. On nous expliquait c'était quoi être un bon français. C'est quand même assez terrifiant, je trouve, en y repensant. Et donc, oui, c'est vrai que c'est effectivement le cas dans plein d'endroits. Et j'ai trouvé ça important de rappeler cette histoire, cette longue histoire de proximité idéologique entre ce qu'on nous a montré comme étant, vendu comme étant une droite dite modérée républicaine et l'extrême droite. En réalité, les liens sont incestueux, notamment en Île-de-France. Moi, je cite le cas de Thierry Ménien et de sa stratégie politique qui a consisté en fait à arriver en 2014, comme je l'expliquais tout à l'heure, comme un bon maire de droite, bon gestionnaire de famille. En réalité, ce que je documente et ce que je révèle dans le livre, c'est qu'il est d'extrême droite dès le départ, mais qu'il ne peut pas le dire. Parce que lui, son objectif, c'est de gagner une ville qui est populaire, avec une forte histoire et une forte population d'origine immigrée. Et donc évidemment, en Seine-Saint-Denis, tu ne peux pas arriver en disant « je suis facho ». Ça ne peut pas marcher. Et donc, il dissimule. Il dissimule ses liens, il dissimule son projet politique et son projet idéologique qui va, au fur et à mesure, s'afficher parce que la société s'extrême-droitise, parce que le pays s'extrême-droitise, au point, aujourd'hui... Je l'ai révélé sur les réseaux sociaux où j'ai partagé une vidéo de l'anniversaire de Sarah Knafo, donc une vidéo d'ordre privé, où il est là, tout hilar, avec Élisabeth Lévy et Éric Zemmour, par exemple. Bon. Et ça, le fait d'être à cet anniversaire, d'être filmé et d'être bien conscient que les images peuvent sortir, ça montre cette facilité qu'ils ont aujourd'hui de s'afficher tels qu'ils sont. Ce qui n'était pas le cas il y a 10 ans, il y a 15 ans. Et puis, je raconte aussi les origines de l'UMP, des Hauts-de-Seine, de leurs liens, de ces liens avec l'extrême droite. Je parle notamment de Gérard Le Suisse, le conseiller spécial de Thierry Ménien, et ses liens douteux avec ces mouvances-là. Donc, c'était important pour moi de rappeler cet ADN pour comprendre d'où ça vient, en fait. D'où vient cette, euh, cette extrême droitisation de la vie politique française. Et puis c'est quand même détonnant de voir que ça peut marcher en Seine-Saint-Denis, en fait. Moi, c'est ça qui m'a assommée pendant cette enquête. De comprendre que si ça arrive en Seine-Saint-Denis à ce point-là, si ce projet politique, qui est un projet politique tenu par une personnalité qui, au fur et à mesure, va accepter de s'afficher avec Éric Zemmour, avec Sarah Knafo, au point de donner de l'argent public à Sarah Knafo pour une association complètement bidon, que moi j'estime être un quasi-détournement de fonds publics pour des fins électorales. Moi, je pense que cet argent-là, il aurait a priori servi à financer la campagne politique d'Éric Zemmour en 2022 à l'élection présidentielle. Si ça peut arriver en Seine-Saint-Denis, en fait, ça peut arriver partout ailleurs. Voilà. Et c'est un appel à la vigilance, moi, ce livre. Soyez vigilants, demandez des comptes, assistez aux conseils municipaux, regardez un peu comment l'argent peut être utilisé, grattez derrière les intitulés d'affichage neutre tels qu'ils apparaissent sur des comptes rendus de conseils municipaux et grattez, quoi. Posez des questions, transmettez à des journalistes pour qu'ils puissent enquêter, quoi. Si ça peut arriver en Seine-Saint-Denis, ça peut arriver partout.
0: Alors ça peut arriver partout.
1: Et ça arrive partout.
0: Ça arrive partout, mais y compris, est-ce que la gauche ne reprend pas aussi ces thématiques-là ? Sécurité, immigration ?
1: Bah oui, bah bien sûr, oui.
0: Mais sur des bases qui ne sont pas forcément des bases d'émancipation des hommes et des femmes.
1: On est d'accord. Quand on entend un certain nombre de personnalités politiques dire que... De gauche, hein. Enfin en tout cas qui s'affichent de gauche. Dire que, bah oui, il peut y avoir un problème avec l'immigration. Effectivement, ça interroge sur leur logiciel, en fait, parce que ça veut dire qu'ils ont soit accepté que le logiciel politique d'extrême droite a gagné, et donc il faut aller dans cette direction-là, soit c'est leur propre logiciel politique à eux, et auquel cas, c'est compliqué de se revendiquer de gauche.
0: Puisque tu vas sur ce terrain, est-ce qu'il n'y a pas un piège, je mets quand même des guillemets à piège, est-ce qu'il y a un piège dans le fait de... ramener la lutte contre l'extrême droite à la question du vote.
1: C'est-à-dire ?
0: C'est-à-dire que des hommes et des femmes dans des cités populaires, des hommes et des femmes refusent de voter pour des gens qui les ont trahis de toute façon, gauche et droite.
1: Tout à fait.
0: Donc certains vont s'abstenir, d'autres vont voter extrême droite. Et donc le piège, il est là, c'est de toute façon, ils ne voteront pas pour les gens qu'ils estiment les avoir trahis. Et le piège, c'est si la lutte contre l'extrême droite, c'est les convaincre de ne pas voter extrême droite, il n'y a pas de solution. Pour se sortir du piège, est-ce que ce n'est pas justement ce que tu disais tout à l'heure, rebâtir des associations de quartier, rebâtir des petits comités, rebâtir des centres sociaux, rebâtir des cafés citoyens?
1: Non, mais déjà, rappeler quand même que voter pour l'extrême droite n'est pas une solution. C'est factuel. Ce n'est pas politique, ce n'est pas idéologique. Il suffit juste de regarder toutes les villes qui sont aujourd'hui gérées par l'extrême droite.
0: On en a chez nous.
1: Mais je le sais, c'est suppression d'un certain nombre de subventions à des associations sociales, c'est mise à mal des droits syndicaux. Donc, qui dit droits syndicaux dit les droits des salariés, hein, donc vous et moi, enfin tous autant que nous sommes. C'est réécriture de l'histoire, c'est division de la population, quoi, enfin, entre d'un côté les étrangers, de l'autre, etc. Enfin, concrètement, c'est ça. En fait, c'est privatisation aussi d'un certain nombre de services.
0: Le refus d'augmenter les salaires.
1: Enfin, on l'a vu, effectivement. Donc ça, c'est du concret. Faut faire attention de ne pas être pris au piège des grands mots. Et je comprends que les grands mots peuvent rassurer. Mais c'est pas comme si on n'avait pas des exemples autour de nous. Et donc on peut tous... autant que nous sommes, même avec la plus grande des colères, qui sont des colères légitimes, hein, juste à tête reposée, aller regarder ce qui se passe à Perpignan, aller regarder ce qui se passe à Hénin-Beaumont, aller regarder ce qui se passe partout où l'extrême droite est en train de gérer des villes. C'est une catastrophe sociale et humaine.
0: Très bien, merci Nassir. Une toute dernière question. L'extrême droite et les médias. Je ne parle pas seulement de la sphère Bolloré, mais est-ce que, d'une manière générale, les médias, même hors Bolloré, ne servent pas un peu la soupe à l'extrême droite ?
1: Moi, je pense qu'on a même dépassé cette étape-là, malheureusement. Et nous, malheureusement, enfin, on le documente assez régulièrement à Arrêt sur Image, où on démontre qu'une chaîne du service public comme France Info, par exemple, fait du copier-coller de CNews. Alors, c'est compliqué de se demander, de se dire pour quelles raisons ils le font. Est-ce que c'est pour juste des questions d'audimat parce que France Info est à la traîne et qu'ils se disent CNews est la première chaîne d'info en termes d'audience, donc bon, bah, on va aller chercher dans les recettes de CNews. Ou est-ce que dans les équipages de France Info, certains sont tentés idéologiquement de se rapprocher de l'extrême droite? Toujours est-il que le résultat, il est celui-ci. C'est-à-dire qu'on a, par exemple, une chaîne qui a recréé un mini plateau CNews tous les soirs à l'antenne. C'est une émission où on a Nathan Devers, Paul Melun, qui sont des transfuges de CNews, qui ont été sur les plateaux de CNews pendant des années et qui ont été débauchés de CNews pour faire ce qu'ils faisaient sur CNews, sur France Info, animé par une ancienne journaliste de CNews. Et ça, d'autres exemples comme ça, on en a à l'appel. Et oui, c'est inquiétant. C'est inquiétant, y compris parce que d'abord, c'est le service public. Et que le service public, l'extrême droite, eux, ils n'ont qu'une envie, c'est de le dézinguer. Si demain, l'extrême droite arrive au pouvoir, on le sait, le service public est privatisé. On le sait, c'est dans les programmes, il n'y a pas de doute là-dessus. Et c'est vrai que c'est inquiétant de se dire que le service public est presque en train de creuser sa propre tombe, quoi. On aimerait avoir un service public engagé, presque en résistance, quelque part. Et donc, malheureusement, oui, aujourd'hui, l'extrême droitisation, c'est pas que Bolloré. C'est quand on a, par exemple, sur BFM TV, sur un plateau, plus de deux, voire parfois trois personnalités d'extrême droite. Une personne de Valeurs Actuelles, un journaliste, je mets plein de guillemets, du JDD. Enfin, c'est des choses qu'on ne voyait pas il y a 10 ans. Et donc, la fenêtre d'Overton, comme on dit, elle s'est largement ouverte et malheureusement ouverte à droite. Et donc, une fois qu'on a ça, une fois qu'on a ces dispositifs, eh bien, on peut avoir des propos d'incitation à la haine raciale, des propos de haine qui sont des délits à l'antenne chaque jour. Et des appels aussi à la haine contre les magistrats, contre la justice, contre notre état de droit. Et c'est profondément inquiétant de voir que, effectivement, cette extrême droitisation, elle vient bien au-delà des médias Bolloré. Et c'est la raison pour laquelle un certain nombre de médias, comme Arrêt sur Image, mais je pense à plein d'autres, Street Press, Les Jours, Politis, Mediapart, etc., on essaye, avec nos moyens, de proposer une autre manière de raconter l'actualité, d'abord en respect des lois, c'est quand même juste le béaba, et qui ne soit pas là à diviser la société. Qui ne se raconte pas d'histoire non plus sur la réalité de notre pays. Je veux dire, on fait tous des reportages qui racontent la tentation, voire plus d'ailleurs, d'un certain nombre de Français à voter pour le RN, le Rassemblement National, mais aussi à montrer des solidarités, à montrer des vies qui s'organisent, qui résistent, qui s'engagent. Et ça, il faut le redire aux gens. C'est-à-dire qu'on a la possibilité aussi, quelque part, de donner à voir d'autres choses.
0: Et donc, je rappelle le livre que tu viens de publier, « Main basse sur la ville, enquête au Blanc-Ménil, territoire trahi de la République ». C'est chez Stock, et donc Nassira El Moadem. Cet échange en studio a été réalisé par Lucien de Micro-Rebelle.
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1: Bienvenue à vous si vous nous rejoignez à l'écoute de l'hebdo, émission d'actualité diffusée sur Micro-Rebelle 99.6 et sur Radio PFM 99.9 à Arras et alentour. Aujourd'hui, c'est Elsa au micro. Bonjour à toutes et à tous. J'ai le plaisir d'être avec vous pendant une heure. Dans une deuxième partie de l'émission, nous écouterons l'interview de deux membres du collectif Avion Axpo au sujet d'un projet de stockage d'électricité par batterie lithium-ion prévu à Avion, et cela inquiète les habitantes et habitants. Avant cela, nous recevons Jean-Daniel Ponissy, secrétaire national du syndicat Sud Logement Social. Bonjour à vous.
2: Bonjour.
1: Alors, vous avez publié un communiqué il y a quelques jours suite à l'intervention de Marine Le Pen à Hénin-Beaumont, c'était il y a quelques semaines. Et alors, pour rappel, Marine Le Pen, ce qu'elle dit dans ce discours, elle avance trois grands points qui sont importants selon elle et selon son parti, le Rassemblement National. En matière de logement, c'était son focus de son intervention, il y a le fait de libérer la construction, de valoriser le parc existant et d'encourager la propriété. On ne reviendra pas sur tout parce qu'il y a beaucoup d'éléments et de choses et d'arguments qui sont avancés par elle lors de son discours. Vous, vous faites un focus notamment sur la question du logement social. C'est bien ça?
2: Oui, ben c'est notre champ de syndicalisation. En plus, dans la région, nous sommes implantés chez Maisons et Cités, donc Bassaminier, tout ça. Donc c'est un problème que nous connaissons bien, forcément.
1: Et alors, peut-être qu'on peut reprendre point par point ce qui est écrit dans votre communiqué pour essayer de comprendre un peu d'où ça part, c'est-à-dire qu'est-ce qui est avancé dans le discours de Marine Le Pen, et vous, qu'est-ce que vous avez comme élément peut-être à avancer?
2: Pas de souci.
1: Il y a effectivement un de ces arguments qui est le fait de supprimer le DPE. Oui. Alors, est-ce que vous pouvez revenir tout d'abord sur ce que c'est que le DPE?
2: Le DPE, ça ne s'implique pas qu'au logement social, ça concerne tous les logements. Dès qu'il y a un changement de propriétaire, de location, on est obligé de faire un DPE qui détermine la capacité énergétique d'un logement, la consommation énergétique d'un logement. A, bon, c'est excellent, il y en a très peu, ça va jusque G. Et bon, par exemple, pour le bassin minier, c'est beaucoup des C ou D. Et alors, on peut critiquer beaucoup la façon de faire ces DPE, parce que d'un organisme à un autre, on n'a pas forcément les mêmes résultats, mais ils ont le mérite d'exister. Et puis, en général, ils reflètent bien la situation des logements. Supprimer les DPE, ça veut dire cacher la face sur tous les logements cachés en F ou G qui sont en principe, pour les bailleurs sociaux, F ou G interdits de location.
1: Alors c'est ça, c'est qu'elle, dans son argumentaire, il y a l'idée qu'à cause du DPE, il y a un certain nombre de logements qui ont été mis de côté et qui ne peuvent plus être loués. Qu'est-ce que vous répondez à ça?
2: Moi, je dis c'est grâce au DPE, c'est pas à cause. Si on évite de mettre en location des passoires thermiques, c'est pour éviter que les locataires aient plus de charges de chauffage à payer que de loyer, par exemple.
1: Parce que vous, ce que vous dites, c'est que

0: Avec comme conséquence des maladies parfois chez les locataires.
1: Oui, alors bon, il y a un effort des bailleurs, il ne faut pas le négliger. Mais le problème, c'est qu'il y a tellement de besoins que l'effort est long à se mettre en place. On a vu là dans sur le bassin minier, maisons et cités, par exemple, rénover des cités entières, mais ça prend du temps. En général, on passe d'un DPE E ou F à C. B, c'est extrêmement rare. B, éventuellement dans des constructions neuves, ce qui sont encore assez minorés. Et puis dans tout ce qui est collectif, il faut voir que beaucoup de bâtiments datent des années 70-80. L'isolation, la rénovation thermique, la protection thermique, ce n'était pas une priorité. On cherchait avant tout des mètres carrés. Et ben là, il y a un gros effort à faire et puis il y a des moyens engagés. Et malheureusement, on va dire que le gouvernement Macron, le logement social a été le parent pauvre du gouvernement Macron, avec des pensions sur le RLS, par exemple.
0: Et c'est quoi ça, vous pouvez définir ?
1: Ben, en fin de compte, le gouvernement Macron a baissé les aides aux propriétaires, aux locataires les plus défavorisés. Et c'était le bailleur qui a dû faire une baisse de loyer pour compenser. Dès lors, on estime qu'il y a eu 10 milliards d'euros qui ont été ponctionnés sur les bailleurs sociaux au niveau national. 10 milliards d'euros, ça aurait pu faire quand même pas mal de rénovation et de construction. Cet argent-là, il forcément a disparu. Il ne va pas être affecté aux locataires, aux bénéfices des locataires.
0: Et vous dites aussi que supprimer donc, le DPE, ce diagnostic de performance énergétique sur les logements, c'est en quelque sorte modifier et remettre en question le travail des salariés des différents bailleurs.
1: Bah oui, beaucoup se donnent du mal à faire des raids. On reste pas dans le logement social par hasard. Je pense que beaucoup de salariés du logement social se sentent investis d'une mission de solidarité envers une population plutôt défavorisée. Et ils essayent de faire au mieux leur travail avec les moyens qu'ils ont. Et forcément, annuler des DPE, c'est dénier leur quotidien, leur travail.
0: Alors, je vous propose de passer au deuxième argument, qui est le fait de s'attaquer à la loi SRU. Donc, je précise que c'est une loi du 13 décembre 2000 relative à la solidarité et au renouvellement urbain. Et c'est un texte complexe, je me base sur le site officiel du gouvernement, donc, qui modifie en profondeur le droit de l'urbanisme et du logement en France. L'article 55 de cette loi impose à certaines communes de disposer d'un nombre minimum de logements sociaux. Voilà. Et donc, effectivement, dans son discours, Marine Le Pen dit vouloir supprimer cette loi.
1: Oui, c'est exact. Bon, c'est une aberration, encore une de plus. La loi SRU est destinée à favoriser la mixité sociale sur certaines communes. Toutes les communes ne sont pas éligibles. C'est les communes de plus de 3500 habitants en France et 1500 habitants en Île-de-France. Ça représente quand même pas mal de communes. Je crois qu'on est à plus de 2200 communes qui sont concernées en France, en sachant que sur les 2200, certaines jouent le jeu. Ils doivent atteindre les 25% de logements sociaux sur la commune. Il y a des propositions pour augmenter à 30%, mais qui n'ont pas encore vu le jour. Et puis d'autres refusent de jouer le jeu, ils ne veulent pas de mixité sociale et préfèrent payer des pénalités annuelles qui sont quand même assez conséquentes plutôt qu'investir dans le logement social et favoriser la mixité sociale. C'est une certaine philosophie. Alors, abandonner la SRU, ça va laisser la porte ouverte à certains maires qui vont exclure de leur population toute une classe sociale qui donne accès au logement social, qui pourront avoir accès au logement social.
0: Vous dites aussi que la supprimer, c'est baisser aussi une certaine solidarité nationale ?
1: Oui, forcément, puisque si toutes les communes jouaient le jeu, la mixité sociale serait répartie sur l'ensemble des communes et pas réservée à quelques grosses communes ou quelques grosses agglomérations. On trouve beaucoup ce genre de refus dans les zones touristiques, par exemple dans le sud de la France, en Bretagne, des choses comme ça, où ils refusent d'avoir du logement social plus pour attirer le touriste qu'autre chose.
0: Et on sait que sur notre territoire, il y a un vrai besoin.
1: Ah oui, alors que sur notre territoire, en France, on estime qu'il y a 2 800 000 demandes en attente. L'ANCOL, si même augmente ce chiffre d'un million, l'ANCOL, c'est l'organisme qui régit l'Observatoire du logement social, qui surveille le logement social. Il estime qu'il augmente ce chiffre d'un million parce qu'il y a...

0: des gens qui commencent des procédures d'enregistrement de logement social et qui s'arrêtent en cours. Officiellement, il y a 2,8 millions de demandes de logement en attente.
1: En France.
0: Et dans la région, on doit être aux alentours de 280 000 demandes. Donc c'est énorme, c'est énorme. Donc,
1: il y a des délais d'attente longs ?
0: Alors, le délai de l'attente, c'est 15 mois. Donc, si on est pressé, forcément, 15 mois, c'est long, en sachant qu'il y a des grosses disparités. Si les gens ne sont pas très exigeants, ils peuvent avoir un logement beaucoup plus rapide. Si les gens ont des besoins particuliers, je parle souvent des familles qui ont besoin de trois chambres en général, à proximité des écoles, donc dans un secteur déterminé, ben, le délai peut aller 3, 4 ans, 5 ans, ce n'est pas rare.
1: Est-ce que dans les procédures de... comment on appelle ça ?
0: D'attribution,
1: merci. Il y a des critères de priorité ?
0: En principe, il y a la loi Dalo qui est là pour donner des priorités à certaines situations, handicap, violence familiale, insalubrité. Le souci, c'est que tellement de gens s'inscrivent, sont soumis au Dalo, c'est que ben, ça devient du lieu commun. Donc, il n'y a plus vraiment de priorité.
1: Alors justement, en parlant de priorité, dans le discours de Marine Le Pen, elle tisse tout au long de son discours la notion de priorité nationale.
0: C'est ce qui nous avait fait bondir. Oui,
1: ouais. Et puis c'est vrai qu'elle elle insiste pas mal dessus en l'évoquant à différents moments de son discours. Donc c'est l'idée de réserver l'accès au logement social uniquement aux personnes qui ont la nationalité française. Qu'est-ce que vous répondez à ça ?
0: Dans la réalité des faits, il y a 15% d'étrangers, c'est-à-dire qui n'ont pas de nationalité française, qui sont locataires du logement social au plan national. Donc 15%, c'est loin d'être une majorité. Il faut savoir que les personnes en situation irrégulière ne peuvent même pas prétendre à monter un dossier, puisque de toute façon, ils n'ont pas les documents nécessaires pour monter un dossier. Le vrai manque, c'est les logements. C'est le nombre de logements, c'est pas le fait de, on retire les personnes du logement étrangère des demandes d'attribution. On va retirer 15% des demandes de 2 800 000. Il restera quand même plus de 2 millions de demandes en attente. C'est pas ça qui va régler le problème des demandeurs. Ils auront moins de concurrence, mais ils seront en concurrence avec d'autres personnes françaises au lieu d'étrangères. Tout le monde a le droit à un logement. C'est la première condition d'une intégration réussie. C'est une condition de dignité, étranger, pas étranger, tout le monde a besoin d'un toit.
1: Et pour vous, qu'est-ce qui se cache derrière cette stratégie politique, derrière ces discours ?
0: C'est de la démagogie, tout simplement. C'est faire un petit peu appel aux bas instincts de certains électeurs qui disent ben, là, c'est la faute de l'autre et l'autre, c'est l'étranger.
1: Vous dites que c'est un discours qui ne date pas d'hier.
0: Non, ben, c'est quelque chose qui revient. C'était bien un peu en sourdine. On a eu le voile là, juste avant, avant les propos du logement social. En fin de compte, les mauvais discours du Front National, oui, du Rassemblement National reviennent à la charge dès qu'il faut partir aux électeurs, quoi. Et c'est dommage. Il cache le vrai problème. Le vrai problème, c'est le manque de logement.
1: Alors, si on prend justement ce problème-là que vous pointez, le manque de logement du coup social, est-ce qu'on peut dire de manière plus large qu'il y a un manque de logement général ?
0: Oui, même dans le parc privé. C'est très dur de trouver du logement dans le parc privé. Il faut savoir que le logement dans le parc privé, c'est 75% du total. C'est quand même la grosse majorité. Le reste, c'est du logement social et puis un peu de logement institutionnel, des choses comme ça. Le logement social doit représenter 20% du parc en France, donc on est loin d'une majorité. Et oui, il y a un manque criant. Et puis, les propriétaires privés n'ont pas des loyers à hauteur du logement social.
1: Si on analyse peut-être plus largement comment le système fonctionne avec cette question du logement, est-ce que ça n'a pas été abordé ni dans le discours de Marine Le Pen ? Il ne me semble pas qu'on le retrouve non plus dans votre communiqué. C'est finalement aussi la question des salaires. C'est-à-dire que... On parle du montant des loyers, mais est-ce qu'en miroir de ça, il n'y a pas aussi une question sociale sur le montant des salaires ?
0: C'est la même réflexion qu'on peut se poser pour les retraites, par exemple. Je vais faire un comparatif. On dit que les retraites sont trop élevées par rapport aux salaires. C'est les salaires qui sont trop bas par rapport aux retraites. Le coût de la vie fait que les salaires ne suivent pas. On parle de maisons et cités. L'année dernière, 0% d'augmentation collective pour les salariés, par exemple. Donc... Je prends une maison cité parce que c'est un domaine que je connais bien, mais ça, ce problème de revalorisation salariale est un gros souci au plan national et ne concerne pas que le logement social, ça concerne tous les domaines professionnels.
1: Je terminerai peut-être sur un élément aussi qui revient dans le discours de Marine Le Pen, c'est la question de la propriété. On sent que c'est vraiment son... Elle le dit, hein, alors je reprends mes notes, une société, elle souhaite une société de propriétaires. C'est vraiment vers ça qu'elle veut aller. Vous, à Sud Logement, est-ce que vous avez une analyse sur cette question de location et accès à la propriété, ou alors, pas particulièrement?
0: On a une réflexion. Je vous disais que 75% des logements privés, locatifs privés, sont des propriétaires privés, mais c'est 75%, 50% appartiennent à 3,5% de la population. C'est-à-dire que 3,15% des gens en France possèdent 50% des loyers, des logements privés. Donc c'est des grandes familles, c'est des grands groupes. C'est pas des petits propriétaires qui louent la maison de leur grand-mère qu'ils ont héritée ou des choses comme ça. Et dans le logement social, la vente du logement social, pourquoi pas? Après, il faut être des gens qui acceptent d'acheter certains logements dégradés. Ça, c'est un autre problème. Le problème, c'est quand on vend aux occupants, on retire du circuit locatif des logements qu'on peut proposer à la location. Et en plus du logement social, il faut aussi une politique d'accession à la propriété sociale.
1: Je reprends certaines mesures que du coup le Rassemblement national propose dans le discours de Marine Le Pen. Le fait de réduire les normes, le fait de supprimer ZAN, zéro artificialisation nette, le fait de transformer des bureaux inutilisés en logements et le fait de lutter contre la spéculation et la location à courte durée.
0: Oui, alors peut-être le dernier point, c'est peut-être celui-là où on est un peu d'accord, parce qu'il y a dans certaines zones tendues, les Airbnb, forcément, retirent des locations du dispositif. Mais pour le reste, le ZAN, c'est une mesure de bon sens. Quand on vient de connaître un épisode caniculaire, ça va certainement encore s'aggraver dans les années qui viennent. C'est destiné à arrêter la bétonisation à l'horizon 2050, freiner la consommation foncière. Il y a plein de zones industrielles, commerciales qui pourraient être réhabilitées en logements sociaux ou pour de l'habitation et qui ne le sont pas. Pas la peine d'aller chercher du foncier agricole ou du foncier forestier pour construire du logement. Vous m'aviez dit également là.
1: Le fait de réduire les normes.
0: On est dans la même lignée du DPE. Vous réduisez les normes, vous réduisez la qualité des logements.
1: Et de transformer des bureaux vides en logements.
0: Bon, c'est pas quelque chose qui est nouveau. Déjà, c'est un coût. Transformer des bureaux, il faut les modifier, refaire toutes les canalisations, refaire l'isolation, c'est un coût. C'est pas forcément moins cher qu'une construction neuve. Et puis, il faut pas oublier que beaucoup de ces bureaux sont dans des zones excentrées. Pas de transport public, pas de commerce de proximité. C'est une fausse bonne idée.
1: Et enfin, elle avançait comme chiffre qu'il y a 70% des Français, toujours dans sa logique de priorité nationale, 70% des Français sont éligibles au logement social.
0: C'est exact, oui.
1: Et que 11% en bénéficient.
0: C'est toujours le constat de départ, il manque des logements. S'il y avait plus de logements, forcément, ce chiffre augmenterait de 11%. Peut-être pas 70% des demandes seraient satisfaites, on est d'accord, mais il y a un effort. Ils proposent 100 000 constructions de logements, mais il faudrait au moins le double, peut-être même le triple, pour compenser les 2 800 000 demandes en attente.
1: Et vous, au syndicat Sud Logement, est-ce que vous pensez que c'est possible concrètement au niveau à la fois des espaces et des budgets pour pouvoir construire du logement et notamment du logement social?
0: Il faut une défiscalisation, il n'y a que ça qui va jouer. En l'état actuel des finances des uns et des autres, ça me paraît très compliqué en ce moment. Mais il n'y a pas de solution. Pour construire du logement, il faut des investisseurs qui se donnent les moyens. Et il n'y a que la défiscalisation qui va pouvoir donner un coup de pouce. Alors, soit des prêts à taux zéro, enfin, pour les constructions, des choses comme ça. Il y a des tas de mécanismes qui doivent exister.
1: Malheureusement... Ça peut être aussi un investissement public ?
0: L'État. Ça devrait passer par un investissement public au vu de l'importance du chantier.
1: D'accord. Je vous ai coupé, vous vouliez dire quelque chose ?
0: Non. D'accord. C'est bon.
1: Très bien. Et enfin, c'est vrai que dans son discours, elle aborde aussi la question du squat. Alors, est-ce que le constat n'est pas de se dire que s'il y a des personnes qui squattent, alors là, elle parlait de logements qui sont occupés par des propriétaires, mais on voit bien dans notre territoire que c'est aussi des logements qui sont vacants et que l'objectif des personnes qui occupent un logement vide n'est pas forcément d'embêter les personnes. Mais est-ce qu'on peut faire le constat que c'est aussi parce qu'il y a des gens qui manquent de logement ?
0: Alors oui, il y a des gens qui manquent de logement, qui n'ont pas les moyens d'accéder au logement, qui n'ont pas... Il y a tellement d'exigences quand on monte un dossier d'attribution qu'ils n'ont pas forcément tous les papiers nécessaires pour monter leur dossier et qu'ils se retrouvent à la rue. Ils n'ont pas d'autre moyen qu'aller forcer les portes et s'installer dans des logements. Maintenant, on ne peut pas inciter au squat tout simplement parce que quand ils squattent un logement, c'est des locataires potentiels qui sont exclus du circuit locatif, puisque forcément, ils ne peuvent pas accéder au logement qui serait un jour ou l'autre proposé à la location. Mais s'il y a du squat, c'est qu'il y a un manque.
1: Donc on entend bien que pour vous, l'unique solution, c'est vraiment d'augmenter la proposition de logements sociaux.
0: Il n'y a que ça. Il y a de la demande. Il y a de la demande. On ne peut pas dire qu'il n'y a pas de demande. Donc c'est rare que... les entreprises ne suivent pas la demande, mais on n'est pas dans du bien de consommation. Construire un logement, ça prend du temps, ça demande des moyens, et il faut les efforts de tous. Et puis, je ne pense pas que les idées d'extrême droite sur le logement vont dans ce sens.
1: Merci Jean-Daniel Ponici. Avant de se quitter, est-ce que vous avez un élément à ajouter ?
0: Non, il faut rester vigilant à tout ce qui est dit dans les discours politiques, parce que là, c'était quelques amalgames dans un discours plus global, mais il faut rester vigilant à ce qui est dit et puis réagir dès qu'on peut pour dire que c'est pas forcément la vérité.
1: Merci beaucoup. Donc, je rappelle, Jean-Daniel Ponici, que vous êtes secrétaire national du syndicat Sud Logement Social. Bonne continuation à vous.
0: Merci à vous.
1: On fait une pause musicale dans l'hebdo avec Solane et son titre « Les Ogres ».

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0: Comme vous le savez, nous sommes au mois d'octobre. Et qui dit octobre dit octobre rose. Un certain nombre d'événements, d'ateliers, d'activités sont proposés sur plusieurs communes de notre territoire en lien avec Octobre Rose. Et je vous en propose deux. Il s'agit tout d'abord d'un atelier cœur textile, puisque à l'occasion d'Octobre Rose, le Centre culturel Évasion et la médiathèque de Noyelles-sous-Lens vous proposent un atelier créatif et solidaire qui se passera le samedi 10 octobre à 10h et qui sera animé par Priscilla Caru, qui est art-thérapeute. C'est un moment de création autour du textile pour laisser parler son imagination, partager un temps convivial et soutenir symboliquement la campagne de sensibilisation au dépistage du cancer du sein. Ça se passe donc à la médiathèque de Noyelles-sous-Lens. C'est gratuit sur inscription au 03 21 70 30 40. Et un deuxième événement en lien avec Octobre Rose, il s'agit d'une marche rose à Lens le dimanche 11 octobre. Et donc, dans le cadre de la campagne nationale du dépistage du cancer du sein, tous et toutes au stade Leclerc, rue des Œillets à Lens, avec au programme à 8h30 un accueil, à 9h le début de deux randonnées à l'Ossanguel, 8 km pour toutes et tous et 12 km pour les bons marcheurs et bonnes marcheuses. Et à 9h30, il y a un atelier yoga sur inscription. Il est préférable d'appeler le 06 77 81 95 09 pour réserver, puisque il y a une limite des places disponibles. Et enfin, il y aura un échange convivial autour d'une collation. Pour vous inscrire aux randonnées, n'hésitez pas à envoyer un mail à comitéféminin.hdf@laposte.net, puisque cette marche rose à Lens, le dimanche 11 octobre, est organisée par les comités féminins pour la prévention et le dépistage des cancers Hauts-de-France. Voilà pour ces deux événements liés à Octobre Rose. Je vous propose maintenant d'écouter une interview de deux membres du collectif Avion Axpo autour d'un projet de stockage d'électricité par batterie lithium-ion prévu à Avion et qui inquiète les habitants et habitantes. Je suis en compagnie de Philippe Lemaire et Jean-Claude Ecquet du collectif Avion Axpo. Bonjour à tous les deux et merci d'être venus au studio de Micro Rebelle.
1: Bonjour.
2: Bonjour.
0: Alors, vous nous avez contactés, effectivement, puisque vous avez mis en place ce collectif avionnais contre un projet de stockage d'énergie par batterie lithium. Est-ce que vous pourriez nous en dire plus sur, tout simplement, c'est quoi ce projet ?
1: Disons que dans un premier temps, lorsque la société est arrivée, les riverains n'ont pas été avisés de ce qui se passait.
0: Donc la société, c'est bien Axpo ?
1: Axpo, oui.
0: Une multinationale
1: suisse qui va venir s'implanter sur la commune d'Avion. Donc dans un premier temps, les riverains n'étaient pas avisés. Ensuite, la société a mis un panneau d'affichage qui n'était pas très clair dès le départ. Ce qui fait que les gens se sont rendus compte de rien. Et c'est un jour, en allant faire un tour à la mairie, que je me suis rendu compte qu'en regardant le permis de construire, qu'il y avait pas mal d'irrégularités dedans. Donc, en fin de compte, le mot lithium-ion n'existait pas. Donc, en faisant plus de recherches, je me suis aperçu que le lithium-ion, c'était une matière instable, qui était explosive, qui était très inflammable et qui provoquait des fumées toxiques. Donc, de ce fait-là, j'ai été vers plusieurs riverains. Et ensemble, donc, on a formé un collectif de riverains pour avoir beaucoup plus d'informations. Donc là, on s'est aperçu qu'en fin de compte, que le projet pouvait nuire gravement à la population, parce qu'il était, il était très dangereux, et ainsi que pour la faune et pour la flore, parce que le projet est implanté dans une zone verte qui est classée par l'UNESCO. Voilà. Donc ensuite, on s'est rendu compte que avec les fumées toxiques, il y avait une présence d'école primaire, une école maternelle, un centre d'handicapés, il y avait une garderie et les maisons étaient quand même très, très, très proches du site. Il y en a même une qui est passée à environ 10 mètres du site. Voilà, donc il y avait ça aussi. Donc on a été voir la mairie et la mairie, nous a soutenus dès le départ. Et ensuite, avec le maire, M. Le Tocard, on a pris des dispositions pour contrer le projet.
0: Voilà. Donc là, on vient d'avoir un peu un déroulé chronologique de l'ensemble de cette mobilisation d'habitantes et d'habitants. Est-ce que, Philippe, vous pourriez revenir peut-être sur ce projet plus précisément? Ça ressemblerait à quoi s'il le mettait en place?
2: Oui, donc je vais rebondir un peu sur les propos de Jean-Claude. Oui, alors le projet en lui-même, comme je disais, c'est une société suisse, une multinationale très puissante. Donc on rentre dans des nouvelles énergies, comme je disais tout à l'heure. Et le souci, ce n'est pas le projet en lui-même qui, entre guillemets, est dangereux, parce que je ne voudrais pas faire peur aux habitants. Et le but aussi de l'association, ce n'est pas de faire peur, de l'association du collectif, c'est de savoir pourquoi et aujourd'hui ce site a été choisi. Donc là, on est sur un lieu de stockage d'énergie par batterie au lithium. En elle-même, l'installation, le concept est fait pour être développé dans les années à venir. Et nous, ce qui nous impacte, c'est plus le lieu et la sécurité du site.
0: Parce alors, peut-être dire aussi, ça va ressembler à quoi
2: alors, donc, c'est
0: on parle de 42 conteneurs.
2: Voilà.
0: Et qu'est-ce qu'il y a à l'intérieur? Comment c'est sécurisé? Par quels matériaux
2: Voilà. Alors, en fait, c'est 42 conteneurs. Il va y avoir en fait 42 conteneurs de batterie, 14 conteneurs techniques. Hein. Puis une bassine de 280 mètres cubes d'eau qui va permettre aussi de refroidir si, on va dire, un emballement se met en place. Donc, dans ces conteneurs, c'est des batteries au lithium. Hein, stables, qui vont être répartis dans des gros conteneurs sans oxygène à l'intérieur, et donc sécurisés, d'accord. Et tout ce qui va être autour va être protégé aussi. Donc le site en lui-même, il est, je pense, très viable. Mais nous avons des doutes en cas d'emballement et d'incendie.
0: Alors, c'est quoi les risques? Vous parlez des doutes en cas d'emballement?
2: Ça veut dire qu'aujourd'hui, on se rend bien compte que des petits incidents de voitures, sans vouloir faire du comparatif, c'est que certaines voitures électriques s'emballent, prennent feu. On a vu des batteries de téléphone, ainsi de suite, prendre feu. Et là, on se rend compte quand même, ça va être en gros 126 mégawattheures de puissance. Pour donner une comparaison, pour que ça soit parlant, ça représente à peu près 1400 batteries de voitures. Il y a entre 6 et 8 millions de batteries de téléphone stockées et qui vont stocker de l'énergie. Donc, nous, notre question, c'est de savoir, aujourd'hui, Axpo, quand il a émis son permis, quand il a fait les études pour implanter ça sur un site, parce que, pour revenir sur ce que disait Jean-Claude, quand on regarde bien l'implantation du stockage de batteries d'énergie, à côté de ça, il y a les habitations, on a un béguinage qui va se mettre en place juste en face, un centre médical. On a le terri de Pinchanval juste à côté, classé patrimoine de l'UNESCO. On a pas loin une halte garderie fréquentée par les enfants tous les jours. Et là, on se dit, en cas d'emballement, il se passe quoi? Comment on éteint? Comment on est prévenu? Comment les habitants sont prévenus? Comment les pompiers sont prévenus pour intervenir? Est-ce que les pompiers ont été formés pour ça? S'il y a des fumées, qu'est-ce qu'on fait? On est évacué? On s'enferme? Voilà. C'est toutes ces questions-là qui font qu'aujourd'hui, nous, on s'inquiète. Donc, comme je disais, ce n'est pas un site isolé. Est-ce qu'aujourd'hui, d'autres sites ont été étudiés? Pourquoi là? La question, on n'arrive pas à l'avoir.
0: C'est à qui que vous vous posez ces questions-là? C'est parce qu'il y a eu un lien entre l'entreprise et la mairie pour le choix de ce site-là? Comment ça s'est passé?
1: Disons que dans un premier temps, nous personnellement, on pense que ça vient beaucoup plus haut que la mairie. C'est un projet qui a été un peu passé au forceps. Et disons que parce que je pense pas que le maire soit partant dès le départ. Enfin, nous, d'après ce qu'on a pu qu'on entende. Et après, ensuite, on a fait des courriers donc, au préfet. Et dans les courriers des préfets, eux-mêmes émettent des doutes sur le projet. Bon, c'est pas comment dire, ouvertement qu'ils disent, mais ils disent par en dessous de table un petit peu, ils nous laissent un peu planer le doute sur ce que c'est.
0: Et là, il n'y a pas moyen de savoir officiellement, d'avoir des sources fiables sur comment ça s'est mis en place.
2: Alors, beaucoup de courriers, alors depuis le temps que le collectif existe, beaucoup de courriers ont été envoyés. Donc, on a multiplié pas mal de démarches auprès de la préfecture, la DRIL, le tribunal administratif, donc la mairie d'Avion, et les acteurs du raccordement électrique. Aujourd'hui, on a du mal à avoir tous les retours, malgré nos relances. Bon, je pense qu'aujourd'hui, peut-être que les gens ne sont pas disponibles ou n'ont pas vu le mail passer. On va continuer à relancer. Nous, ce qu'on voudrait, c'est connaître les réponses donc, du département de l'incendie des secours, par exemple, comment ils ont été formés, et savoir quelles mesures de sécurité sont prévues pour le site d'Avion. C'est simple. C'est qu'aujourd'hui, on sait que, vu ce qui se passe, même le réchauffement climatique aujourd'hui, où on a des températures 42, 43, 44 degrés avec des conteneurs, voilà. Donc, on ne dit pas que ça va imploser, tout ça. Mais comment tout ça a été étudié? Alors, on s'interroge aussi sur les études et les essais de documents techniques qui ont servi à évaluer le projet. Ont-ils été réalisés ou commandés par Axpo? Si c'est le cas, qui les a vérifiés de manière indépendante? Nous voulons éviter que le porteur du projet soit, en quelque sorte, juge de son propre dossier. Donc, on voudrait qu'aujourd'hui, Axpo nous expose tous ces documents. Donc, Jean Létocard, le maire de la ville d'Avion, a également demandé au préfet de nous rencontrer en format restreint, c'est-à-dire 3 ou 4 personnes du collectif, et rencontrer donc le préfet. Donc, le préfet, je pense, n'a pas donné de retour. C'est un courrier qui a été envoyé il y a une dizaine de jours. Donc, peut-être que là, on va pouvoir éclaircir un peu les choses.
0: Est-ce que vous avez essayé de contacter directement l'entreprise Axpo?
2: Alors, on a eu une réunion avec Axpo, donc ça a été la première réunion.
1: On a eu une réunion il y a quelques mois de ça donc avec Axpo. Les dirigeants donc, sont venus directement parler donc, aux gens, au collectif. Donc, il y avait à peu près une centaine de riverains qui étaient là. Et donc, la société Axpo n'a pas arrivé à mettre son projet devant les gens. Les gens étaient un peu énervés, même beaucoup, parce que les gens se sont rendus compte qu'en fin de compte, ils venaient là, les mains dans les poches. Et lorsqu'on leur avait demandé une dizaine de questions, le collectif, pour qu'ils nous répondent le jour de la réunion, ils nous ont dit ouvertement qu'ils n'avaient pas à répondre aux gens sur les questions qu'on leur avait posées. Donc eux, en fin de compte, ils sont venus pour nous vendre leur projet, comme s'ils vendaient une paire de chaussures aux riverains. Donc les gens se sont mis en colère, ce qui fait que l'entretien s'est terminé là tout de suite, et ça n'a pas été plus loin. Donc il faut savoir aussi que sur le site, ça va représenter en lithium 540 tonnes de lithium ion. Donc ça va générer de la radioactivité. C'est classe 9, mais c'est pas beaucoup. Mais enfin, ça va générer aussi des champs magnétiques. On ne connaît pas l'importance des champs magnétiques. Ensuite, ça va provoquer du bruit, parce que sur chaque conteneur, vous aurez 2 ventilateurs pour refroidir. Donc 42 conteneurs, donc x 2, ça va faire 84 ventilateurs. On ne connaît pas les nuisances. Ensuite, qu'est-ce qui va se passer aussi? C'est que le site ne sera pas protégé. Il n'y aura personne. Ça va être, ça va être géré par informatique, par une personne qu'on ne sait pas où il va se trouver. Il y a ça aussi. Et ensuite, ça va être éclairé la nuit comme en plein jour. Il y aura des projecteurs, il y aura des caméras de surveillance. Et s'il y a le jour où il y a un problème, donc ça va être les pompiers de Dainville qui vont venir. Mais ils ne pourront pas venir tout de suite. Parce que dans un premier temps, ça va être les pompiers d'Avion qui vont venir. Ils vont faire appel aux pompiers de Dainville. Et ensuite, les pompiers de Dainville vont devoir faire venir un technicien de Axpo. Donc lui, il a une heure pour intervenir sur le site. Donc en fin de compte, on va perdre une heure dans l'administratif, dans les papiers, tout ça, pour convoquer chaque intervenant. Donc on nous a dit la réponse qui était faite par Axpo. Et s'il y a le feu, vous vous barricadez et vous calfeutrez vos fenêtres et vous attendez les directives. C'est ce qui nous a été répondu par Axpo. Je n'ai pas terminé. Il faut savoir que l'entretien des conteneurs, donc ça va se faire par par une personne de chaque expo. Donc on a lu sur le compte-rendu de chaque expo, la personne qui va intervenir aura des épis. Donc c'est des vêtements spécifiques. Lorsqu'il va rentrer dans le site, il va mettre ses épis. Il va devoir les retirer à la sortie, tellement que c'est nocif. Et nous qui sommes de l'autre côté de la rue, on n'a rien. Donc là, on commence à se poser des doutes, parce que c'est pas 10 mètres qui vont nous protéger du site. Donc on se dit, pourquoi ils protègent leurs ouvriers et nous, ils ne vont pas nous protéger.
0: Comment la société Axpo présente ce projet, c'est-à-dire comment elle présente l'importance de stocker ces batteries-là, à quoi ça sert? Est-ce que vous êtes au courant de ça, de finalement la finalité de ce projet-là? Comment ça vous a été présenté?
1: Alors nous, au cours de la première réunion, on nous a montré des projets qui avaient été faits dans différents pays. Donc on nous a dit que c'était sûr à 100%, tout ça. Et lorsqu'on leur a posé la question, donc à Axpo, est-ce que le risque zéro n'existait pas? Ils nous ont dit, il y a toujours un risque. Donc ça a provoqué la colère des riverains. Parce qu'en fin de compte, il y a un risque. Ils nous ont dit, il y a un risque. Et quand on leur a demandé quel risque, pour ne pas nous alarmer, ils ont dit, il y a un risque, puis c'est tout. Mais ils n'ont pas développé quel risque ça pouvait engendrer.
2: Donc en fait, le cycle de batterie, c'est pour emmagasiner de l'énergie, pour pouvoir délester dans les moments difficiles ou délester quand il faudra. C'est le but du jeu. Donc Axpo là-dessus, ils sont une grosse filiale très puissante qui sont en fait en train de développer un peu partout en Europe. Et là, je pense, là, la semaine dernière, ils viennent en Suisse de faire l'inauguration de leur premier centre de stockage.
0: Et donc, l'idée, c'est de revendre de l'énergie, l'électricité à Enedis, par exemple?
2: Je pense que oui, je n'en suis pas certain, parce que je n'ai pas trop renseigné là-dessus.
0: À vérifier,
2: comme les sources. Et comme je dis tout le temps, on parle au nom du collectif, et sur les études, on essaie d'être sur des sources qui correspondent bien.
0: En tout cas, on entend bien que vous, les principales inquiétudes, c'est sur la sécurisation, et aussi, si j'ai bien compris, sur comment ça avait été mis en place, c'est-à-dire... Vous interrogez sur l'absence de concertation, c'est bien ça?
1: Oui. Ils ont fait ça un petit peu en catimini, vous savez, sans rien dire à personne. Et lorsqu'on pose des questions, ils nous prenaient un peu à la légère. Et il faut savoir que les gens qui habitent à côté, c'est beaucoup de retraités. Et les gens, ils ont acheté leur maison. Donc si ce projet se fait, les gens vont perdre à peu près 30% de la valeur de leur maison. Donc vous avez des gens qui ont acheté leur maison pour plus tard éventuellement aller dans les EHPAD ou autre chose, ils ne pourront pas parce que là, leur maison, si ça se fait, elle aura perdu de la valeur. Donc eux aussi, leur projet tombe à l'eau.
2: Alors, il faut voir aussi qu'il y a, quand on regarde bien dans nos recherches, on a vu qu'en Ariège, il y a un incendie qui s'est produit à cause d'une installation expérimentale. Donc pour vous dire, c'était environ 500 MWh de batterie. Le système d'extinction automatique n'a pas suffi. La mise à l'abri des habitants de 3 villages figurait également parmi les mesures. Donc, ils ont évacué 3 villages en raison d'un nuage de fumée pouvant être toxique. À côté, à 50 mètres, il y avait une maison du site. Ils ont dû évacuer la famille. Donc, c'était le père, la mère et 3 enfants. Ça a été évacué. Ils ont mis 72 heures pour éteindre 0,5 MWh de batterie. Aujourd'hui, le site sur avion est 250 fois plus puissant. Alors, ça ne démontre pas qu'aujourd'hui, il va arriver quelque chose à avion, que ce sera les mêmes circonstances. Mais quand on se rend compte déjà de l'impact sur 0,5 MWh, on ne dit pas que la catastrophe va arriver et ainsi de suite. Mais encore une nouvelle fois, comment l'étude a été faite? Est-ce que l'étude a été étudiée pour l'extinction d'un conteneur ou de 42 conteneurs? Et en cas d'urgence, comment la population va être avertie? Par SMS, par évacuation, par le préfet, par le maire d'avion. Donc toutes ces questions-là, on se les pose. Et je pense qu'aujourd'hui, le site choisi n'est pas le site où il fallait implanter ce genre de chantier. Voilà.
0: Est-ce que, pour conclure, on pourrait résumer votre demande et peut-être la raison de votre collectif? Est-ce que c'est une demande de changer de lieu pour ce projet? Est-ce qu'il y a aussi une demande peut-être d'obtenir des réponses sur certaines questions que vous posez? Comment on pourrait résumer la raison d'être de votre collectif?
1: Dans un premier temps, on a demandé donc à changer de site. Mais ce qui intéresse chez eux, c'est que vous avez un poste de transformation, un transformateur qui les intéresse. Donc c'est uniquement une question d'argent. Donc, parce que pour se brancher directement des conteneurs au poste de transformation, il y a quoi, une centaine de
2: un
1: mètres.
2: Un poteau suffit.
1: Un poteau suffit, oui. Donc,
0: vous voulez dire qu'il y a déjà un transformateur présent sur le site?
1: Sur la commune d'Avion. Juste à côté, ils sont juste limitrophes. Donc ça les intéresse. Ensuite, on leur a demandé s'ils ne voulaient pas aller plus loin. Mais le problème, c'est que maintenant, dans les communes, avec tout le tapage qu'on a fait, plus personne n'en veut, parce que maintenant, les maires se sont rendus compte qu'en fin de compte, c'était un cadeau empoisonné qu'on faisait là. Donc maintenant, plus personne n'en veut et eux se maintiennent sur leur site parce que le problème, c'est qu'ils ont eu les permis de construire. Et il faut savoir, dans un premier temps, il y a déjà eu un permis de construire qui avait été demandé et l'ARS l'avait refusé. On a les papiers, l'ARS l'avait refusé parce que c'était beaucoup trop dangereux pour les riverains, c'était super nocif. Et ensuite, ils en ont refait un deuxième et là, l'ARS, comme par hasard, elle a disparu. Donc, on a pu redemander une deuxième fois l'ARS. Et ce qui fait que le permis de construire est passé. Mais dans le dossier, il manque des pièces. Il y a des pièces qui ne sont pas... Disons que nous, on n'a pas tout. Donc, eux s'en tiennent ça. On dit que c'est un permis... comment dire, il y a un terme pour ça. Disons que ça a un permis rapide, en fin de compte. Ils ont le permis, mais ils n'ont pas tous les papiers. Et disons que le permis est passé comme ça.
0: Philippe Lemaire, peut-être un mot pour conclure sur...
2: Oui, parce que je voulais aussi parler de Morchy, parce qu'en fait, à Morchy, pareil, il a eu un projet, un permis qui avait été déposé. Et en fait, il a été refusé par le préfet du Pas-de-Calais parce qu'il y avait des zones agricoles. Il y avait 8600 mètres de zones agricoles qui étaient autour. Et ce projet a été refusé par le préfet qui était en cours. Donc, ça avait été retoqué par Axpo et refusé par le préfet. Deuxième instance. Et donc le préfet a refusé le fait que les terres agricoles ne pouvaient plus du coup être utilisées. Donc le projet a été rejeté. Et là, on vient de s'apercevoir qu'il y a une nouvelle société qui s'appelle Energy Team qui a comme président le même président que Axpo. Et là, ils viennent redéposer un nouveau projet sur les mêmes parcelles.
0: Pour le même projet ou...
2: C'est pas le même nom, mais c'est le même projet. Alors, je ne sais pas si c'est avec les mêmes puissances, et je n'ai pas vu le permis, ainsi de suite, mais c'est les mêmes puissances.
1: Ce sont les mêmes personnes qui ont plusieurs sociétés. Mmh. Axpo 1, Axpo 2, Axpo 3. Mmh. Et en fin de compte, une fois ils sont présidents, une fois ils sont trésoriers. Et disons que quand ça ne passe pas d'un côté, c'est notre société qui refait une demande du permis de construire avec les mêmes personnes.
0: C'est quoi la suite là, pour votre collectif dans les prochains jours, les prochaines semaines?
2: Alors on a contacté pas mal de médias, pas mal de mairies. Donc, d'ailleurs, on est heureux qu'on soit aussi ici à Micro Rebelle. Donc vous êtes notre première interview. Donc pour nous, c'est la première fois qu'on parle devant les micros. Donc, on sent bien d'ailleurs.
0: Faut une première fois.
2: Faut une première fois. Donc, peut-être qu'on va prendre l'habitude, on sera plus à l'aise sur les prochains coups. Donc, on a répondu. Là, on a un petit. Après, c'est Horizon, Radio Horizon, pardon. On va sur le site directement. Bon, peut-être que je fais un peu de publicité, c'est pas trop gênant. Bon, après, vous pouvez couper, je pense. Qu'est-ce que vous avez envie de faire? Et donc, on a contacté plusieurs médias, dont Mediapart qui nous a répondu. Voilà, donc on doit complémenter. J'ai renvoyé des dossiers, ainsi de suite. Donc, on a pas mal de retours. Là, on a envoyé des mails aussi à toutes les mairies aux alentours. Et là, on a envoyé aussi un mail au maire de Morchy pour comprendre pourquoi la première fois c'était refusé et pourquoi aujourd'hui, une nouvelle société redemande un permis sur les mêmes parcelles. Donc, je voulais l'alerter. Là, je n'ai pas eu le retour. Donc, c'est quelque chose qui a été, ça a été envoyé lundi. Ouais. Donc, je pense avoir au moins un retour d'ici une dizaine de jours. Bon, voilà. Donc, nos prochaines démarches, c'est d'avoir notre entrevue avec le préfet. Monsieur Jean Etocard a envoyé un courrier au préfet pour qu'on puisse se réunir avec certains membres du collectif et expliquer un petit peu
1: tout ce qui nous angoisse,
2: ce qui angoisse le voisinage. Puis... C'est vrai que le voisinage, comme M. Kiquet disait tout à l'heure, c'est que c'est comme beaucoup de familles, parce qu'on peut parler de 300 habitations autour du site. C'est des familles qui se sont battues toute leur vie pour se construire une vie, pour acheter une maison. Ce projet va, à mon avis, être classé. Donc, on parle de ICPE, donc c'est un classement d'État de normes environnementales. Mais peut-être que d'ici 4-5 ans, on dira, ben, oui, c'est plus dangereux qu'on le croyait. Et on classera peut-être ça en zone Céveso basse ou autre chose. Ça veut dire que là, ben, ça sera comme CDF Chimie, ce qu'on peut connaître aujourd'hui par chez nous. Donc oui, les angoisses, elles sont très fortes. Puis après, environnementalement, moi, quand je vois la vie qu'il y a autour de ce site, ça va... Je vous dis, le Val de Souchet, l'année dernière, a accueilli le cyclocross, le mondial du cyclocross. C'était 60 000 personnes. Il y a un club de BMX, tous les gamins, tous les jours, ils sont là. Je pense qu'il y a d'autres endroits. Et je pense, oui, l'avenir est là. Mais soyons concrets, essayons de travailler plus avec les gens, les habitants, les mairies. Parce qu'aujourd'hui, le peu de sources qu'on a eues, le maire Jean Letocard n'était même pas au courant de ce qui allait se passer sur sa propre commune. Donc, il faut savoir que c'est le préfet qui a donné le permis. Hein. Mm-hmm. Donc, ce n'est pas celui qui est en place.
1: C'est l'ancien.
2: L'ancien préfet, voilà. D'accord. Donc, c'est pour ça que, voilà, on espère avoir cet entretien avec le nouveau préfet. Ça éclaircira peut-être un peu plus les choses, remettre en confiance les habitants, parce qu'on sent que ça commence à bouger beaucoup autour.
0: C'est ce que j'allais vous demander. Est-ce qu'il y a, là, il y a votre travail un peu de fourmi qui, en même temps, est de contacter les officiels. Mmh. Est-ce qu'il y a aussi, peut-être plus collectivement, des mobilisations qui se passent au niveau du quartier?
2: Oui, on a un track qui est en train de se mettre à place. Donc, la première réunion, je dirais, elle est entre 150 et 200 personnes, je dirais.
1: Ouais, à peu près, ouais.
2: Voilà. Alors, on a créé ce collectif, mais je pense qu'aujourd'hui, on a l'aide de la mairie, l'appui de la mairie avec l'avocat. Mais on se dit même peut-être se mettre en association, parce qu'on va devoir toucher d'autres gens, peut-être des avocats plus sur l'environnement qu'un avocat sur l'administratif. Bon, aujourd'hui, on ne sait pas, on est sur le début d'une prémisse, mais en sachant que le chantier est en cours.
0: Ah, le chantier a commencé ?
2: Oui, le chantier a commencé. Bah, il va commencer.
1: Oui, il va commencer. Donc, pour l'instant, ils ont terrassé, ils ont nivelé le terrain, ils ont dépollué le terrain, parce qu'avant, c'était une ancienne friche industrielle, c'était une ancienne casse automobile. Donc, bah, ils ont dépollué le site. Ensuite, bah, ils ont mis des caméras, parce qu'ils ont eu peur que les gens viennent casser un peu. Enfin, bien qu'il n'y ait rien à casser.
2: C'est pas le but du jeu. Hein,
1: pas le but du jeu. Enfin, nous, on n'est pas venus pour casser. Hein. Ensuite, bah, là, actuellement, ils sont en train de mettre un immense panneau sur le terrain, disant ce qu'ils vont faire. Donc, on voit qu'eux bougent de leur côté. Hein. Donc, on a beau leur mettre des bâtons dans les roues, mais eux font tout de suite appel aux tribunaux et généralement on perd. Mais le problème, c'est un peu la lutte David contre Goliath, parce que nous, on n'est qu'une association, on n'a pas de fonds, on n'a rien. Nous, ben, on se contente d'écrire en fin de compte, puis alerter les médias. Mais eux, derrière, ben, ils ont l'argent, c'est ça le problème. Donc ils ont l'argent, ils ont les avocats. En fin de compte, ben, nous, on n'ose pas trop non plus en dire trop, parce qu'il suffit qu'on fasse une mauvaise phrase, une mauvaise manœuvre pour se faire attaquer devant les tribunaux. Donc il y a ça aussi qui joue, qui nous empêche d'avancer aussi.
0: Alors, on arrive à la fin de notre interview. Est-ce que vous pourriez, Philippe Lemaire, résumer voilà, la demande ou les demandes principales du collectif?
2: Oui, ben, au fond, notre collectif demande des choses simples. Pourquoi cet emplacement? Quelle distance de sécurité? Quels risques ont été étudiés? Quels moyens sont prévus en cas d'incendie? Comment se fera le raccordement? Et comment les habitants seront-ils informés et protégés? Donc le collectif AXPO Avion est indépendant. Ça, il faut le savoir, ce qu'on disait. Donc indépendant de la majorité municipale, de l'opposition, des partis politiques. Nous voulons travailler sur des faits et des documents. Voilà. Si le projet est sûr et adapté à cet endroit, ça doit pouvoir être expliqué clairement aux habitants. S'il existe des risques ou des limites, nous avons aussi le droit de les connaître. Nous ne demandons pas qu'on nous croie sur parole, nous demandons que les documents soient communiqués pour que chacun puisse se faire une opinion, au moins, sur des faits vérifiables. On ne veut pas faire peur, on veut simplement savoir quels sont les risques et comment les habitants seront protégés. Voilà.
0: Merci beaucoup Philippe Lemaire et Jean-Claude Equier, donc membre du collectif Avion Expo. Pour les personnes qui souhaiteraient éventuellement en savoir plus ou vous contacter, est-ce que vous avez un réseau social ou un site?
2: Alors, on a créé un WhatsApp, un groupe WhatsApp. Après, on a une adresse mail. Mm-hmm. Collectif Avion Expo.
0: AXPO.
2: AXPO, @gmail.com.
0: Très bien. Donc, voilà. Pour les personnes qui ont des questions à vous poser,
2: Ou éléments à donner,
0: elles peuvent vous écrire sur ce mail. Voilà, de notre côté Micro-Rebelle, nous avons contacté l'entreprise Axpo France pour en savoir plus sur le processus de mise en place du projet et de concertation avec les différents acteurs, sur les objectifs de cette implantation, sur les risques éventuels pour la population et l'environnement et l'étude d'impact, et sur le modèle économique de ce projet. Nous n'avons pour le moment pas de réponse. Pour terminer cette émission, je dirais que du 5 au 18 octobre 2026, la 37e édition des semaines d'information sur la santé mentale met le cap sur la création. Cette année, l'événement national s'appuie sur une révélation majeure, l'art soigne nos maux. Retrouvez dans ce cadre-là localement des spectacles et ateliers sur Lens, Avion, Méricourt, Salomine. Le prochain concert organisé par Ozar accueillera Manuel Paris le vendredi 9 octobre à 20h au Majestic de Carvin. Chanteur, guitariste et auteur-interprète originaire du Nord, Manuel Paris ou Paris est né à Roubaix et a grandi à Lille. Autodidacte, il s'est construit un univers musical nourri par le blues, le folk, le rock, le reggae et la soul. Son parcours est particulièrement intéressant. Il se professionnalise notamment aux côtés de Hachkal et Saltabank à partir de 2008, puis développe ses propres projets. Après plusieurs albums, il sort en 2025 Electric Sun, dans lequel il mêle ses différentes influences et retrouve notamment plusieurs musiciens avec lesquels il a travaillé au fil de son parcours. Pour découvrir Manuel Paris que nous sommes en train d'entendre en fond, rendez-vous pour son concert le vendredi 9 octobre à 20h au Majestic à Carvin, les tarifs de 0 à 7 euros. C'est la fin de l'Hebdo, émission d'actualité diffusée sur Micro Rebelle 99.6 et sur Radio PFM 99.9. Merci pour votre écoute. On se quitte en musique avec Manuel Paris, Seventh Day.

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0: Et c'est maintenant parti pour un quart d'heure d'information, jusqu'à 9h42 environ, avec le flash RFI Afrique, et on raccroche les wagons de micro-rebelles juste après. Bonne écoute.
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4: Abidjan, où l'on démarre votre journal, Vincent Dublange.
6: Oui, dans le quartier Zimbabwe de la capitale économique ivoirienne, quartier déguerpi où un collectif alerte sur les difficultés auxquelles font face les familles sur place, celles qui ont été délogées. On va parler et rendre hommage, bien sûr, à Cheikh Hamidou Kane, immense écrivain sénégalais, philosophe, ancien ministre aussi sous Senghor, qui est décédé samedi à l'âge de 98 ans. Des hommages dans un instant. Au Cameroun, la filière avicole, elle, est sous le feu des critiques, surexposée aux antibiotiques, aux métaux lourds. C'est ce que montre une étude sanitaire. On vous en parle dans quelques minutes. On parle aussi du casse-tête des parents pour la rentrée scolaire en Mauritanie, car les fournitures coûtent cher. Vous allez l'entendre. Les sports, dans 10 minutes, on va faire un détour par Marseille à son stade Vélodrome, où 20 000 personnes étaient hier pour assister au match amical Sénégal-Comores et à la victoire 1-0 des Lions de la Teranga de Patrick Vieira. En Côte d'Ivoire, alors que les investigations se poursuivent dans l'affaire des démolitions de Koumassi Campement, survenu début juin, un autre déguerpissement effectué à la même période fait à nouveau parler de lui, celui du quartier Zimbabwe dans la commune de Port-Bouët. Les milliers d'habitants sur place avaient été contraints de quitter les lieux, opération menée par le district autonome d'Abidjan. District autonome qui évoquait notamment des risques sanitaires et sécuritaires. 4 mois plus tard, les populations concernées disent toujours attendre l'accompagnement des autorités. Reportage sur place, Abdoulaziz Diallo.
7: Des tas de gravats, c'est ce qu'il reste du quartier Zimbabwe, un site d'une vingtaine d'hectares situé à proximité du port autonome d'Abidjan. Parmi les personnes déguerpies, Aïssata Kouyaté, elle vivait ici depuis près de 30 ans. Suite à la démolition, elle et sa famille étaient contraints de s'installer à plus d'une heure de route.
8: Nous, on ne payait pas le loyer. Mon mari avait un petit local où on vivait. On est obligé de partir louer 3 chambres-salon pour pouvoir habiter. On est parti jusqu'à Niamon, puisqu'on n'a pas pu avoir de local vert ici. Le prix est exorbitant.
7: Ceux qui n'ont pas les moyens de louer un nouveau logement se tournent, eux, vers leurs proches. C'est le cas de Daniel qui travaillait au centre de santé du quartier.
9: Je suis chez un parent qui a pu héberger moi et ma famille pour l'instant. C'est assez difficile, mais nous essayons de cohabiter dans la paix avec eux.
7: Face à la presse ce dimanche et en présence de plusieurs familles déguerpies, les responsables du collectif alertent sur les difficultés auxquelles elles sont confrontées depuis la démolition du quartier. Saindou Traoré en est le président.
10: Nous sommes laissés pour compte. Nous avons le problème de logement. Nos enfants qui partaient à l'école, d'autres n'y vont plus. C'est vraiment difficile. Il faut que l'État se penche sur cette population sinistrée. Nous trouver un moyen de recasement.
7: Un mois après la démolition du quartier Zimbabwe, le gouvernement ivoirien annonçait la construction de 12 000 logements à loyer modéré à Songon et sur l'autoroute du Nord pour les populations affectées par les déguerpissements. Abdelaziz Diallo, Abidjan. RFI.
6: Il est 7h33 à Abidjan, la même heure à Bamako. C'est aujourd'hui le procès au Mali en appel du journaliste Youssouf Sissoko, le directeur de l'alternance qui a été condamné en mars dernier à 2 ans de prison ferme et 1 million de francs CFA d'amende pour avoir publié un article mettant en cause des déclarations du président nigérien Abdourahmane Tchiani. Au Burkina Faso, près de 80 personnes proches de l'imam Kindo ont retrouvé ce dimanche la liberté. Elles avaient été arrêtées en mai dernier pour une manifestation non autorisée. C'était probablement l'un des derniers géants de sa génération d'écrivains. Le Sénégalais Cheikh Hamidou Kane est décédé samedi à 98 ans. Ses obsèques ont eu lieu hier à Dakar. Les hommages se sont multipliés au Sénégal et ailleurs. Je vous propose d'abord d'entendre un extrait de l'entretien que le philosophe écrivain nous avait accordé il y a une quinzaine d'années. Proche un temps du président poète sénégalais Léopold Sédar Senghor, Cheikh Hamidou Kane est un chantre comme lui de la négritude, à l'époque en tout cas, écoutez.
11: La négritude était, à mon avis, une cause qu'il fallait bien entreprendre. Par la poésie, revendiquer notre humanité, comme dit Césaire, que nous n'avons pas fait que parasiter le monde, ainsi que le prétendaient, disons, les colonisateurs, il fallait le faire. et les poètes étaient les mieux placés pour le faire. La négritude était un peu une sorte d'ouverture. Il faut maintenant dépasser cela, pas seulement au plan sentimental et historique qu'il faut le faire, au plan scientifique, au plan philosophique, au plan de la pensée, au plan de l'économie. Il est vrai que la négritude ne se préoccupait pas de ces aspects. En plus de cela, il faut maintenant que nous nous battions pour mobiliser le monde noir, pour lui faire assumer la tâche de remettre l'Afrique à sa place dans le monde moderne. Il est inutile de perdre son temps à essayer de prouver quelque chose aux petits blancs, à ceux qui continuent d'avoir des idées rétrogrades. Il faut prouver le mouvement en marchant. Il faut prouver la présence de l'Afrique en la bâtissant.
6: Cher Amidou Kad, en 2010, au micro RFI de José Marigno, témoin d'un siècle d'histoire africaine, de la colonisation à la souveraineté, aux indépendances, l'homme de lettres laisse un important héritage politique, intellectuel et culturel. Écoutez ce qu'en dit l'écrivaine sénégalaise Fatimata Diallo-Ba, ancienne professeure de lettres.
1: Il a contribué, cher Amidou Kad, vraiment à mon éveil intellectuel, à moi et à des générations entières. La question qu'il a posée dans l'aventure ambiguë, c'est une question qui n'est absolument pas résolue, qui nous apprend à penser notre rapport au monde, à la modernité, à nos racines. C'est avec une lucidité incroyable, parce que c'est un livre qui permet, en tout cas, aux jeunes Africains de poser déjà le débat de manière spirituellement haute également, parce qu'il y a beaucoup de spiritualité également dans l'aventure ambiguë. Et je m'incline vraiment devant cette œuvre formidable, fondatrice. Il avait une mémoire phénoménale. Il se rappelait exactement toutes les dates à l'heure près, et il se rappelait exactement le conflit qui a opposé Mamadou Dia à Senghor, les méthodes de gouvernement. Enfin, c'était un homme multidimensionnel, vraiment.
6: L'écrivaine sénégalaise Fatimata Diallo-Ba, qui avait rencontré cher Amidou Kad il y a quelques années, elle s'est confiée hier à Sidi Ansané. Les armées peuvent faire autre chose que la guerre. C'est l'idée derrière une grande rencontre qui va durer plusieurs jours jusqu'à jeudi, à partir d'aujourd'hui à Kampala, en Ouganda, entre des chefs d'état-major de 14 pays africains. Conférence sur les opérations militaires autres que la guerre. À Ceuta, l'enclave espagnole située dans le nord du Maroc, les forces de sécurité espagnoles ont commencé hier à évacuer le plus grand campement de migrants implanté sur une plage de la ville avec 3000 personnes qui y vivaient depuis plusieurs semaines. Et ce, un peu plus d'une semaine justement, avant la visite du couple royal espagnol dans cette enclave espagnole d'Afrique du Nord. Les précisions depuis Casablanca de Mathias Reynal.
3: La plage de Trampoline est devenue le symbole de la crise humanitaire qui sévit à Ceuta. Le lieu est devenu le principal point de rassemblement des migrants restés dans l'enclave après le franchissement massif de la frontière fin juillet, lorsque plus de 70 000 personnes sont arrivées illégalement depuis le Maroc. Sur place, la situation s'est vite dégradée. Manque d'hygiène, de soins, distribution de nourriture qui vire au chaos. À une semaine de la visite sur place du roi d'Espagne, prévue le 13 octobre, les autorités ont donc décidé d'évacuer la plage en plusieurs phases, prévoyant d'enregistrer les migrants puis de les héberger dans un campement temporaire. L'opération a mobilisé hier un important dispositif sécuritaire. Plus de 350 policiers, une trentaine de fourgons, mais aussi des soldats et trois véhicules militaires blindés. Selon l'agence de presse espagnole EFE, près de 600 migrants de nationalité marocaine avaient finalement décidé hier soir de regagner le royaume. Le voyage de Felipe VI à Ceuta sera son premier dans l'enclave depuis son accession au trône en 2014. Alors que le Maroc revendique sa souveraineté sur ce territoire, ce déplacement pourrait créer de nouvelles tensions diplomatiques entre Rabat et Madrid. Mathias Reynal, Casablanca, RFI.
6: En Mauritanie, les cartables sont de sortie, c'est la rentrée des classes. En ce lundi 5 octobre, des dizaines de milliers d'élèves retrouvent les bancs de l'école. Et comme dans de nombreux pays, juste avant, ce sont les parents qui ont galéré à préparer. En cause, la cherté de la vie. Reportage, Moussa Oumar Barry.
12: Dans ce marché de Salam, l'ambiance est intense en ce soir de dimanche. Des parents d'élèves sillonnent les allées. Ils ont tous les mêmes objectifs, acheter des fournitures scolaires. Geladio Djabira est venu avec sa fille de 13 ans. Il vient d'acheter quelques matériels, même si les prix sont chers.
13: Je suis venu au marché pour l'achat de fournitures pour les enfants. J'ai acheté pour le moment des cahiers, des sacs, des crayons, des bics, taille. pour le moment. Ce qu'on a, on les paye progressivement. J'ai fait les inscriptions aujourd'hui, ça s'est bien passé. Bon, relativement cher quand même. Et ouais, les prix des marchés quand même, c'est quand même cher. J'ai 3 enfants qui doivent aller.
12: À cause de la cherté des prix, les clients se font rares. C'est ce que constate Salem Mohamed, commerçant au marché et parent d'élèves lui-même. Malgré tout, il garde espoir d'écouler sa marchandise.
14: Je peux rester des heures sans rien vendre. Les clients trouvent les prix trop chers. Tout est devenu cher aujourd'hui. J'ai 2 enfants à scolariser. Il faut que je vende pour pouvoir payer leur inscription. J'espère que d'ici la fin de la semaine, les clients seront plus nombreux.
12: Une rentrée qui s'annonce donc difficile pour de nombreux parents, pris entre la cherté des fournitures et les frais d'inscription parfois conséquents. Mais pour les parents d'élèves, l'espoir reste de mise, voir tous les enfants reprendre le chemin de l'école ce lundi avec tout le nécessaire au complet. Moussa Oumar Bari, Nouakchott, RFI.
6: Rentrée donc en Mauritanie aujourd'hui, rentrée scolaire également en Guinée. Une pollution et des conséquences probablement désastreuses pour la santé au Cameroun. Des métaux lourds, des résidus d'antibiotiques, des toxines ont été détectés dans la viande de poulet, dans les œufs aussi, détectés grâce à des études menées par des scientifiques de l'université Yaoundé 1, en collaboration avec un centre de recherche de la capitale camerounaise, Amélie Tulech.
15: Cadmium, plomb, mercure, mycotoxines ou encore chloramphénicol, autant de substances reconnues comme toxines pour la santé animale et humaine, retrouvés dans les échantillons prélevés dans 3 régions, centre, littoral et ouest, 3 bassins de production avicole qui alimentent le marché camerounais, mais aussi le Gabon, la Guinée équatoriale, le Tchad, la Centrafrique. L'équipe de l'université Yaoundé 1 a effectué des enquêtes dans les fermes et dans 900 ménages, un travail au long cours, entamé en 2015, qui documente une contamination croisée et cumulative, pouvant provenir de pesticides et d'engrais utilisés dans les champs de maïs arrachés des soja qui composent les aliments donnés aux animaux, des antibiotiques utilisés sans respecter la posologie par les éleveurs, jusqu'aux médicaments donnés parfois par les vendeurs pour donner meilleur aspect aux volailles. Des substances pour lesquelles le Cameroun n'a pas défini de seuil limite, mais dont les quantités relevées dépassent parfois les normes internationales ou dont la présence, comme le chloramphénicol, est même en principe interdite pour son aspect cancérigène. L'équipe scientifique cherche à présent des financements pour évaluer dans quelle quantité ces métaux lourds, toxines et résidus de médicaments vétérinaires se retrouvent dans l'organisme des consommateurs.
6: Amélie Tulet, pour terminer ce journal, je vous laisse en bonne compagnie, celle de Paul Lancin-Spinelli.
4: Merci beaucoup Vincent Dublange, excellente journée. Il est 7h42 en temps universel, dernier quart d'heure ensemble dans RFI Matin. Reportage à suivre en Tanzanie qui s'attend à un phénomène El Niño particulièrement violent cette année. Cette embellie aussi dans les relations entre le Tchad et la France. 2 ans après la rupture de l'accord militaire entre les deux pays, un rapprochement se dessine sur le terrain économique. Explication à suivre dans Afrique Économie. Et puis notre premier choix musical de la semaine, juste avant 8h temps universel avec le pianiste de jazz Sullivan Fortner. Et tout de suite les sports. Avec Antoine Grenier en football, Antoine, le Sénégal a conclu la longue parenthèse internationale en battant les Comores.
16: Une victoire 1-0 en amical au stade Vélodrome de Marseille hier après-midi. Les Lions de la Teranga se sont contentés d'un but de l'ancien Marseillais, Illiman Diaye, dès la 5e minute de jeu pour assurer un 2-0.

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Bienvenue dans The Black Lodge, vous êtes sur les ondes du 99.6 Micro Rebelle. Pour ceux qui ne connaissent pas The Black Lodge, c'est l'émission musicale pour ceux qui n'aiment pas le dimanche soir, une émission où il est question d'ambiance, de drones, de jazz ou de choses qui vous font planer les oreilles. Figure incontournable de la musique japonaise, ancien membre du Yellow Magic Orchestra, Haruomi Osono explore ici une électronique subtile et déambulatoire, Rorerura, qui évoque les ruelles cachées, traduit parfaitement l'esprit de ce morceau, une errance sonore ponctuée de textures organiques et de pulsations discrètes, comme une promenade urbaine transposée en vibrations. On écoute tout de suite Rorerura, extrait de l'album Yours Sincerely, et c'est Haruomi Osono sur The Black Lodge, Micro Rebelle 99.6.

La rencontre improbable et fascinante entre le saxophoniste américain Colin Stetson, connu pour ses techniques respiratoires vertigineuses et la

Alors, on vient d'écouter un titre de Dead Can Dance. Ce duo mythique était formé par Lisa Gerrard et Brendan Perry. Brendan Perry, par la force des choses, se retrouve seul aux commandes de ce projet, puisque Lisa Gerrard officie de plus en plus en solo, que ce soit avec le Mystère des Voix Bulgares ou en tant que compositrice de musique de film. Alors, Dead Can Dance, depuis les années 80, ce sont les pionniers de la world music, du néoclassique, tendance assez dark. Le groupe livre avec Nada une pièce empreinte de mysticisme. Ce titre signifie « son » en sanskrit, résume l'ambition du morceau, atteindre une forme de résonance primordiale à travers des chants incantatoires et une orchestration ample et solennelle. Alors, on va continuer maintenant vers des horizons beaucoup plus rock. Groupe écossais aux confins du rock expérimental et du folk, Longfin Killy, mené par l'écossais Luke Sutherland, propose ici une pièce fleuve et narrative, extrait de l'album Houdini, sorti en 1994. Le titre Hawaii Blue, Hit with Houdini, laisse présager une composition théâtrale faite de tension et de rupture où les instruments semblent eux aussi chercher à s'échapper des structures conventionnelles. Tout de suite, dans Micro Rebelle The Black Lodge, le groupe Longfin Killy, et on écoute le titre Hawaii Blue, Hit with Houdini.

Nous venons d'écouter White Light, extrait de l'album Spectral Plus de Locust. Il s'agit d'une collaboration qui marie électronique ambiante et sensibilité contemplative. White Light déploie des nappes lumineuses et éthérées de Locust et la voix où les textures sombres d'Olive Kimoto viennent se fondre dans l'univers sonore global de cet album pour une expérience à la fois apaisante et légèrement irréel. On enchaîne maintenant avec Hug. Derrière Hug se cache un trio réunissant trois guitaristes et compositeurs de renom, Gian Reilly, Devendra Banhart et Noah Georgeson. Ils sortent un album éponyme sur le label Luaka Bop, bien connu par les fans de musique du monde, de musique brésilienne en particulier, et les fans également de David Byrne de Talking Heads. Le titre que nous allons écouter de Hug s'intitule Cucutalus Dream et dégage un parfum mystérieux évoquant peut-être le génie encapuchonné de la mythologie celtique. Hug construit ici un rêve sonore long et immersif où les couches instrumentales se déploient progressivement entre onirisme et une certaine gravité atmosphérique. Tout de suite, Cucutalus Dream, extrait de l'album éponyme de Hug.

issu de la scène jazz britannique contemporaine et sorti sur l'excellent label, l'un des labels représentatifs de cette scène jazz britannique, Gondawa Records. Jack Willie et Duncan Bellamy, qui officient également dans le groupe de jazz, l'excellent groupe de jazz Portico Quartet, proposent avec Actor, que nous venons d'écouter, une pièce instrumentale raffinée mêlant saxophone et rythmique subtile, une composition qui semble jouer avec les rôles et les masques oscillant entre retenue et intensité. Ce titre est extrait de leur dernier album Eternal Spring et, comme je vous le disais, sorti sur l'excellent label Gondawa Records. Et on va se quitter déjà avec le dernier album de Maps and Diagrams, projet ambiant britannique au long cours qui excelle dans la création de paysages sonores évocateurs. Open Water, extrait de l'album Returning Light, ne fait pas exception. Une pièce fluide et spacieuse où les textures électroniques évoquent l'immensité et la sérénité d'une étendue aquatique à perte de vue. Voilà, je vous laisse en compagnie de ce titre Maps and Diagrams. Et après ce titre, vous serez toujours en très bonne compagnie puisque ça sera la programmation de Micro Rebelle 99.6. Et moi, je vous dis à la semaine prochaine. Première diffusion le dimanche de 23h à minuit. Donc à la semaine prochaine. Ciao, ciao.

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1: Bonjour à toutes, bonjour à tous. Vous êtes à l'écoute de Micro-Rebelle sur la 99.6 FM et vous écoutez La Tranche d'Actu, un programme d'actualité d'une heure, enregistré en direct à midi puis rediffusé le même jour à 17h et le lendemain à 8h. Donc nous sommes le lundi 5 octobre 2026 et au programme de l'émission du jour. Nous débuterons par une revue de presse de l'actualité de ces derniers jours, suivie d'une interview avec Séverine Lambin, coordinatrice du CLSM Lancénin, un conseil local de santé mentale. Nous aborderons les objectifs portés par le CLSM ainsi que pour présenter le programme de la semaine d'information sur la santé mentale, SIMSM, qui débute ce lundi 5 octobre et ce jusqu'au 18 octobre. Et si nous disposons d'un peu de temps, nous vous parlerons d'un projet de stockage d'électricité par batterie lithium-ion qui inquiète les habitants et habitantes d'Avion à travers une interview réalisée avec le collectif d'habitants AXPO. Et bien évidemment, nous écouterons un peu de musique. Et donc on débute cette tranche d'actu par une revue de presse de l'actualité de ces derniers jours. On débute avec le sujet des aires d'accueil. Usines, stations d'épuration ou décharges, plus de la moitié des aires d'accueil des gens du voyage sont situées à proximité immédiate de sites pollués ou industriels. Dans une interview accordée aux médias Reporters le 2 octobre, à l'occasion de la sortie de son ouvrage « Racisme environnemental », le juriste William Acker dénonce une relégation systémique. Cette situation découle directement de l'application de la loi Besson. En exigeant l'aménagement d'aires d'accueil sans encadrer strictement leur localisation, le législateur a poussé les collectivités à choisir les fonciers les moins chers et les plus isolés. Classées juridiquement comme de simples parkings et non comme des logements, ces zones échappent aux règles urbanistiques de protection de la santé. Un vide juridique aux conséquences sanitaires lourdes, selon une étude de Santé publique France publiée en 2024, cette exposition continue aux pollutions réduit l'espérance de vie des voyageurs jusqu'à 15 ans par rapport à la moyenne nationale. Et donc face à ce constat, William Acker plaide pour une révision des documents d'urbanisme afin d'y intégrer la résidence mobile et de garantir aux voyageurs et voyageuses les mêmes droits qu'aux autres citoyens. Un enjeu majeur de justice sociale qui appelle à une prise en compte urgente du racisme environnemental. On poursuit toujours sur le sujet de l'industrie, avec cette fois aussi le lien avec le pesticide. C'est une alliance inédite qui s'est organisée en Normandie. Salariés de la chimie, paysans, riverains et victimes du cancer se rassemblaient le week-end dernier près du site industriel Saint-Janta, entre Rouen et Paris, à l'appel notamment des soulèvements de la terre, de la Confédération paysanne et de Sud Chimie. Leur objectif, dénoncer la production de pesticides, réclamer la transparence sur la toxicité des produits et exiger la reconversion des usines vers des activités utiles au bien commun. Cette mobilisation conjointe fait suite à des actions marquantes. En novembre 2025, l'occupation du site BASF de Saint-Aubin-et-Elbeuf par des agriculteurs et des malades du cancer avait créé un pont inattendu avec le personnel. La révélation par la DREAL de rejets massifs de TFA, c'est un composant de la famille des PFAS, issu de la fabrication d'insecticides, a accéléré cette prise de conscience collective. Et alors que plusieurs associations et la métropole de Rouen ont déposé plainte contre l'industriel pour pollution des eaux, les syndicalistes entendent dépasser l'opposition simpliste entre sauvegarde de l'emploi et protection de l'environnement. Donc en unissant l'expertise technique des ouvriers et les revendications sanitaires des riverains, ce mouvement veut peser sur l'avenir industriel de la région. Et face au ravage des pollutions chimiques sur la santé et les écosystèmes, syndicats et collectifs citoyens affirment une même urgence : repenser la production pour replacer l'intérêt général au cœur des choix économiques. On poursuit maintenant avec la question des protections menstruelles. Parce que depuis le 1er octobre, la Sécurité sociale rembourse les protections menstruelles réutilisables pour les jeunes de moins de 26 ans et les bénéficiaires de la complémentaire santé solidaire. Annoncée en mars 2023, ça date un peu, par Elisabeth Borne, cette mesure concerne désormais 6,7 millions de personnes en France, ou environ 10% de la population. Donc sur simple présentation de leur carte vitale en pharmacie, les personnes éligibles peuvent obtenir jusqu'à 2 produits par an parmi une sélection de marques référencées par le ministère de la Santé, incluant des culottes menstruelles, jusqu'à 19€ l'unité en temps normal, et des coupes menstruelles, jusqu'à 15,80€ l'unité. Donc cette prise en charge constitue une avancée concrète contre la précarité menstruelle, alors que le coût global des protections est estimé à près de 25 000€ à l'échelle d'une vie, tout en favorisant la réduction des déchets jetables. Maintenant, on va parler d'élevage intensif. 50 juristes, avocats et enseignants-chercheurs ont signé une tribune publiée par Reporter le 4 octobre 2026 pour exiger l'application stricte du code rural et à la fin de l'élevage intensif. Les signataires rappellent que depuis 1976, la loi reconnaît les animaux comme des êtres sensibles et impose de les placer dans des conditions compatibles avec leur impératif biologique. C'est la loi, enfin l'article L214-1. Pourtant, plus de 80% des 940 millions d'animaux abattus chaque année en France sont élevés dans des structures intensives. Les juristes dénoncent un fonctionnement reposant sur des infractions permanentes, cages, mutilations, densité extrême, qui privent les animaux de leur comportement naturel et leur infligent des souffrances chroniques. Donc la tribune cible une carence systémique de l'État français. Selon les auteurs, les pouvoirs publics violent l'esprit de la loi en autorisant par décret des pratiques contraires au bien-être animal, tout en renonçant à leur mission de contrôle. Seuls 1% des élevages sont inspectés chaque année, et une minorité des non-conformités constatées débouche sur des sanctions. S'appuyant sur les condamnations répétées de l'État pour carences fautives à la suite des plaintes de l'association L214, les juristes réclament un accompagnement financier et technique des éleveurs vers la transition, rappelant que le respect de la loi n'est pas une option. Et enfin, on termine avec un sujet toujours d'actualité, à savoir les travailleurs ubérisés. Parce que le gouvernement français s'apprête à rater l'échéance du 2 décembre 2026 pour la transposition de la directive européenne sur les travailleurs des plateformes. Votée par l'Union européenne en 2024, ce texte prévoit une présomption de salariat garantissant aux livreurs, livreuses, chauffeurs, chauffeuses, VTC, des droits fondamentaux, à savoir arrêt maladie, chômage, protection sociale, tout en encadrant l'usage des algorithmes. Alors que les études sanitaires, notamment de Médecins du Monde, révèlent une explosion des pathologies professionnelles et de la précarité chez ces travailleurs, le ministre du Travail, Jean-Pierre Farandou, privilégie un calendrier élargi qui repousse tout débat parlementaire au-delà de février 2027.

0: Actu, nous sommes en compagnie de Séverine Lambin, qui est coordinatrice du CLSM Lancénin, à savoir le Conseil local de santé mentale. Cette interview est l'occasion de parler du Conseil local de santé mentale, ainsi que du programme de la semaine d'information sur la santé mentale, donc le CISM, qui débute ce lundi 5 octobre et ce jusqu'au 18 octobre avec un programme particulièrement chargé en événements. Donc bonjour Séverine Lambin et merci d'être avec nous aujourd'hui.
1: Bonjour Micro-Rebelle et bonjour à toutes et à tous.
0: Déjà pour commencer, est-ce que vous pouvez présenter en quelques mots ce qu'est le contrat local de santé mentale, donc le CLSM ?
1: Alors, le CLSM, alors le C de CLSM, c'est conseil et pas contrat, mais souvent ce C est déformé, mais c'est pas bien grave. Le conseil local, du coup, de santé mentale. Alors, nous, on est ici sur le conseil local de santé mentale Lens-Hénin, donc à l'échelle des deux communautés d'agglomération. Mais c'est pas le seul hein, du bassin minier, hein, puisque vous avez aussi un CLSM sur la Cabalère. Et pour être un peu plus complet sur le Pas-de-Calais, on a aussi un CLSM sur la CUA et un CLSM sur la CAPSO, donc pays de Saint-Omer. Donc voilà, il y a une volonté hein, de l'Agence régionale de santé, puisque les CLSM sont portés par l'Agence régionale de santé en partie, donc une volonté hein, de pouvoir avoir sur tous les territoires du Pas-de-Calais, du Nord et des autres départements des Hauts-de-France, un CLSM, hein, qu'on est plus de zone blanche. Donc voilà, donc c'est finalement un dispositif qui est très important sur le territoire et qui, dans les années à venir, va s'essaimer. Donc c'est quoi du coup un conseil local de santé mentale ? Alors ça va être un dispositif, hein, son objectif va être de promouvoir la santé mentale. Donc pour ça, en fait, on a besoin de tout le monde. C'est-à-dire qu'un CLSM, c'est pas ouvert uniquement aux professionnels, c'est ouvert aussi aux élus, aux habitants, aux personnes aussi qui sont concernées par la santé mentale, par les troubles psychiques, parce que la santé mentale, tout le monde y est concerné, puisqu'on a tous une santé mentale. Hein. Pour rappel, on a tous une santé physique, une santé mentale. Et aujourd'hui, pour parler de bien-être dans son entièreté, on ajoute même la santé sociale. Donc voilà, moi je suis déjà sur la thématique de la santé mentale, ce qui est déjà un vaste, vaste sujet. Donc l'idée, c'est vraiment de pouvoir promouvoir la santé mentale. Le CLSM, c'est un dispositif qui est ascendant, c'est-à-dire qu'on va partir en fait des problématiques d'un territoire que tout à chacun peut nous faire remonter, les habitants y compris, et de dire, ben voilà, nous on a telle problématique sur notre territoire, ça vient du coup entacher notre santé mentale, et donc du coup, comment on pourrait faire pour améliorer et de cette problématique, y trouver des solutions et améliorer du coup notre santé mentale. Il faut vraiment le voir comme ça, hein, c'est vraiment l'idée de pouvoir se réunir, d'être ensemble sur cette thématique de la santé mentale, et de fait, de pouvoir ensemble trouver des solutions. On est vraiment sur cette dynamique-là dans le CLSM. Alors après, on a tous des objectifs hein, qui sont généraux. Donc on doit lutter contre la stigmatisation liée à la santé mentale. Donc ça fait partie aussi des objectifs des semaines d'information sur la santé mentale dont on va parler ensuite. Notre deuxième objectif, c'est d'agir sur les déterminants de la santé mentale. Ensuite, c'est de prévenir les troubles psychiques. Notre quatrième objectif, c'est de favoriser l'inclusion et le respect des droits des personnes concernées par un trouble psychique et enfin de favoriser des parcours de soins accessibles et adaptés. J'insiste quand même sur le fait qu'on est sur un conseil local de santé mentale et pas un conseil local de psychiatrie. Donc on part bien du principe qu'on a tous une santé mentale et l'idée, c'est vraiment de pouvoir améliorer la santé mentale des habitants d'un territoire.
0: Est-ce que vous pourriez peut-être proposer quelques exemples sur vos manières d'intervenir en fonction de la problématique vécue par une personne ou une difficulté peut-être rencontrée par des professionnels. Comment vous pouvez être amené à intervenir concrètement ?
1: Alors, les CLSM ont tous des groupes de travail avec des thématiques qui vont être choisies par un comité de pilotage. Ces thématiques vont être les thématiques qui vont ressortir, qui vont être celles pour lesquelles on se dit qu'il faut agir sur ces leviers-là. Donc, on a, nous, sur le CLSM Lens-Hénin, la thématique du logement, la thématique de l'adolescence, la thématique de la parentalité, de l'aidance. Et on a travaillé pendant un temps sur le syndrome de Diogène. Hein. Donc, le syndrome de Diogène, hein, ce sont des personnes qui sont en souffrance psychique. Et pour arrêter de souffrir, elles vont venir accumuler des choses dans leur logement. Je le fais de façon très schématisée. Hein. On pourrait faire tout un midi ensemble sur le syndrome de Diogène. Voilà, de façon très schématisée, on va le dire comme ça. Et donc, sur chacune de ces thématiques, ensuite, on va travailler sur un sujet particulier. Donc, par exemple, sur la thématique de l'adolescence, on travaille sur l'accrochage scolaire. Hein, parce que à la sortie du Covid, il y a eu un nombre de décrocheurs qui a été beaucoup plus important qu'avant la pandémie. Et donc, on a voulu se saisir en fait de ce sujet-là pour améliorer, du coup, faire baisser, je sais pas trop comment le dire, en tout cas le nombre d'élèves qui étaient en décrochage scolaire. Et d'ailleurs, on parle plus de décrochage scolaire, mais d'accrochage scolaire, c'est-à-dire que on veut travailler davantage en prévention pour justement tout de suite venir raccrocher des élèves qui justement commencent un petit peu à quitter le navire. Et donc on a travaillé tous ensemble à un arbre des ressources. L'idée c'est qu'on puisse avoir sur un seul document tous les lieux, tous les dispositifs du territoire Lancéna en fonction de ma problématique. Donc cet ado, il a telle problématique qui a forcément des répercussions sur sa santé mentale, qui a des répercussions sur l'enseignement, voilà, sur son rapport à l'école, et qu'est-ce que je vais aller chercher sur le territoire pour pouvoir justement le raccrocher. Donc on a fait ce premier travail. On a fait un deuxième travail l'année passée avec des terminales qui ont numérisé en fait cet arbre. Donc ils ont créé un site internet qui va reprendre en fait tous les dispositifs du territoire Lancéna en fonction de la problématique. Donc là l'idée c'était vraiment d'avoir des jeunes qui parlent aux jeunes. Ils ont passé leur bac, ça a fait l'objet, ce travail a fait l'objet aussi du coup d'une épreuve du bac, voilà, et ils ont une très bonne note et nous on était très fiers aussi du travail qu'ils avaient fait, mais ça n'a pas pu être complètement abouti, donc on continue de travailler sur cette numérisation de l'arbre là avec les différents partenaires, et voilà, j'espère que pour 2027 on aura ce site qui pourra voir le jour et qui permettra du coup et aux parents et aux élèves et aussi au corps enseignant ou aux travailleurs sociaux qui accompagnent un ado, de pouvoir avec lui aller trouver les ressources du territoire. Voilà, ça c'est un exemple parmi tant d'autres, parce que là je vous ai pris que l'accrochage scolaire, mais voilà.
2: Ça
1: pourrait être beaucoup plus large, on travaille sur la thématique de la parentalité, on travaille sur le burn-out parental. Donc là, on est en train de finaliser la possibilité d'avoir une mallette pédagogique pour prévenir le burn-out parental. Donc l'idée, pareil, c'est d'avoir cette mallette pédagogique sur le bassin minier, alors plus particulièrement dans un premier temps sur l'Ancenin, à destination des professionnels, que ce soit des professionnels de la PMI, ça peut être aussi dans les centres sociaux, voilà, ça peut être dans les programmes des réussites éducatives, de pouvoir travailler sur la question du burn-out parental avec les parents. Et aussi de pouvoir en parler aussi aux enfants. Et donc, on a réalisé différents outils, une affiche des facteurs de protection, un schéma d'indicateurs d'alerte, un petit guide qui a été réalisé d'abord par les professionnels, mais qui a été ensuite retravaillé avec des parents, et une facilitatrice graphique, qui est ce guide qui permet du coup de connaître toutes les étapes du burn-out parental, de pouvoir s'y reconnaître par des petites phrases qui ont été écrites par les mamans. Et c'est vrai que quand on lit toutes ces petits tips, parfois on se dit « Ah, bah, moi peut-être qu'à un moment, je n'ai pas été forcément bien dans ma parentalité » et c'est OK parce que ça arrive à tout le monde, quel que soit que ce soit notre premier enfant, notre deuxième, notre troisième, notre quatrième et plus pour ceux qui ont de l'ambition. Mais en tout cas, voilà, de pouvoir se retrouver là-dedans, de pouvoir savoir aussi du coup vers qui je me tourne parce que bien souvent, c'est tout simplement se tourner, pas forcément d'ailleurs vers un professionnel de santé, hein, mais il y a plein de petites choses qui permettent d'aller mieux sans forcément aller vers un psychologue ou un psychiatre. Et puis, l'important aussi pour nous, c'était de pouvoir expliquer que le burn-out parental, ce n'est pas une fin en soi, et peu importe à quelle étape on en est, on peut toujours retrouver du plaisir dans sa parentalité, et donc ça, c'est important. Et on travaille encore aujourd'hui sur deux autres outils, donc sur un jeu de société, sur le burn-out parental, qui est quasiment finalisé. Et ensuite, une balance de l'équilibre parental pour pouvoir réussir à voir un peu qu'est-ce qui crée problématique dans ma parentalité, à combien je le cote entre 0 et 10, à combien je vais coter justement cette difficulté et quelles ressources je vais mettre en face pour pouvoir justement régler ce problème. Parfois, il n'y a pas un problème égale une solution. Parfois, un problème, ce sera 2, 3, 4 solutions. Mais voilà, l'idée, c'est de retrouver, pareil, l'équilibre dans ma parentalité et que être parent, ça reste avant tout du plaisir et une relation positive avec son enfant. Donc voilà, ça, c'était un deuxième exemple, mais je pourrais vous en donner encore plein d'autres.
2: Peut-être qu'on vous invitera pour donner tous les
1: je
2: exemples.
1: Je pense bien.
2: Et peut-être pour poursuivre, et avant d'en venir à la semaine d'information sur la santé mentale, c'est le fait d'être coordinatrice donc du CLSM, donc du Conseil local de santé mentale et non contrat, ça doit vous donner un regard un peu particulier, notamment sur à la fois les ressources existantes, mais aussi peut-être sur les besoins, sur les manques qu'il y a sur le territoire de l'Ancenin. Je ne sais pas si vous travaillez là-dessus, sur c'est quoi les difficultés du territoire sur lesquelles, justement, ça pourrait être bien peut-être de travailler, de recruter peut-être en termes de psychologues, de psychiatres ou d'autres types de soignants.
1: Alors forcément, en tant que coordinatrice, on connaît plus ou moins bien, mais en tout cas, on a une vision assez claire de tout ce qui existe sur le territoire, au moins sur les thématiques que je vous ai citées, qui sont travaillées par le CLSM. Donc forcément, on voit aussi les trous dans la raquette, hein, on voit aussi ce qui manque. Alors, quand il s'agit d'un type d'accompagnement, de créer des outils, etc., le CLSM est bien sûr tout indiqué pour réfléchir ensemble à de nouveaux outils. Même là, on a réussi aussi à mettre en place des équipes spécifiques pour, par exemple, dans l'accompagnement dans le logement ou dans l'accompagnement dans le logement dans le cadre du syndrome de Diogène. Par contre, quand effectivement on manque de psychologues, on manque de psychiatres, on manque encore plus cruellement sur l'anse de pédopsychiatres, et bien là, le CLSM peut que faire remonter, hein, du coup, cette information. Mais le CLSM n'a pas de levier pour former plus de pédopsychiatres. J'aimerais beaucoup, mais malheureusement, c'est pas aussi simple. Par contre, il faut être au clair quand même sur le fait que l'Agence régionale de santé a pris, hein, cette problématique à bras-le-corps pour essayer de trouver aussi des solutions avec les services. On sait que c'est une problématique importante, hein. Le manque aujourd'hui de psychiatres et de pédopsychiatres sur le territoire. Il va falloir, je pense, être un peu patient, parce que le problème, c'est que c'est pas seulement sur notre territoire à nous, c'est que c'est au niveau national, hein, qu'on manque notamment de pédopsychiatres. Le pédopsychiatre est un médecin, donc je vous laisse faire le calcul du nombre d'années d'études qui sont très importantes. Et donc, même si le numerus clausus a augmenté, et ben, il faut aussi que derrière ça, les médecins veuillent faire cette spécialité, psychiatrie ou pédopsychiatre. Donc on travaille aussi, alors moi je travaille aussi avec le projet territorial de santé mentale. Voilà, c'est encore un autre dispositif qui est à une échelle nombre d'habitants plus important et qui travaille aussi très en lien avec l'ARS. Hein, donc on travaille sur l'attractivité en fait de notre territoire. Hein, donc ça, c'est un vrai sujet aussi, hein, pour que des médecins viennent sur notre territoire, il faut que ce territoire soit à leurs yeux attractif, parce que c'est un territoire très attractif, très dynamique, qui malheureusement, il y a encore des représentations qui sont quand même assez lourdes et qui empêche peut-être certains médecins de venir s'installer ici. Mais voilà, on y travaille en tout cas. Je pense que c'est important aussi de dire aux gens que c'est pas une problématique qui est sous le tapis, comme un petit mont de poussière, mais c'est une vraie problématique qui est prise à bras le corps, mais qui ne pourra pas se résoudre en quelques mois. C'est vraiment pas possible. On aimerait beaucoup, mais c'est vraiment pas possible.
2: Et autre question qui me vient là en vous écoutant. On parle de problématiques, mais justement sur le territoire de Lens-Liévin, est-ce qu'il y a des problématiques rencontrées par les personnes qui sont plus lourdes que d'autres? Est-ce qu'il y a vraiment une évolution aussi, même sur un temps long, sur les types de problématiques qui émergent? Vous avez pu aborder la question de la parentalité, du burn-out parental, la question aussi même des enfants hein, par rapport à l'accrochage scolaire. Est-ce qu'il y a d'autres thématiques un peu fortes, malheureusement, qui touche les habitants?
1: Alors, on ne va pas se mentir, tous les indicateurs de santé sur l'Ensena sont dans le rouge. Et malheureusement, ça dure depuis longtemps. Mais au-delà de ça, je pense que historiquement, en fait, le bassin minier a une histoire qui explique ça. Mais je pense aussi qu'on a une dynamique territoriale de santé et de santé mentale qui est formidable sur le territoire. Des partenariats qui sont faciles, des envies des partenaires de travailler ensemble pour améliorer la santé mentale des habitants. Et ça, il faut dire qu'on ne le retrouve quand même pas sur tous les territoires. Et ça, c'est une vraie force collective, en fait, ce travail qui se fait ensemble, et on sème tous des petites graines, en fait. Donc il faut avoir un peu de patience aussi pour que les graines, elles germent et qu'il y a des améliorations qui sont visibles. Mais moi, des fois, je le dis, quand on fait un forum, on explique ce qu'on fait, on donne des outils, on oriente des habitants en fonction de leurs problématiques. Eh ben, des fois, c'est peut-être que 3, 4, 5 personnes qu'on a touchées. Mais si on n'avait pas été là, on n'aurait pas touché ces personnes-là. Et si on touche 5 personnes en physique, là, que j'ai eues devant moi, ça aura forcément des répercussions aussi sur tout le système, hein, c'est-à-dire sur toutes les personnes qui les entourent. Et donc, finalement, on a touché bien plus de gens. Et je pense que c'est cette théorie en fait des petits pas qui va nous faire avancer. Alors après les thématiques qu'on a, je l'ai pas dit, le CLSM il existe depuis 2015. Les thématiques qu'on a aujourd'hui sont les mêmes thématiques qu'hier. C'est-à-dire que même si le comité de pilotage se réunit tous les ans, aujourd'hui, il n'y a pas eu de demande de changer de thématique travaillée, parce que on pense que c'est toujours les thématiques qui sont les plus prégnantes. Donc voilà. Après, c'est les sujets qui sont à l'intérieur des thématiques qui vont changer. Par exemple, sur la thématique du logement, on travaille aujourd'hui sur ce qu'on appelle les pathologies duelles, c'est-à-dire les personnes qui ont à la fois une problématique de santé mentale et une problématique d'addiction. Donc ça, par exemple, c'est quelque chose qui est assez nouveau. Mais ce n'est pas une problématique qui est nouvelle sur ce territoire ou sur un autre. C'est le fait qu'aujourd'hui, on a cette possibilité de pouvoir réfléchir ensemble à traiter en fait, les deux problématiques. Mais c'est quelque chose qui est existant depuis très longtemps. Non, je pense qu'il y a une belle dynamique sur le territoire. On a aussi la rénovation du bassin minier, voilà, qui change plein de choses. On a le Louvre-Lens qui est arrivé aussi. Aussi sur le territoire et qui donne aussi une dynamique culturelle autre. Il y a plein d'exemples et je pense que voilà, vous en êtes aussi le porte-parole. Toutes les semaines, il y a plein de choses qui se passent sur notre territoire en termes de culture. Je suis très sur la thématique de la culture hein, à cause des schismes hein, dont on va parler tout à l'heure. Mais voilà, je pense qu'il y a vraiment beaucoup de belles choses. Je pense que c'est peut-être aussi... Alors moi, je suis un peu utopiste, hein, mais je pense que c'est un peu aussi ce message-là à passer. Il n'y a pas que des... Tout n'est pas noir, en fait, dans notre société. Il suffit de regarder les informations pour nous faire croire que tout est noir. Et ça, c'est vraiment dommageable parce qu'il nous faut 10 bonnes nouvelles pour que notre cerveau supprime une mauvaise nouvelle. Et bien, quand on sait ça, Et ben, on se dit que c'est peut-être un peu normal, en fait, que je vois les choses toujours plus en noir qu'en rose. Et c'est peut-être ça aussi qu'il faudrait qu'on modifie, c'est nos yeux, comment ils regardent le monde et comment on a envie de les regarder. Et du coup, quel impact ils ont sur notre santé mentale en fonction de comment on regarde le monde.
2: Eh bien, merci beaucoup. Avant de passer à la suite et donc parler davantage de la semaine d'information sur la santé mentale, je ne sais pas si vous allez broyer du noir avec ça, mais en tout cas, on va écouter les Cure avec le morceau « A Forest ».

0: Vous êtes toujours à l'écoute de Micro Rebelle sur la 99.6 FM et à l'instant, vous avez entendu les Cure avec le morceau A Forest. Et on poursuit donc cette tranche d'actu, toujours en compagnie de Séverine Lambin, donc qui est coordinatrice du Conseil local de santé mentale. Et après avoir abordé justement le CLSM, on va aborder davantage la semaine d'information sur la santé mentale qui débute donc ce jour et qui se déroulera jusqu'au 18 octobre. Donc tout d'abord, les SISM, qu'est-ce que c'est ?
1: Alors, les SISM, c'est les semaines d'information sur la santé mentale. Alors, malheureusement, c'est pas, on n'a pas de spot de pub à la télé sur TF1 ou une autre chaîne. Donc, ça reste quand même assez méconnu, mais ça existe quand même depuis 1990. C'est pour ça que je le dis comme ça. Parce que
0: j'ai
1: souvent
0: vu, c'est
1: les...
0: la 37e édition.
1: Bah oui. Alors, souvent, les gens nous disent, bon, on connaît pas. Parce que, ouais, voilà, effectivement, on n'a pas de plan de communication nationale autour de ces semaines d'information sur la santé mentale. Et par contre, effectivement, ça va être plus soit les conseils locaux de santé mentale qui vont porter du coup ces actions, soit des collectifs locaux. Alors, les objectifs des SISM, il y en a 6. Donc, déjà promouvoir une vision globale de la santé mentale à partir de la thématique définie chaque année. Donc, cette thématique, elle est définie par le collectif national des semaines d'information sur la santé mentale. Et donc, cette année, la thématique, c'est pour notre santé mentale, ouvrons-nous à l'art. Notre deuxième objectif pour les SISM, ça va être d'informer sur la santé mentale, d'informer sur les troubles psychiques, les possibilités de rétablissement, le droit et la variété des ressources qui sont existantes. Donc, on est toujours sur une dynamique de faire connaître ce qui existe sur le territoire. Améliorer ma santé mentale, c'est pas seulement aller voir un psychologue ou un psychiatre, ça passe par plein d'autres choses. Notre troisième objectif, ça va être de déstigmatiser. Donc, déstigmatiser déjà les troubles psychiques en favorisant le partage du savoir expérientiel. Donc, le savoir expérientiel, c'est moi, j'ai un trouble psychique. Aujourd'hui, je suis rétabli. On ne parle pas de guérison, mais de rétablissement du trouble psychique. Donc, je suis rétabli. Mais maintenant, ce que je souhaite, c'est que mon parcours, en fait, de soins, je le mette en faveur d'autres personnes qui ont le même trouble que moi et que je puisse, du coup, par cette expérience, venir les aider, eux, dans leur parcours. Donc, le savoir expérientiel, c'est ça. Notre quatrième objectif, c'est favoriser le développement des ressources individuelles, sociales et environnementales pour prendre soin de la santé mentale de la population. Prendre soin de ma santé mentale, c'est pas seulement moi, en fait. Alors, effectivement, aujourd'hui, on dit on est acteur de sa santé, on peut être acteur de sa santé mentale, mais il n'y a pas que moi, en fait, qui va faire que ma santé mentale, elle est positive ou elle est négative. Il va avoir forcément la famille dans laquelle je vis, le quartier que j'habite, la société de façon générale, les informations que j'ai ou pas à ma disposition, la façon dont je vais aussi traiter ces informations. Tout à l'heure, tu me demandais aussi qu'est-ce qui est émergé un peu en termes de difficultés en santé mentale. Aujourd'hui, c'est vrai qu'on a le contexte géopolitique qui forcément a un impact sur notre santé mentale. Le fait qu'il y ait la guerre dans plusieurs endroits dans le monde et notamment aux portes de l'Europe, forcément ça peut avoir un impact sur la santé mentale des personnes.
0: Ou encore même l'augmentation des prix, l'inflation.
1: C'est ce que j'allais dire. Après, on a aussi tout ce qui est le pouvoir d'achat, en fait, finalement, qui va... et puis l'augmentation de l'électricité, etc. Et du coup, finalement... comment moi je vais faire à la fin du mois pour m'en sortir. Le fait aussi que si j'ai moins de pouvoir d'achat, je vais venir rogner en premier lieu sur mes loisirs, le plaisir en fait. Et donc du coup, j'ai plus ces soupapes-là qui me permettent du coup de me remettre de l'énergie dans ma santé mentale. Et puis il y a aussi l'éco-anxiété. qui aujourd'hui, le fait que voilà, on a eu un été qui a été très chaud hein, dans les Hauts-de-France, on n'est quand même pas habitué.
0: Une année sur, très chaude.
1: Très chaude même, ouais, voilà, et sur, voilà, quelque chose qui était sur la longueur, en fait, hein, donc, qui était assez compliqué. On a eu beaucoup d'incendies, on a eu beaucoup d'inondations aussi, hein, aussi sur le département du Pas-de-Calais. Donc, bah, tout ça crée, en fait, l'éco-anxiété. Donc, voilà, si on avait des nouvelles thématiques qui émergeraient, ça pourrait être, en fait, ce type de thématiques qui sont les difficultés, en fait, qu'on peut voir aujourd'hui, qui n'étaient pas forcément des problématiques, qui, enfin, en tout cas, des choses qui avaient un impact sur la santé mentale il y a quelques années de cela.
0: Mais justement, je te coupe dans ce que tu dis sur les objectifs, parce que ça, c'est un truc peut-être qui est bien à rappeler, c'est aussi que quand on a des problèmes de santé mentale, c'est pas juste nous, qui sommes responsables, c'est aussi la société, c'est effectivement, vous citiez la guerre, ça peut être l'inflation, ça peut être justement l'éco-anxiété. Enfin, de dire que quand on a un problème de santé mentale, quand on est déprimé, quand on est en burn-out, c'est pas notre faute en tant que telle. Ça peut être la faute de l'employeur, ça peut être la faute de son entreprise, ça peut être la faute de plein de contextes différents qu'on peut subir, en fait. Et donc, on subit aussi ces problèmes sur nous-mêmes.
1: En fait, c'est ça, c'est qu'il va y avoir un certain nombre de choses qui vont dépendre de moi. Et en fait, ça va être mes piliers à moi, mes piliers personnels. Je prends toujours cette image-là. En fait, mes piliers, voilà, ils vont venir me créer mon pont de la santé mentale. Votre pont, pour qu'il soit bien stable, il faut que ces piliers, ils soient bien enfoncés dans le sol et qu'ils soient bien stables également. Si moi, ma construction psychique, parce que j'ai eu des difficultés dans ma vie quand j'étais toute petite ou plus petite ou après à l'adolescence, en tout cas, ces piliers-là, ils se sont pas complètement enfoncés dans le sol. Ils sont ils sont un peu fissurés. Et du coup, mon pont de ma santé mentale, il va être moins stable, en fait. Et c'est ça aussi qui, du coup, c'est sur ces éléments-là qu'on va venir, du coup, travailler après pour justement pouvoir renforcer ces piliers. Par exemple, avoir plus confiance en moi. Si j'ai plus de confiance en moi, du coup, ça aura aussi un impact positif sur ma santé mentale. Voilà. Après, il y a plein d'autres choses. Donc, il y a tout ça qui va faire, donc ça va être moi, mes ressources internes qui vont faire que. Après, il y a tout ce qu'il y a à l'externe, c'est-à-dire finalement tout ce que je peux venir chercher qui vont venir m'aider. Mais à l'externe, c'est aussi tout ce qui est en dehors finalement de moi et qui a un impact sur ma santé mentale parce qu'ils vont venir l'influencer de façon négative. Et je vous conseille, pour bien comprendre tout ça, comment ça fonctionne, d'aller sur un site internet qui s'appelle Psychom. Alors, s'il y a un site internet à retenir pour parler de la santé mentale, c'est celui-là, plus le site du CLSM, bien sûr.
0: Mais voilà, le site aussi.
1: Micro-rebelle. Mais le site vraiment spécialisé en santé mentale, c'est Psychom. Donc, ça s'écrit P-S-Y-C-O-M. Et il y a une petite vidéo qui s'appelle Le Cosmos Mental. Et cette vidéo, elle va vraiment vous expliquer comment elle fonctionne, la santé mentale, en fait. Et donc, le fait que, oui, il y a une part qui m'est propre, mais il y a aussi tout l'extérieur, en fait, qui va venir influencer ma santé mentale. Et elle est très bien faite, elle est explicite, même pour des enfants ou des ados, pas les trop petits, mais à partir du CM1, CM2, c'est une vidéo qu'on peut regarder sans souci, qui explique très bien ce qu'est la santé mentale.
0: Et pour reprendre le fil de la discussion, parce qu'on a fait un petit aparté, vous étiez en train de présenter justement les différents objectifs des SISM. Je crois qu'on en était à l'objectif 4 ou 5.
1: Oui, c'était favoriser du coup le développement des ressources individuelles, sociales, environnementales pour prendre soin de la santé mentale de la population. Et c'est pour ça qu'on a un peu dérivé sur ce qu'on vient de se dire. Et ensuite, on a nos deux derniers objectifs. Donc, fédérer les personnes qui souhaitent agir en faveur de la santé mentale. Donc, fédérer, nous, on l'a fait sur le territoire de l'Ancenin. C'est-à-dire que moi, quand je suis arrivée sur le CLSM, donc je suis arrivée en 2018, c'était vraiment le CLSM, mais là, pour le coup, moi, en fait, parce que moi, je suis pas le CLSM. Moi, je suis là pour l'animer, je suis là pour le coordonner. Mais là, il y avait presque que moi, en fait, qui organisait tout. Et aujourd'hui, en fait, les années faisant, on a aujourd'hui fédéré, en fait, tout ça dans un collectif. Donc, notre collectif, il s'appelle Un Nouveau Regard. Et donc, on a... on a des établissements de santé mentale, mais on a aussi d'autres associations On a des écoles aussi, on a la Fertès par exemple, et l'IFSI qui font partie de notre collectif. Enfin voilà, c'est plein de monde, c'est un joyeux bazar. Vraiment, les réunions qu'on fait, c'est toujours un joyeux bazar. L'idée, c'est vraiment que on s'empare tous les ans, ce collectif s'empare tous les ans de la thématique. On réfléchit à qu'est-ce qu'on peut faire comme action sur le territoire et après on y va quoi. Et on est vraiment tout le temps dans l'action. Et c'est plein de petits groupes qui vont s'occuper de leur action. Mais on fait tous partie d'un collectif et on a tous ces mêmes objectifs en fait des SISM. Voilà. Et si vous avez envie voilà pour l'année prochaine de nous rejoindre, ce sera avec un grand plaisir. Je donnerai du coup les coordonnées du CLSM à la fin de cette heure. Et du coup, je reprends sur mon dernier objectif qui est faire connaître les lieux, les moyens et les personnes pouvant apporter un soutien de proximité, une information fiable sur la santé mentale. Voilà, l'idée, c'est aussi de connaître qu'est-ce qui existe sur le territoire et pas seulement les centres médicaux, psychologiques, etc. Il y a plein de lieux qui sont sur le territoire lancénin et qui peuvent faire du bien à notre santé mentale.
0: Donc là, on a les objectifs donc des SISM. Comment concrètement ça se déploie à travers justement ces semaines d'information ? Par quel type d'événements ? Par quel type d'animation ou d'atelier ? Ça permet justement d'atteindre ces objectifs qui sont assez nombreux finalement.
1: Alors, les objectifs sont nombreux, mais nos actions sont nombreuses aussi. Donc, on a un agenda qui est toujours très fourni sur le territoire de l'Ancenin. Et donc, on va démarrer dès demain avec, du coup, une action qu'on a appelée Café Art et Papote et qui va être réalisée à destination des patients des centres de santé de Filieris, donc sur le centre de santé d'Hénin-Beaumont. L'idée, c'est de pouvoir parler de santé mentale au travers d'un photolangage avec les patients qui attendent en fait leur rendez-vous médical. Et demain soir, on aura une pièce de théâtre qui a été réalisée par les médiatrices. Alors je dis médiatrices, c'est pas qu'il n'y a pas de médiateur, mais pour le coup, ce ne sont que des femmes. Les médiatrices familiales. Alors la médiation familiale, on connaît très peu et pourtant c'est un vrai outil pour refaire contact dans la famille, pour pouvoir parler de choses qui peuvent être parfois tabous, qui sont tues, mais qui en tout cas permettent de retrouver des relations familiales stable, dans le sens supprimer le conflit, en fait. Et donc, elles nous ont fait une pièce de théâtre pour expliquer aussi leur travail et pourquoi on en vient à la médiation familiale. Et ça s'appelle « Dans la famille recomposée, je voudrais ». Et ça sera, du coup, demain, à partir de 17h30, à la salle du Moulin, à Rouvroy.
0: Pour les personnes qui nous écoutent en rediffusion, c'est demain, mardi 6 octobre.
1: Pardon.
0: Pas de souci.
1: Ensuite, on aura le 7 octobre, donc on refait un café art et papote, mais cette fois-ci sur le centre de Filieris de Lens, qui s'appelle Molière. Alors, l'après-midi du 7 octobre est une après-midi chargée, puisque on aura trois actions. Donc, la première démarre à la MAC de Salomine à 13h30 et s'appelle « Partageons nos talents ». L'idée, c'est aussi d'avoir et des étudiants et des personnes concernées et des soignants qui ont créé un spectacle pour montrer aussi ce qu'ils savaient faire. Ils sont partis un petit peu d'un incroyable talent, en fait, en disant ben, « Nous aussi, on a des incroyables talents ». Et puis, derrière ça, voilà, ils nous ont créé toute une histoire pour nous faire rêver. Donc, je vous invite fortement à aller voir leur spectacle. Tout ce que je vous annonce est gratuit, bien sûr. C'est à nous derrière d'aller chercher les partenaires, les financements, mais toutes les actions sont gratuites pour le public.
0: Gratuit et avec ou sans réservation ou...
1: Alors, ça va être quasiment tout sans réservation. Parfois, on demande de réserver via un petit QR code. C'est plus pour nous avoir une jauge pour savoir combien de litres de café on amène.
0: Est-ce qu'il faut prendre le Zénith plutôt que la petite salle ?
1: Voilà. Bon, on aimerait bien, mais on a, voilà, ce sera une ambition peut-être dans quelques années.
0: Pour la 40e édition.
1: Tout à fait. Donc voilà, donc non, effectivement, vous pouvez, même si vous n'êtes pas inscrit aux actions dont de demander de réserver, vous pouvez y venir, vous serez bien sûr les bienvenus. Ensuite, on a au Louvre-Lens. On a une action qui s'appelle « Raconte-moi une histoire ». Donc là, ça va être des personnes concernées qui ont écrit leur histoire sous forme de conte et qui vont du coup faire la lecture de ce conte. Et on terminera du coup l'après-midi du 7 octobre au cinéma Arc-en-Ciel à Liévin avec Ciné Mentalité. Donc là, ce sera la projection d'un film en lien avec la santé mentale, mais... Je ne me rappelle pas du titre, je fais ma mauvaise élève.
0: Peut-être qu'on peut changer, on peut juste dire que c'est une surprise.
1: C'est une surprise, voilà. Suivi d'un ciné-débat avec un psychologue et je serai présente également pour le débat derrière. Le 8 octobre, on aura du coup toute une journée consacrée à la réhabilitation psychosociale. Donc là, on va être... la réhabilitation psychosociale, je vais déjà expliquer un peu ce que c'est. Ça peut faire partie du parcours de soins d'une personne qui a un trouble psychique. L'idée, c'est vraiment qu'elle puisse remettre le pied à l'étrier et vivre avec sa maladie, mais en tout cas, être avant tout un citoyen. Et donc, il y a différentes... je ne vais pas tout expliquer parce que ça serait un peu long. Mais enfin, voilà, l'idée, c'est ça, en fait. C'est reprendre le cours de sa vie avec, cette fois-ci, son trouble psychique. Et on fait toute une journée pour expliquer ce qu'est la réhabilitation psychosociale. Donc, on fera ça au Louvre-Lens, à la Seine. Et on aura la chance d'avoir le professeur Franck, hein, qui a l'initiative de la réhabilitation psychosociale en France, qui va venir de Lyon, du coup, pour nous expliquer la réhabilitation d'hier, d'aujourd'hui et de demain. Et on aura aussi des ateliers toute l'après-midi avec des personnes qui viendront témoigner de leur parcours de soins. Et à la fin de la journée, on aura des étudiantes du diplôme d'état d'ingénierie sociale qui ont fait une étude sur le rétablissement et l'art et qui viendront du coup nous présenter leur étude.
0: Et peut-être, parce qu'on approche tout doucement de la fin de cette émission, où est-ce qu'on peut trouver toutes ces infos, justement tout le planning, parce qu'il y a cette semaine, mais aussi la semaine prochaine.
1: On n'aura pas
0: le temps de tout citer.
1: Alors, on peut aller sur le site du Conseil local de santé mentale Lensena. Donc, vous tapez dans votre barre de recherche préférée CLSM Lensena. Et donc là, vous aurez sur la page d'accueil, vous aurez la fiche globale des SISM. Et en cliquant dessus, vous allez arriver du coup sur toutes les affiches de toutes les actions des SISM. Et donc, du coup, vous aurez le programme global de ces 15 jours d'informations sur la santé mentale.
0: Et vous en parliez aussi juste avant, parce qu'on a encore quelques secondes. C'est sur ce site aussi où les gens peuvent savoir comment participer, vous rejoindre, participer à vos actions, les organiser.
1: Tout à fait. Vous pouvez déjà aller sur le site du CLSM pour voir ce qui s'y fait. Alors, il est pas complet, hein, le site, parce que c'est très en mouvement, un CLSM.
0: C'est un travail en cours.
1: Voilà, donc il faudrait le mettre à jour très, très souvent. Mais par contre, vous pouvez aussi m'envoyer un mail donc à clsmlensena@gmail.com ou alors vous pouvez m'appeler au 03 21 72 48 92.
0: Merci beaucoup, Céline
1: Lambin. Merci à vous.
0: Et donc, je rappelle, vous êtes coordinatrice donc, du CLSM, donc, du Conseil local de santé mentale, et donc les SISM. Donc, c'est dès aujourd'hui, dès ce 5 octobre, et ce jusqu'au 18 octobre avec différents événements. Et donc, comme vous l'avez dit, sur le site internet du CLSM Lens-Liévin, il y a d'autres informations pour avoir le programme complet.
1: Merci à vous.
0: Et donc, c'est là-dessus que cette émission se termine. Et donc, pour rappel... sur l'antenne de Micro Rebelle, vous pouvez écouter différentes tranches d'actu du lundi au vendredi à 8h, à midi et à 17h, tandis que de 18h à 20h, différentes émissions thématiques sur des enjeux de société sont diffusées. Si vous avez une information à nous transmettre, une actualité, un événement que vous souhaitez partager, vous pouvez nous contacter via cette adresse redaction@micro-rebelle.fr. Si vous avez pris cette émission en cours de route, sur notre site micro-rebelle.fr, vous retrouverez au format podcast différentes interviews, reportages, mais aussi des émissions. On se quitte en musique, ou en tout cas avec un extrait de musique. On va écouter les Modest Mouse avec le morceau Third Planet. Restez à l'écoute de Micro Rebelle et à très vite.

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0: Robin d'Ébène est une association qui a été créée en 2019 à Amiens. Cette association s'engage pour la lutte contre le gaspillage et la précarité. Je vais rencontrer Valérie de Priester-Parmentier, qui est chargée de mission environnement à l'antenne de Saint-Quentin qui existe depuis septembre 2024. L'objectif de l'association est de lutter contre le gaspillage et d'éviter que des denrées ou des objets encore consommables ne deviennent des déchets. La noblesse de leur système économique est que ces derniers soient offerts gratuitement aux adhérents de l'association, tout en les sensibilisant au développement durable et à la biodiversité, en créant des espaces de rencontre et de solidarité. Donc nous sommes à l'espace Créatis à Saint-Quentin, je suis en compagnie de Valérie de Priester-Parmentier, qui est donc chargée de mission environnement au Robin d'Ébène.
1: C'est bien ça. L'association a été créée par Louise Boyard en 2019 à Amiens. Et depuis 2024, nous avons donc une antenne sur Saint-Quentin. Alors moi, j'étais d'abord bénévole pour les Robin d'Ébène. Et puis depuis le 15 décembre 2025, je suis chargée de mission pour les Robin.
0: Qu'est-ce que ça englobe, ce poste chargé de mission environnement ?
1: Alors finalement, c'est très polyvalent. J'interviens sur tous les volets, que ce soit alimentaire, vestimentaire et végétal, puisque finalement, tous ces volets ont un lien avec l'environnement et la lutte contre le gaspillage en général.
0: Donc le gaspillage, c'est une des priorités de l'association, qui est donc aussi en relation avec la précarité des bénéficiaires qui sont adhérents à l'association. Comment ça se passe au niveau du gaspillage ? Comment vous mettez en place la récupération de denrées, par exemple ?
1: Alors, ça peut être de différentes façons. Ça peut être de manière quotidienne chez nos partenaires boulangers, où les bénévoles se rendent chaque jour pour récupérer les invendus du jour et s'organisent pour redistribuer, alors que ce soit devant les centres sociaux, devant leur domicile ou lors d'événements. On met ensuite une publication sur notre page Facebook, les Robin d'Ébène Saint-Quentin 02 et alentour, pour permettre aux adhérents de s'inscrire directement sous la publication et dire qu'ils sont intéressés. Donc ça pour l'alimentaire lorsque c'est avec les boulangeries. Ça peut être également lors de glanage. On organise un déplacement avec une équipe de bénévoles. On se rend chez notre producteur partenaire, équipé de nos caisses, de nos sacs, et on récupère les légumes. Qui sont refusés à la vente ou qui sont en surproduction. Souvent, les deux cas principaux, c'est de la surproduction ou un calibrage qui ne correspond pas aux attentes du cahier des charges. Ça peut être aussi une erreur d'étiquetage sur le produit qui fait que ce n'est pas commercialisable, mais que c'est complètement consommable.
0: Donc, vous avez des partenariats, par exemple, avec des supermarchés ou d'autres producteurs ou des revendeurs. Là, vous avez cité une boulangerie, mais vous avez peut-être d'autres partenariats ?
1: Alors, on est en partenariat avec Solal, qui est un organisme qui met en lien les producteurs et les associations. On a aussi comme partenaire en végétal, on a en partenaire Truffaut et également Gamme Vert. En non alimentaire, on a comme partenaire l'enseigne Boulanger qui récemment a fait des gros travaux là sur Saint-Quentin. Et donc tout le mobilier dont il n'avait plus l'utilité et qui était encore en excellent état, on l'a récupéré. Et de la même façon, on a mis une publication où nos adhérents pouvaient s'inscrire et récupérer, sauver des tables, des chaises, des petites armoires, tout ce genre de choses qui ont été donc sauvées de la benne, encore une fois.
0: Comment les bénéficiaires des Robin d'Ébène se mettent en relation avec vous ? C'est peut-être pas évident pour eux des fois de lancer des cris d'alerte en disant bah, « j'ai faim, j'ai besoin de vêtements » ou en tout cas « j'ai besoin de premières nécessités ». Comment ça se passe ? Comment ça se déroule pour eux ? Quelle est la procédure ? Ils vous contactent directement ?
1: Alors, déjà, notre objet, c'est la lutte contre le gaspillage. Donc, effectivement, on lutte contre la précarité et que les personnes intéressées, qui ont besoin, s'inscrivent donc sur notre page Facebook. C'est comme ça que ça fonctionne. Donc, librement, ils cherchent notre page, ils s'inscrivent dans un premier temps, c'est totalement gratuit. Ensuite, pour être adhérent, là, il faudra qu'ils règlent une cotisation de 2 euros pour toute l'année. On ne demande aucun critère de revenu, puisqu'on estime qu'en fait, lutter contre le gaspillage, contre les gaspillages, c'est pour tous et toutes. Donc, chacun, chacune peut lutter donc, par conviction écologique ou par besoin. Et en fait, l'idée, c'est de sauver le plus possible tous ensemble. Et ça permet aussi une grande mixité au niveau de notre public, et ce qui est une grande richesse et une grande force pour nous, je pense.
0: Donc là, on a abordé le gaspillage des denrées alimentaires, mais je sais que vous faites des événements concernant la friperie. Comment ça se déroule? Vous récupérez donc des vêtements par quel biais?
1: Oui. Alors, donc, une fois par mois, on collecte les vêtements des particuliers à l'église Sainte-Thérèse. Le premier lundi du mois, en règle générale. Après, ça peut changer un petit peu en fonction de l'actualité. Par exemple, en septembre, la date de collecte sera le 14 septembre, puisque le premier lundi, c'est la rentrée scolaire, qu'il y a aussi la braderie. Donc, on essaie aussi de faire en sorte que ce soit pas gênant dans le planning de chacun. Et donc, de 14h à 16h30, les particuliers peuvent nous apporter les vêtements qu'ils ne portent plus. Parce que souvent, ben, on a des choses dans le placard, dans les armoires qui sont là et finalement qu'on regarde mais qui ne servent plus parce que c'est plus la bonne taille, parce qu'on s'en est lassé. Ils amènent ça à l'église Sainte-Thérèse. On a une équipe de bénévoles. En général, on a une douzaine sur chaque créneau. Et les bénévoles vont trier par taille, par haut et bas pour ce qui est des adultes. Ils vont mettre aussi de côté tout ce qui est accessoires, les chaussures et surtout vérifier les...

0: de ce qu'ils vont consommer.
1: Donc, nous avons abordé le gaspillage des denrées alimentaires, le gaspillage des vêtements. Et j'ai vu que vous aviez mis donc en place la cueillette solidaire en collaboration avec Unicité. Et donc, vous allez glaner des fruits ou des légumes chez les particuliers. Comment ça se déroule ?
0: Alors, ça va être exclusivement des fruits, puisque le constat part d'arbres fruitiers, plutôt comme des cerisiers, des pruniers, des pommiers, qui vont être assez chargés au niveau du poids et qui, pour la consommation du propriétaire de l'arbre, est souvent bien trop importante. Alors, du coup, l'idée, c'est tout simplement de constituer une équipe de confiance, de bénévoles qui ont l'habitude de travailler avec nous, également en partenariat avec Unicité, les volontaires en service civique sur le volet environnement, et de se rendre chez le particulier sur rendez-vous, c'est-à-dire que c'est le particulier qui va décider du créneau aussi qui va lui convenir. Bien entendu, nous, de notre côté, il faut qu'on soit aussi disponible. Et voilà, on va consacrer à peu près, en général, ces 2 heures, 2 heures et demie pour la cueillette. Et ensuite, de la même façon, pouvoir annoncer sur notre page Facebook le nombre de kilos qui ont été sauvés et le partager avec nos adhérents.
1: Donc, denrées, cueillette solidaire, la friperie. J'ai vu aussi, Camille, que vous avez Sauf qui pousse. À quoi ça consiste ? Parce que tout à l'heure, vous avez abordé des partenariats avec Truffaut et une autre entité, Gamme Vert. Ouais. Quel intérêt ? Vous récupérez peut-être des plants, des graines, des choses comme ça chez eux, c'est ça ?
0: Oui, alors forcément, ils fonctionnent par saisonnalité. Arrive un moment, les plants de pommes de terre ne sont plus commercialisables. Certaines plantes vont ne plus être très présentables parce qu'elles ont perdu leurs feuilles, etc. Les bulbes de printemps. Nous récupérons ces plantes. Si besoin de soins, on les met en ce qu'on appelle la clinique végétale. C'est tout simplement dans un endroit où on va pouvoir leur apporter les soins et leur laisser le temps de se retaper. Et puis, pour les plants, on va les redistribuer rapidement. Et pour ces plantes, elles pourront être distribuées le printemps suivant, par exemple, pour trouver une seconde vie.
1: Donc tout à l'heure, vous nous avez parlé d'un lieu qui s'appelle l'église Sainte-Thérèse à Saint-Quentin. C'est une église qui a été réformée, dont l'association Isis a pris possession pour faire des cours de cirque, hein, c'est ça, et certains événements. Et d'ailleurs, je crois que vos friperies, en tout cas les distributions de vêtements, vous les faites dans ce lieu-là. Quel est l'intérêt d'avoir un lieu commun avec d'autres associations comme le Germoire des Possibles et Isis, avec les Robines d'Ébène ?
0: Ce qui est passionnant, c'est de pouvoir croiser nos publics, faire des rencontres. Et là, je vais citer une histoire toute bête, mais on a un bénévole qui est maintenant très actif chez nous. Et il se reconnaîtra s'il m'entend, et qui à la base était chez Isis parce qu'il habite juste à côté et qui s'est beaucoup investi dans cette association. Et puis... À un moment donné, Isis a dit « Ah ben, les Robines cherchent des bénévoles pour organiser la friperie prochainement. Est-ce que ça t'intéresse ?»« Ah ben oui !» Et depuis, il est chez nous aussi et donc très actif dans les deux associations. Et en fait, c'est super riche de pouvoir échanger. J'ai envie de dire qu'ils sont sur la culture. Isis sont sur la culture, mais aussi dans l'éducation populaire. Et finalement... avoir des projets communs, ça fait énormément sens, je pense, pour chacun d'entre nous.
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0: À Saint-Amand-les-Eaux, un drôle de train longe le canal de la Scarpe dans un cadre bucolique. Il s'agit du chemin de fer à vapeur de la Scarpe, restauré, entretenu et animé par des bénévoles passionnés de l'amicale amandinoise de modélisme ferroviaire et de chemin de fer secondaire. Une association qui fait revivre le passé ferroviaire avec d'anciennes locomotives et wagons. Visite et explications en commençant par le président de l'association.
1: Oui, bonjour, je suis Frédéric Van Wimbeck, président de l'association qui anime le chemin de fer à vapeur de la Scarpe à Saint-Amand-les-Eaux.
2: Ça fait longtemps que ça existe, l'association pour le chemin à vapeur.
1: Alors, l'association existe depuis 1985, mais nous roulons avec des trains à vapeur depuis 2003.
2: Et comment ça s'est fait d'avoir cette association, de restaurer des anciennes locomotives et les faire rouler là à Saint-Amand-les-Eaux?
1: Alors, nous étions une équipe de passionnés, de jeunes passionnés à l'époque, et nous avions un projet de réaliser un chemin de fer touristique sur Saint-Amand. Et donc, nous avons trouvé un bâtiment qui appartenait aux voies navigables et qui servait à l'entretien des tracteurs de halage. Et donc, nous avons fait une convention avec les voies navigables pour poser de la voie le long de la Scarpe. Et nous avons créé entièrement donc ce réseau de voies ferrées depuis ce bâtiment jusqu'au centre-ville quasiment de Saint-Amand.
2: Alors là où on est, ce bâtiment, qu'est-ce que c'est exactement?
1: Alors ici, actuellement, c'est notre dépôt atelier. C'est-à-dire, c'est ici qu'on remise notre matériel, qu'on l'entretient, qu'on le restaure. Et avant, c'était donc dédié aux tracteurs des voies navigables, mais nous avons, reconverti ce bâtiment en bâtiment ferroviaire maintenant.
2: Pour nos auditeurs et auditrices, vous pouvez retracer le parcours que fait le train, puisqu'ici, on est au terminus, hein, au dépôt. Donc, comment ça se passe quand on vient ici, on prend le train en tant que voyageur?
1: Alors, le départ se fait donc à la gare des Amaïdes. Ça se trouve chemin des Amaïdes à Saint-Amand-les-Eaux. C'est proche du centre-ville, à peu près à 500 mètres du centre-ville, à côté du pont-levis. Donc les gens prennent leur billet soit sur place. On a un ancien wagon des tramways de Valenciennes, donc, qui date de 1911 lui aussi, qu'on a restauré et qui nous sert de bureau de vente des billets. Donc on amène au premier train et qu'on reprend le soir, on ne laisse pas sur place. Et donc peuvent acheter leurs billets sur place, ou alors on a une billetterie en ligne qui permet d'acheter les billets à l'avance via Internet.
2: Donc ensuite, ils arrivent au terminus ici pour la buvette et ils repartent ensuite au point de départ.
1: C'est ça? Voilà, c'est ça. Donc les gens peuvent descendre du train pour dégourdir un peu les jambes, pour profiter de la buvette, pour visiter un petit peu nos installations, le temps que le train fasse la manœuvre pour se préparer pour le retour.
2: Alors ça demande pas mal d'entretien, tout ce matériel?
1: Alors ça demande beaucoup de temps, beaucoup d'entretien. Ce sont des vieilles locomotives, puisque la locomotive à vapeur la plus ancienne date de 1911, l'autre date de 1917. Donc oui, il y a beaucoup de temps à passer sur l'entretien, oui.
2: Et vous êtes nombreux, mécaniciens, à être bénévoles pour tout ça, entretenir?
1: Alors nous sommes une trentaine de membres dans l'association, avec on va dire une douzaine, entre 12 et 15 membres qui viennent activement s'occuper de nos locomotives et aussi pour conduire les trains, accueillir les voyageurs, vendre les billets, etc.
2: Et il y a pas mal de dates de circulation, j'ai vu, hein, là pendant l'été ça tourne bien, il y a même les journées du patrimoine ou durant les fêtes de Noël.
1: Oui, donc nous roulons donc avec des trains réguliers de mai à septembre, donc la fin de saison c'est justement les journées du patrimoine. Nous faisons des trains spéciaux à Noël, à Pâques aussi, des trains avec des chasses aux œufs pour les enfants. Et nous faisons aussi des trains à la demande, c'est-à-dire que des groupes de personnes, j'allais dire personnes âgées, mais pas que, hein, des groupes on a eu récemment des passionnés de voitures anciennes, etc., qui font des rallyes ou des choses comme ça, et qui viennent, qui louent un train juste pour eux à la date de leur choix, et voilà, qui prennent le train vapeur ou diesel selon leur demande.
2: Donc oui, là, voilà, l'association peut avoir des revenus grâce à ça et grâce aux gens qui viennent, là, qui prennent leur place. Il y a aussi des subventions, des choses comme ça?
1: Alors évidemment, les voyageurs sont notre principale source de revenus. Nous sommes aussi aidés par la ville de Saint-Amand-les-Eaux, aidés financièrement et matériellement. Et nous sommes aidés par le département du Nord, financièrement. Et ensuite, des dons qui viennent aussi de mécènes ou de particuliers ou de mécènes qui nous aident par des dons.
2: Et d'ailleurs, ça coûte combien la place là, pour pouvoir venir faire un tour avec la locomotive?
1: Alors, un adulte, le tarif plein, c'est 6 euros. Un enfant, c'est à partir de 3 à 12 ans, c'est 4 euros. Et nous avons une convention avec les thermes de Saint-Amand et l'office de tourisme de la Porte du Hainaut, et nous proposons des réductions de 10% pour les curistes.
2: Ah oui, il y a pas mal de gens qui viennent en cure, ça, qui profitent alors là, voilà, pour venir.
1: Voilà, exactement. Les gens qui viennent en cure cherchent des activités à faire, donc notre train est l'une d'entre elles, et voilà, on les accueille volontiers.
2: De ce cas-là, est-ce qu'ils avaient des projets en plus, des choses, des restaurations dans l'association?
1: Alors, notre projet principal, on va dire, c'est d'avoir un petit bâtiment, une gare pour accueillir nos voyageurs à l'abri là-bas, parce qu'on n'a pas d'installation, pas de bâtiment. Donc, ça serait de pouvoir faire une petite gare, un petit bâtiment. Et puis, nous avons un projet qui est en route depuis quelques années de remplacement de quasiment la moitié de la ligne de chemin de fer par des rails avec des traverses neufs, etc., pour pérenniser la circulation. Et puis, restaurer notre matériel. On a beaucoup de locotracteurs, etc., historiques à restaurer. Donc, ça se fera au fur et à mesure de nos disponibilités en tant que bénévoles, puisque notre association n'est composée entièrement que de bénévoles. Et puis, les finances qui vont avec, quoi. Donc, ça prend forcément un peu de temps.
2: Et pour le matériel, et puis voir les locomotives là, qu'on peut voir dans l'entrepôt, c'est des dons ou achats que l'association a fait?
1: Il y a des membres de l'association qui sont propriétaires de leur propre matériel, de locomotives, diesel ou à vapeur, qui les mettent à disposition de l'association par convention. L'association a eu aussi la possibilité d'acheter aussi des locotracteurs, des locomotives ou des voitures, des wagons. Et puis aussi des dons d'industriels, comme par exemple les briqueteries du Nord, qui nous ont donné pas mal de matériel quand ils ont abandonné le chemin de fer dans leurs entreprises. Et donc, nous sommes aidés par pas mal de gens qui aident en même temps la conservation du patrimoine industriel et ferroviaire de la région.
2: Et vous recherchez toujours des nouveaux membres, de nouveaux bénévoles?
1: Oui, bien sûr. Hein, c'est comme toutes les associations de bénévoles, on cherche. Au plus on est à venir bricoler, à venir faire vivre le train, au mieux c'est quoi. Au mieux on peut proposer des choses à nos voyageurs. Et eux, ça se ressentent. Au plus on leur propose de choses, au mieux c'est quoi.

0: Durant la courte pause du train du chemin de fer à vapeur de la Scarpe, hein, au terminus de la ligne, j'ai pu rencontrer un des voyageurs.
1: Jérémy de Denain.
2: Ah oui, donc juste à côté là.
1: Ouais.
2: Vous connaissiez ici le train?
1: Non, du tout, du tout. Du tout. Là, c'est une première. On découvre.
2: Et ici, vous avez découvert comment alors qu'il y avait ce train?
1: C'est plus une sorte sociale en fait. C'est une sortie en groupe et on découvre.
2: C'est l'occasion de faire une petite sortie ensemble.
1: Ouais, puis c'est le dernier jour des vacances. Donc il faut profiter encore un petit peu.
2: Alors qu'est-ce que vous avez pensé du voyage là, que vous avez fait déjà?
1: Oh, c'est bien, c'est très agréable. Puis c'est la nature, on trouve un peu l'instinct sauvage d'avant, c'est pas mal. Tu profites de ton petit voyage en fait, c'est pas mal. Ça vaut le coup de venir le faire en fait.
2: Vous ne connaissez pas cet endroit non plus au bord de la Scarpe?
1: Oh non, du tout.
2: Bucolique.
1: Non, du tout là. Non, c'est bien fait, franchement. Ils ont bien fait de faire ça.
0: Aujourd'hui, nous visitons le chemin de fer à vapeur de la Scarpe qui se situe à Saint-Amand-les-Eaux. Et au terminus de la ligne, à l'atelier, j'ai pu rencontrer Daniel Villette, un des bénévoles de l'association.
3: On fait toutes les tâches, de voirie, on fait de la mécanique. Là, moi, je m'occupe de la buvette. Ou alors, on est chef de train, on s'occupe des voyageurs. La mise en place, le nettoyage des voies, des alentours. Quoi.
2: Alors, pendant l'été, ça tourne pas mal, hein, le train, c'est toutes les semaines. Donc vous, il y a quoi comme travail, comme investissement ici à faire?
3: On vient le samedi matin, on vient le dimanche toute la journée. Le samedi matin, un petit peu de réparation, des bricolages. Et puis le dimanche, on a chacun notre poste pour accueillir les voyageurs. Il y a des chefs de train, il y a des mécaniciens, des chauffeurs sur le loco-vapeur. On a les entretiens, et puis il y a la buvette, et puis le chef du centre. Quoi.
2: Il y a que ça demande pas mal d'heures d'investissement par semaine.
3: Le samedi matin, le dimanche toute la journée, et puis le jeudi toute la journée aussi. On refait une journée, ouais, faut que ça tourne.
2: Et qu'est-ce qui vous a donné envie de vous investir dans cette association-là, il y a 5 ans?
3: Moi, j'ai déjà la passion du train, du petit train miniature. Et puis après, quand on est à retraite, faut faire quelque chose, quoi. Faut faire partie d'un groupe, c'est bien, ça entretient. Surtout que j'étais bouché, j'avais l'habitude des gens.
2: Ah oui.
3: Alors, se retrouver comme ça, c'est pas facile.
2: Oui, s'il y a pas mal de contacts, c'est ça, avec les personnes qui viennent, le public, qui prennent le train.
3: Ouais, le dimanche, là, on est débordé le dimanche après-midi.
2: Ah oui?
3: Ah ouais, ça tourne. Ouais.
2: Pas mal de monde.
3: On fait trois beaux trains, ouais. Ouais. On fait aux alentours de 180 personnes.
2: Et quand vous les accueillez, les gens, la buvette, vous avez des questions, ils vous interpellent?
3: Ah ouais, les gens, ils demandent comment c'était avant, ce qu'on a fait. Puis ce qu'on veut faire, et puis tout ce qu'on répare, on montre les machines qui sont derrière, qu'on est en train de restaurer. Voilà, les gens, ils posent des questions, ça les intéresse, ouais.
2: Vous les avez récupérées où, les locomotives?
3: Les locomotives à vapeur, elles viennent de ces locomotives allemandes, pendant la guerre. On a Marcel, celle-là.
2: Ils ont chacun leur petit nom.
3: Ils ont tous un nom de baptême. Hein. Là, c'est Marcel, derrière, c'est Pistache. Et là, c'est une qui était une machine allemande pendant la guerre, qu'elle a transporté les munitions, puis un petit peu les hommes, quoi. Mais surtout les munitions. Et Pistoche, c'était pareil. Après, elle récupère des locaux tracteurs diesel dans les briqueteries ou par-ci, par-là, quoi. Dans les mines.

0: C'était le chemin de fer à vapeur de la vallée de la Scarpe qui se situe à Saint-Amand-les-Eaux, avec une équipe de bénévoles passionnés de l'Amicale amandinoise de modélisme ferroviaire et de chemin de fer secondaire. Pour retrouver plus d'informations, rendez-vous sur le site cfvs59.com et sur les réseaux sociaux. Prise de son, interview et réalisation de Jérôme Bailly de Radio Scarpe Sensé.
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0: Lors d'un pique-nique musical organisé fin août à Vitré-en-Artois entre Arras et Douai, le groupe lillois Zadaboum a joué ses musiques brésiliennes de foro, animées par une communauté de danseurs et musiciens lillois. Rencontre avec Simon et Étienne, deux des membres du groupe.
1: On est un groupe de la métropole lilloise et on fait de la musique brésilienne du nord-est du Brésil, une musique qu'on appelle le forró.
2: Ben voilà, donc dans la constitution du groupe, il y a le trio original du forró. C'est surtout l'accordéon, ici c'est l'accordéon diatonique brésilien. La zabumba, une grosse caisse qu'on porte en jouant. Et le triangle, voilà, bien sûr on chante. Et nous on aime bien avoir un son un peu enrobé, alors on a la chance, le privilège d'avoir un tuba et un cavaquinho.
3: Et comment s'est née l'envie de faire ce groupe et puis ce style de musique ?
1: Alors, c'est né de nos rencontres respectives et de la passion qu'on partage tous pour la musique brésilienne, qui est une musique qu'on adore tous. Et on a commencé à jouer un répertoire qui nous plaisait et de fil en aiguille, ça c'est devenu ce que c'est aujourd'hui. Et voilà, c'est vraiment autour de cette musique qu'on aime et qui nous rassemble, qu'on a envie de jouer, quoi.
3: Et vous jouiez déjà tous ces instruments ? Vous avez dû apprendre suivant le style de musique, suivant certains morceaux peut-être ?
2: Ben, je pense qu'on est nombreux à avoir appris les instruments exprès pour le projet quelque part. Pour ma part, j'ai croisé la route de l'accordéon diatonique brésilien quand je faisais partie d'un groupe qui s'appelait Jacaré do Capeta, maintenant c'est dans Dandalawena, où j'ai rencontré Simon. Et là, j'ai eu connaissance de cet instrument et de la flûte en bambou que j'ai oublié tout à l'heure. Et Simon, je pense qu'il s'est mis à la zabumba pour le groupe. François s'est mis au cavaquinho pour le groupe aussi. Et Graziella au triangle pour le groupe. Donc il n'y a que Romu qui jouait déjà du tuba et fort bien.
3: Vous pouvez décrire les instruments parce qu'on entend les noms là, mais sans forcément savoir ce que c'est exactement.
1: Alors moi, mon instrument, c'est la zabumba.
3: Qu'est-ce que c'est ?
1: C'est un instrument de percussion, c'est un tambour où la peau du dessus sonne comme une grosse caisse. Et la peau du dessous est jouée avec une baguette souple qui sonne comme une caisse claire en gros. Donc ça fait à peu près le son d'une batterie. Voilà, c'est un tambour qui est traditionnel brésilien et qui vient du nord-est du Brésil et qui est typique de cette musique qu'est le forró, qui est jouée que dans ce style précis. Voilà.
3: Qu'est-ce qu'il y a comme autre instrument ?
2: Alors moi, pour ma part, Étienne, moi je joue l'accordéon diatonique, donc c'est un petit accordéon. Et là, il a un son qui va ressembler au bandoneon, donc un peu ce qu'on entend dans la lambada, pour situer. Et je joue la flûte traversière en bambou, qui a un son un peu plus ethnique, on va dire. Sinon, Graziella jouait le triangle. Donc le triangle, c'est l'instrument qu'on connaît tous à l'école, en maternelle, en éveil musical. Là, c'est un triangle particulier qui est isocèle et qui sonne plus fort et qui groove plus. Et qui a une technique un peu spéciale pour en jouer.
1: Ouais, qui est la base rythmique de cette musique, la pulsation. Et voilà, il y a le cavaquinho aussi de François, qui est l'instrument qu'a donné le ukulélé. C'est portugais, et ça a été ramené par les Portugais au Brésil, et les Brésiliens en ont fait une version brésilienne, où ils ont un petit peu modifié. Donc c'est une petite guitare à quatre cordes, qui sonne bien cristallin. Et qui est utilisé rythmiquement pour faire groover davantage cette musique saccadée.
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0: C'était un extrait du concert de Zada Boom lors du pique-nique musical à Vitré en Artois. Le groupe nous parle aussi de l'aspect technique de la musique foro et des répétitions.
1: Bah oui, des répètes ensemble, mais c'est une musique qui est populaire, qui est assez facile à écouter. C'est une musique qui se danse d'ailleurs. À la base, c'est vraiment fait pour danser dessus. Et non, c'est une musique qui est quand même assez accessible et populaire, malgré la technicité qu'il peut y avoir, qui est propre à la musique brésilienne et au rythme brésilien, qui sont chaloupés et syncopés. Mais non, ça reste une musique populaire et accessible. D'ailleurs, foro, ça vient de l'anglais for all, pour tous. Donc ça exprime bien la vibe de cette musique et voilà le but dans lequel elle est jouée, pour que tout le monde puisse danser dessus, s'amuser. Et voilà.
2: De cette là, vous avez des reprises, c'est ça, de musique brésilienne que vous faites? Vous faites des compositions? Comment ça se passe?
3: Il y a surtout des reprises. C'est des morceaux qu'on a sélectionnés pour la plupart dans des disques vraiment des années 60-70 de foro de musique de danse, avec les stars de l'accordéon de l'époque. Mais il y a quand même quelques compositions, il y en a une douzaine sur l'ensemble du set, qui servent autant de thème principal que parfois pour agrémenter une chanson qui existe déjà, pour rajouter des parties instrumentales.
2: Et donc vous faites beaucoup de concerts dans la région, vous êtes de la métropole lilloise, mais vous faites des concerts où exactement en général?
3: En fait, on a commencé dans les cafés pour alimenter la faim de nos amis les danseurs de foro, qui sont une petite légion quand même à Lille et qui sont très sympathiques. Et petit à petit, on développe une formule qui est plus concert, plus tout public, pour jouer dans des lieux comme ici. On y prend vraiment un plaisir assez nouveau et on s'éclate.
2: Ouais, là, en plein air, hein, la fin de cette rando live, c'est aussi le côté sympa. Vous avez des projets ou peut-être des concerts là, de prévus prochainement?
1: Oui, bah, les concerts, ça ne s'arrête pas. Il y a des dates assez régulièrement dans toute la région. On est sur des projets de sortir des clips, d'enregistrer des morceaux prochainement qui seront disponibles sur les réseaux, sur nos pages Facebook, Instagram, YouTube, etc. Voilà.
2: Comment on fait pour vous trouver alors sur les réseaux sociaux notamment?
3: Bah, le plus simple, c'est de retenir notre nom, Zada Boom, et de le taper sur les moteurs de recherche habituels.
2: Vous devrez trouver facilement, c'est ça?
3: En fait, Zada Boom, c'est un mot qu'on a créé en déformant le nom de la Zabumba. Et c'est un mot qui n'existe que pour nous, en fait, parce qu'on l'écrit en français. C'est l'avantage.
4: Voilà, on arrive au moment de reprise de Dalida. Mais elle avait repris cette chanson de Carmen Miranda, entre autres, vu que c'est un show. Tchic, tchic.
5: Oui, je l'ai repris.

0: C'était la rencontre avec le groupe de musique brésilienne Foro Lillois, Zadaboom, qui avait joué devant les studios de Radio Scarbe Sensé lors d'un pique-nique musical à Vitry-en-Artois, entre Arras et Douai. Interview et prise de son de Jérôme Bailly de Radio Scarbe Sensé.
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1: Bonjour à toutes, bonjour à tous. Vous êtes à l'écoute de Micro-Rebelles sur la 99.6 FM et vous écoutez La Tranche d'Actu, un programme d'actualité d'une heure, enregistré en direct à midi puis rediffusé le même jour à 17h et le lendemain à 8h. Donc nous sommes le lundi 5 octobre 2026 et au programme de l'émission du jour. Nous débuterons par une revue de presse de l'actualité de ces derniers jours, suivie d'une interview avec Séverine Lambin, coordinatrice du CLSM Lancénin, un conseil local de santé mentale. Nous aborderons les objectifs portés par le CLSM ainsi que pour présenter le programme de la semaine d'information sur la santé mentale, SIMSM, qui débute ce lundi 5 octobre et ce jusqu'au 18 octobre. Et si nous disposons d'un peu de temps, nous vous parlerons d'un projet de stockage d'électricité par batterie lithium-ion qui inquiète les habitants et habitantes d'Avion à travers une interview réalisée avec le collectif d'habitants AXPO. Et bien évidemment, nous écouterons un peu de musique. Et donc on débute cette tranche d'actu par une revue de presse de l'actualité de ces derniers jours. On débute avec le sujet des aires d'accueil. Usines, stations d'épuration ou décharges, plus de la moitié des aires d'accueil des gens du voyage sont situées à proximité immédiate de sites pollués ou industriels. Dans une interview accordée aux médias Reporters le 2 octobre, à l'occasion de la sortie de son ouvrage « Racisme environnemental », le juriste William Acker dénonce une relégation systémique. Cette situation découle directement de l'application de la loi Besson. En exigeant l'aménagement d'aires d'accueil sans encadrer strictement leur localisation, le législateur a poussé les collectivités à choisir les fonciers les moins chers et les plus isolés. Classées juridiquement comme de simples parkings et non comme des logements, ces zones échappent aux règles urbanistiques de protection de la santé. Un vide juridique aux conséquences sanitaires lourdes, selon une étude de Santé publique France publiée en 2024, cette exposition continue aux pollutions réduit l'espérance de vie des voyageurs jusqu'à 15 ans par rapport à la moyenne nationale. Et donc face à ce constat, William Acker plaide pour une révision des documents d'urbanisme afin d'y intégrer la résidence mobile et de garantir aux voyageurs et voyageuses les mêmes droits qu'aux autres citoyens. Un enjeu majeur de justice sociale qui appelle à une prise en compte urgente du racisme environnemental. On poursuit toujours sur le sujet de l'industrie, avec cette fois aussi le lien avec le pesticide. C'est une alliance inédite qui s'est organisée en Normandie. Salariés de la chimie, paysans, riverains et victimes du cancer se rassemblaient le week-end dernier près du site industriel Saint-Janta, entre Rouen et Paris, à l'appel notamment des soulèvements de la terre, de la Confédération paysanne et de Sud Chimie. Leur objectif, dénoncer la production de pesticides, réclamer la transparence sur la toxicité des produits et exiger la reconversion des usines vers des activités utiles au bien commun. Cette mobilisation conjointe fait suite à des actions marquantes. En novembre 2025, l'occupation du site BASF de Saint-Aubin-et-Elbeuf par des agriculteurs et des malades du cancer avait créé un pont inattendu avec le personnel. La révélation par la DREAL de rejet massif de TFA, c'est un composant de la famille des PFAS, issu de la fabrication d'insecticides, a accéléré cette prise de conscience collective. Et alors que plusieurs associations et la métropole de Rouen ont déposé plainte contre l'industriel pour pollution des eaux, les syndicalistes entendent dépasser l'opposition simpliste entre sauvegarde de l'emploi et protection de l'environnement. Donc en unissant l'expertise technique des ouvriers et les revendications sanitaires des riverains, ce mouvement veut peser sur l'avenir industriel de la région. Et face au ravage des pollutions chimiques sur la santé et les écosystèmes, syndicats et collectifs citoyens affirment une même urgence. Repenser la production pour replacer l'intérêt général au cœur des choix économiques. On poursuit maintenant avec la question des protections menstruelles. Parce que depuis le 1er octobre, la Sécurité sociale rembourse les protections menstruelles réutilisables pour les jeunes de moins de 26 ans et les bénéficiaires de la complémentaire santé solidaire. Annoncée en mars 2023, ça date un peu, par Elisabeth Borne, cette mesure concerne désormais 6,7 millions de personnes en France, soit environ 10% de la population. Donc sur simple présentation de leur carte vitale en pharmacie, les personnes éligibles peuvent obtenir jusqu'à 2 produits par an parmi une sélection de marques référencées par le ministère de la Santé, incluant des culottes menstruelles, jusqu'à 19€ l'unité en temps normal, et des coupes menstruelles, jusqu'à 15,80€ l'unité. Donc cette prise en charge constitue une avancée concrète contre la précarité menstruelle, alors que le coût global des protections est estimé à près de 25 000 euros à l'échelle d'une vie, tout en favorisant la réduction des déchets jetables. Maintenant, on va parler d'élevage intensif. 50 juristes, avocats et enseignants-chercheurs ont signé une tribune publiée par Reporter le 4 octobre 2026 pour exiger l'application stricte du code rural et à la fin de l'élevage intensif. Les signataires rappellent que depuis 1976, la loi reconnaît les animaux comme des êtres sensibles et impose de les placer dans des conditions compatibles avec leur impératif biologique. C'est la loi, l'article L214-1. Pourtant, plus de 80% des 940 millions d'animaux abattus chaque année en France sont élevés dans des structures intensives. Les juristes dénoncent un fonctionnement reposant sur des infractions permanentes, cages, mutilations, densité extrême, qui privent les animaux de leur comportement naturel et leur infligent des souffrances chroniques. Donc la tribune cible une carence systémique de l'État français. Selon les auteurs, les pouvoirs publics violent l'esprit de la loi en autorisant par décret des pratiques contraires au bien-être animal, tout en renonçant à leur mission de contrôle. Seuls 1% des élevages sont inspectés chaque année, et une minorité des non-conformités constatées débouche sur des sanctions. S'appuyant sur les condamnations répétées de l'État pour carence fautive à la suite des plaintes de l'association L214, les juristes réclament un accompagnement financier et technique des éleveurs vers la transition, rappelant que le respect de la loi n'est pas une option. Et enfin, on termine avec un sujet toujours d'actualité, à savoir les travailleurs ubérisés. Parce que le gouvernement français s'apprête à rater l'échéance du 2 décembre 2026 pour la transposition de la directive européenne sur les travailleurs des plateformes. Voté par l'Union européenne en 2024, ce texte prévoit une présomption de salariat garantissant aux livreurs, livreuses, chauffeurs, chauffeuses, VTC des droits fondamentaux, à savoir arrêt maladie, chômage, protection sociale, tout en encadrant l'usage des algorithmes. Alors que les études sanitaires, notamment de Médecins du Monde, révèlent une explosion des pathologies professionnelles et de la précarité chez ces travailleurs, le ministre du Travail, Jean-Pierre Farandou, privilégie un calendrier élargi qui repousse tout débat parlementaire au-delà de février 2027. Surtout, les orientations du gouvernement écartent une présomption de salariat automatique au profit d'un aménagement de la procédure judiciaire, tout en renforçant l'autorité des relations sociales des plateformes d'emploi, à savoir l'ARPE, un organe contesté par les syndicats car perçu comme le verrou d'un statut d'indépendant précaire. En freinant l'application d'un texte qu'elle avait déjà combattu à Bruxelles, la France s'expose à des procédures d'infraction européenne, et ce choix prolonge l'insécurité juridique et sociale de centaines de milliers de travailleurs, tout en privant les caisses de la sécurité sociale des cotisations patronales des géants de la tech. Voilà, la revue de presse, c'est fini pour aujourd'hui, mais la tranche d'actu, elle se poursuit. Dans quelques minutes, nous serons en compagnie de Séverine Lambin pour aborder la semaine d'information sur la santé mentale, avec différents événements se déroulant dans le département du Pas-de-Calais. Mais avant ça, on écoute Radiohead avec le morceau « Let Down ».

0: C'était Let Down par Radiohead sur Micro Rebelle 99.6 FM. Pour la suite de cette tranche d'actu, nous sommes en compagnie de Séverine Lambin, qui est coordinatrice du CLSM Lancénin, à savoir le Conseil local de santé mentale. Cette interview est l'occasion de parler du Conseil local de santé mentale, ainsi que du programme de la semaine d'information sur la santé mentale, donc le CISM, qui débute ce lundi 5 octobre et ce jusqu'au 18 octobre avec un programme particulièrement chargé en événements. Donc bonjour Séverine Lambin et merci d'être avec nous aujourd'hui.
1: Bonjour Micro Rebelle et bonjour à toutes et à tous.
0: Déjà pour commencer, est-ce que vous pouvez présenter en quelques mots ce qu'est le contrat local de santé mentale, donc le CLSM ?
1: Alors, le CLSM, alors le C de CLSM, c'est conseil, pas contrat, mais souvent ce C est déformé, mais c'est pas bien grave. Le conseil local, du coup, de santé mentale. Alors, nous, on est ici sur le conseil local de santé mentale Lens-Hénin, donc à l'échelle des deux communautés d'agglomération. Mais c'est pas le seul hein, du bassin minier, hein, puisque vous avez aussi un CLSM sur la Cabalère. Et pour être un peu plus complet sur le Pas-de-Calais, on a aussi un CLSM sur la CUA et un CLSM sur la CAPSO, donc pays de Saint-Omer. Donc voilà, il y a une volonté hein, de l'Agence régionale de santé, puisque les CLSM sont portés par l'Agence régionale de santé en partie, donc une volonté hein, de pouvoir avoir sur tous les territoires du Pas-de-Calais, du Nord et des autres départements des Hauts-de-France, un CLSM, hein, qu'on est plus de zone blanche. Donc voilà, donc c'est finalement un dispositif qui est très important sur le territoire et qui, dans les années à venir, va s'essaimer. Donc c'est quoi du coup un conseil local de santé mentale ? Alors ça va être un dispositif, hein. Son objectif va être de promouvoir la santé mentale. Donc pour ça, en fait, on a besoin de tout le monde. C'est-à-dire qu'un CLSM, ce n'est pas ouvert uniquement aux professionnels, c'est ouvert aussi aux élus, aux habitants, aux personnes aussi qui sont concernées par la santé mentale, par les troubles psychiques, parce que la santé mentale, tout le monde y est concerné, puisqu'on a tous une santé mentale. Hein. Pour rappel, on a tous une santé physique, une santé mentale. Et aujourd'hui, pour parler de bien-être dans son entièreté, on ajoute même la santé sociale. Donc voilà, moi je suis déjà sur la thématique de la santé mentale, ce qui est déjà un vaste, vaste sujet. Donc l'idée, c'est vraiment de pouvoir promouvoir la santé mentale. Le CLSM, c'est un dispositif qui est ascendant, c'est-à-dire qu'on va partir en fait des problématiques d'un territoire que tout à chacun peut nous faire remonter, les habitants y compris, et de dire, ben voilà, nous on a telle problématique sur notre territoire, ça vient du coup entacher notre santé mentale et donc du coup comment on pourrait faire pour améliorer et de cette problématique, y trouver des solutions et améliorer du coup notre santé mentale. Il faut vraiment le voir comme ça, hein, c'est vraiment l'idée de pouvoir se réunir, d'être ensemble sur cette thématique de la santé mentale. Et de fait, de pouvoir ensemble trouver des solutions. On est vraiment sur cette dynamique-là dans le CLSM. Alors après, on a tous des objectifs hein, qui sont généraux. Donc on doit lutter contre la stigmatisation liée à la santé mentale. Donc ça fait partie aussi des objectifs des semaines d'information sur la santé mentale dont on va parler ensuite. Notre deuxième objectif, c'est d'agir sur les déterminants de la santé mentale. Ensuite, c'est de prévenir les troubles psychiques. Notre quatrième objectif, c'est de favoriser l'inclusion et le respect.

0: respect des droits des personnes concernées par un trouble psychique et enfin de favoriser des parcours de soins accessibles et adaptés. J'insiste quand même sur le fait qu'on est sur un conseil local de santé mentale et pas un conseil local de psychiatrie. Donc on part bien du principe qu'on a tous une santé mentale et l'idée c'est vraiment de pouvoir améliorer la santé mentale des habitants d'un territoire.
1: Est-ce que vous pourriez peut-être proposer quelques exemples sur vos manières d'intervenir en fonction de la problématique vécue par une personne ou une difficulté peut-être rencontrée par des professionnels? Comment vous pouvez être amené à intervenir concrètement?
0: Alors, les CLSM ont tous des groupes de travail avec des thématiques qui vont être choisies par un comité de pilotage. Ces thématiques vont être les thématiques qui vont ressortir, qui vont être celles pour lesquelles on se dit qu'il faut agir sur ces leviers-là. Donc, on a, nous, sur le CLSM, l'ENSENA, la thématique du logement, la thématique de l'adolescence, la thématique de la parentalité, de l'aidance. Et on a travaillé pendant un temps sur le syndrome de Diogène. Donc, le syndrome de Diogène, ce sont des personnes qui sont en souffrance psychique. Et pour, arrêter de souffrir, elles vont venir accumuler des choses dans leur logement. Je le fais de façon très schématisée. On pourrait faire tout un midi ensemble sur le syndrome de Diogène. Voilà, de façon très schématisée, on va le dire comme ça. Et donc, sur chacune de ces thématiques, ensuite, on va travailler sur un sujet particulier. Donc, par exemple, sur la thématique de l'adolescence, on travaille sur l'accrochage scolaire. Parce que à la sortie du Covid, il y a eu un nombre de décrocheurs qui a été beaucoup plus important qu'avant la pandémie. Et donc, on a voulu se saisir en fait de ce sujet-là pour améliorer, du coup, ou faire baisser, je ne sais pas trop comment le dire, en tout cas, le nombre d'élèves qui étaient en décrochage scolaire. Et d'ailleurs, on ne parle plus de décrochage scolaire, mais d'accrochage scolaire, c'est-à-dire qu'on veut travailler davantage en prévention pour justement tout de suite venir raccrocher des élèves qui justement commencent un petit peu à quitter le navire. Et donc on a travaillé tous ensemble à un arbre des ressources. L'idée c'est qu'on puisse avoir sur un seul document tous les lieux, tous les dispositifs du territoire l'ENSENA en fonction de ma problématique. Donc cet ado, il a telle problématique qui a forcément des répercussions sur sa santé mentale, qui a des répercussions sur l'enseignement, voilà, sur son rapport à l'école, et qu'est-ce que je vais aller chercher sur le territoire pour pouvoir justement le raccrocher. Donc on a fait ce premier travail. On a fait un deuxième travail l'année passée avec des terminales qui ont numérisé en fait cet arbre. Donc ils ont créé un site internet qui va reprendre en fait tous les dispositifs du territoire l'ENSENA en fonction de la problématique. Donc là l'idée c'était vraiment d'avoir des jeunes qui parlent aux jeunes. Ils ont passé leur bac, ça a fait l'objet, ce travail a fait l'objet aussi du coup d'une épreuve du bac, voilà, et ils ont une très bonne note et nous on était très fiers aussi du travail qu'ils avaient fait, mais ça n'a pas pu être complètement abouti, donc on continue de travailler sur cette numérisation de l'arbre là avec les différents partenaires, et voilà, j'espère que pour 2027 on aura ce site qui pourra voir le jour et qui permettra du coup et aux parents et aux élèves et aussi au corps enseignant ou aux travailleurs sociaux qui accompagnent un ado, de pouvoir avec lui aller trouver les ressources du territoire. Voilà, ça c'est un exemple parmi tant d'autres, parce que là je vous ai pris que l'accrochage scolaire.
1: Ça pourrait être beaucoup plus large.
0: Ça pourrait être beaucoup plus large. On travaille sur la thématique de la parentalité, on travaille sur le burn-out parental. Donc là, on est en train de finaliser la possibilité d'avoir une mallette pédagogique pour prévenir le burn-out parental. Donc l'idée, pareil, c'est d'avoir cette mallette pédagogique sur le bassin minier, alors plus particulièrement dans un premier temps sur l'ENSENA, à destination des professionnels, que ce soit des professionnels de la PMI, ça peut être aussi dans les centres sociaux, ça peut être dans les programmes des réussites éducatives. éducative de pouvoir travailler sur la question du burn-out parental avec les parents et aussi de pouvoir en parler aussi aux enfants. Et donc, on a réalisé différents outils, une affiche des facteurs de protection, un schéma d'indicateurs d'alerte, un petit guide qui a été réalisé d'abord par les professionnels, mais qui a été ensuite retravaillé avec des parents, et une facilitatrice graphique, qui est ce guide qui permet du coup de connaître toutes les étapes du burn-out parental, de pouvoir s'y reconnaître par des petites phrases qui ont été écrites par les mamans. Et c'est vrai que quand on lit toutes ces petits tips, parfois on se dit « Ah, ben, moi peut-être qu'à un moment, j'ai pas été forcément bien dans ma parentalité » et c'est OK parce que ça arrive à tout le monde, quel que soit que ce soit notre premier enfant, notre deuxième, notre troisième, notre quatrième et plus pour ceux qui ont de l'ambition. Mais en tout cas, voilà, de pouvoir se retrouver là-dedans, de pouvoir savoir aussi ben, du coup vers qui je me tourne. Parce que bien souvent, c'est tout simplement se tourner, pas forcément d'ailleurs vers un professionnel de santé, hein, mais il y a plein de petites choses qui permettent d'aller mieux sans forcément aller vers un psychologue ou un psychiatre. Et puis, l'important aussi pour nous, c'était de pouvoir expliquer que le burn-out parental, ce n'est pas une fin en soi. Et peu importe à quelle étape on en est, on peut toujours retrouver du plaisir dans sa parentalité. Et donc ça, c'est important. Et on travaille encore aujourd'hui sur deux autres outils, donc sur un jeu de société, sur le burn-out parental, qui est quasiment finalisé. Et ensuite, une balance de l'équilibre parental pour pouvoir réussir à voir un peu qu'est-ce qui crée problématique dans ma parentalité, à combien je le cote entre 0 et 10, à combien je vais coter justement cette difficulté et quelles ressources je vais mettre en face pour pouvoir justement régler ce problème. Parfois, il n'y a pas un problème égale une solution. Parfois, un problème, ça fera deux, trois, quatre solutions. Mais voilà, l'idée, c'est de retrouver, pareil, l'équilibre dans ma parentalité et que être parent, ça reste avant tout du plaisir et une relation positive avec son enfant. Donc voilà, ça, c'est un deuxième exemple, mais je pourrais vous en donner encore plein d'autres.
1: Peut-être qu'on vous invitera pour donner tous les
0: je
1: exemples.
0: Je pense bien.
1: Et peut-être pour poursuivre, et avant d'en venir à la semaine d'information sur la santé mentale, c'est le fait d'être coordinatrice donc du CLSM, donc du Conseil local de santé mentale et non contrat, ça doit vous donner un regard un peu particulier, notamment sur à la fois les ressources existantes, mais aussi peut-être sur les besoins, sur les manques qu'il y a sur le territoire de l'Ancenin. Je ne sais pas si vous travaillez là-dessus, sur c'est quoi les difficultés du territoire sur lesquelles justement ça pourrait être bien peut-être de travailler, de recruter peut-être en termes de psychologues, de psychiatres ou d'autres types de soignants.
0: Alors forcément, en tant que coordinatrice, on connaît plus ou moins bien, mais en tout cas on a une vision assez claire de tout ce qui existe sur le territoire, au moins sur les thématiques que je vous ai citées qui sont travaillées par le CLSM. Donc forcément on voit aussi les trous dans la raquette, hein, on voit aussi ce qui manque. Alors quand il s'agit d'un type d'accompagnement, de créer des outils, etc., le CLSM est bien sûr tout indiqué pour réfléchir ensemble à de nouveaux outils. Même là, on a réussi aussi à mettre en place des équipes spécifiques pour, voilà, par exemple, dans l'accompagnement dans le logement ou dans l'accompagnement dans le logement dans le cadre du syndrome de Diogène. Par contre, quand effectivement on manque de psychologues, on manque de psychiatres, on manque encore plus cruellement sur l'anse de pédopsychiatres, et ben là, le CLSM peut que faire remonter, hein, du coup, cette information. Mais le CLSM n'a pas de levier pour former plus de pédopsychiatres. J'aimerais beaucoup, mais malheureusement, c'est pas aussi simple. Par contre, il faut être au clair quand même sur le fait que l'Agence régionale de santé a pris, hein, cette problématique à bras-le-corps pour essayer de trouver aussi des solutions avec les services. On sait que c'est une problématique importante, hein, le manque aujourd'hui de psychiatres et de pédopsychiatres sur le territoire. Il va falloir, je pense, être un peu patient, parce que le problème, c'est que ce n'est pas seulement sur notre territoire à nous, c'est que c'est au niveau national hein, qu'on manque notamment de pédopsychiatres. Le pédopsychiatre est un médecin, donc ben, je vous laisse faire le calcul du nombre d'années d'études qui sont très importantes. Et donc, même si le numerus clausus a augmenté, eh ben, il faut aussi que derrière ça, les médecins veuillent faire cette spécialité, psychiatrie ou pédopsychiatre. Donc voilà, donc on travaille aussi, alors moi je travaille aussi avec le projet territorial de santé mentale. Voilà, c'est encore un autre dispositif qui est à une échelle nombre d'habitants plus important et qui travaille aussi très en lien avec l'ARS. Hein, donc on travaille sur l'attractivité en fait de notre territoire. Hein, donc ça, c'est un vrai sujet aussi hein, pour que des médecins viennent sur notre territoire, il faut que ce territoire soit à leurs yeux attractif, parce que c'est un territoire très attractif, très dynamique, qui malheureusement, il y a encore des représentations qui sont quand même assez lourdes et qui empêchent peut-être certains médecins de venir s'installer ici. Mais voilà, on y travaille en tout cas. Je pense que c'est important aussi de dire aux gens que ce n'est pas une problématique qui est sous le tapis, comme un petit monde de poussière, mais c'est une vraie problématique qui est prise à bras le corps, mais qui ne pourra pas se résoudre en quelques mois. C'est vraiment pas possible. On aimerait beaucoup, mais c'est vraiment pas possible.
1: Et autre question qui me vient là en vous écoutant, on parle de problématiques, mais justement sur le territoire de Lens-Liévin, est-ce qu'il y a des problématiques rencontrées par les personnes qui sont plus lourdes que d'autres? Est-ce qu'il y a vraiment une évolution aussi, même sur un temps long, sur les types de problématiques qui émergent? Vous avez pu aborder la question de la parentalité, du burn-out parental, la question aussi même des enfants hein, par rapport à l'accrochage scolaire. Est-ce qu'il y a d'autres thématiques un peu fortes, malheureusement, qui touche les habitants?
0: Alors, on ne va pas se mentir, tous les indicateurs de santé sur l'ancienne sont dans le rouge. Et malheureusement, ça dure depuis longtemps. Mais au-delà de ça, je pense que historiquement, en fait, le bassin minier a une histoire qui explique ça. Mais je pense aussi qu'on a une dynamique territoriale de santé et de santé mentale qui est formidable sur le territoire. Des partenariats qui sont faciles, des envies des partenaires de travailler ensemble pour améliorer la santé mentale des habitants. Et ça, il faut dire qu'on ne le retrouve quand même pas sur tous les territoires. Et ça, c'est une vraie force collective, en fait, ce travail qui se fait ensemble, et on sème tous des petites graines en fait. Donc il faut avoir un peu de patience aussi pour que les graines elles germent et qu'il y a des améliorations qui sont visibles. Mais moi des fois je le dis, quand des fois on fait un forum, on explique ce qu'on fait, on donne des outils, on donne on oriente des habitants en fonction de leurs problématiques. Eh ben, des fois, c'est peut-être que 3, 4, 5 personnes qu'on a touchées. Mais si on n'avait pas été là, on n'aurait pas touché ces personnes-là. Et si on touche 5 personnes en physique, là, que j'ai eu devant moi, ça aura forcément des répercussions aussi sur tout le système, hein, c'est-à-dire sur toutes les personnes qui les entourent. Et donc, finalement, on a touché bien plus de gens. Et je pense que c'est cette théorie en fait des petits pas qui va nous faire avancer. Alors après les thématiques qu'on a, je l'ai pas dit, le CLSM il existe depuis 2015. Les thématiques qu'on a aujourd'hui sont les mêmes thématiques qu'hier. C'est-à-dire que même si le comité de pilotage se réunit tous les ans, aujourd'hui il n'y a pas eu de demande de changer de thématique travaillée, parce que on pense que c'est toujours les thématiques qui sont les plus prégnantes. Donc voilà, après c'est les sujets qui sont à l'intérieur des thématiques qui vont changer. Par exemple, sur la thématique du logement, on travaille aujourd'hui sur ce qu'on appelle les pathologies duelles, c'est-à-dire les personnes qui ont à la fois une problématique de santé mentale et une problématique d'addiction. Donc ça, par exemple, c'est quelque chose qui est assez nouveau, Mais ce n'est pas une problématique qui est nouvelle sur ce territoire ou sur un autre. C'est le fait qu'aujourd'hui, on a cette possibilité de pouvoir réfléchir ensemble à traiter en fait, les deux problématiques. Mais c'est quelque chose qui est existant depuis très longtemps. Non, je pense qu'il y a une belle dynamique sur le territoire. On a aussi la rénovation du bassin minier, voilà, qui change plein de choses. On a le Louvre-Lens qui est arrivé aussi sur le territoire et qui donne aussi une dynamique culturelle autre. Il y a plein d'exemples et je pense que voilà, vous en êtes aussi le porte-parole. Toutes les semaines, il y a plein de choses qui se passent sur notre territoire en termes de culture, de... Enfin, je suis très sur la thématique de la culture hein, à cause des cismes hein, dont on va parler tout à l'heure. Mais enfin, voilà, je pense qu'il y a vraiment beaucoup de belles choses. Je pense que c'est peut-être aussi... Alors moi, je suis un peu utopiste, hein, mais je pense que c'est un peu aussi ce message-là à passer. Il n'y a pas que des... Tout n'est pas noir, en fait, dans notre société. Il suffit de regarder les informations pour nous faire croire que tout est noir. Et ça, c'est vraiment dommageable parce qu'il nous faut 10 bonnes nouvelles pour que notre cerveau supprime une mauvaise nouvelle. Et bien, quand on sait ça, et ben, on se dit que c'est peut-être un peu normal, en fait, que je vois les choses toujours plus en noir qu'en rose. Et c'est peut-être ça aussi qu'il faudrait qu'on modifie. C'est nos yeux, comment ils regardent le monde et comment on a envie de les regarder. Et du coup, quel impact ils ont sur notre santé mentale en fonction de comment on regarde le monde.
1: Eh bien, merci beaucoup. Avant de passer à la suite et donc parler davantage de la semaine d'information sur la santé mentale, je ne sais pas si vous allez broyer du noir avec ça, mais en tout cas, on va écouter les Cure avec le morceau « A Forest ».

0: Vous êtes toujours à l'écoute de Micro Rebelle sur la 99.6 FM et à l'instant, vous avez entendu les Cure avec le morceau A Forest. Et on poursuit donc cette tranche d'actu, toujours en compagnie de Séverine Lambin, donc qui est coordinatrice du Conseil local de santé mentale. Et après avoir abordé justement le CLSM, on va aborder davantage la semaine d'information sur la santé mentale qui débute donc ce jour et qui se déroulera jusqu'au 18 octobre. Donc tout d'abord, les SISM, qu'est-ce que c'est ?
1: Alors, les SISM, c'est les semaines d'information sur la santé mentale. Alors, malheureusement, c'est pas, on n'a pas de spot de pub à la télé sur TF1 ou une autre chaîne. Donc, ça reste quand même assez méconnu, mais ça existe quand même depuis 1990. C'est pour ça que je le dis comme ça. Parce que
0: j'ai
1: souvent
0: vu, c'est
1: les...
0: la 37e édition.
1: Bah oui. Alors, souvent, les gens nous disent, bon, on ne connaît pas. Parce que, ouais, voilà, effectivement, on n'a pas de plan de communication nationale autour de ces semaines d'information sur la santé mentale. Et par contre, effectivement, ça va être plus soit les conseils locaux de santé mentale qui vont porter du coup ces actions, soit des collectifs locaux. Alors, les objectifs des SISM, il y en a 6. Donc, déjà promouvoir une vision globale de la santé mentale à partir de la thématique définie chaque année. Donc, cette thématique, elle est définie par le collectif national des semaines d'information sur la santé mentale. Et donc, cette année, la thématique, c'est pour notre santé mentale, ouvrons-nous à l'art. Notre deuxième objectif pour les SISM, ça va être d'informer sur la santé mentale, d'informer sur les troubles psychiques, les possibilités de rétablissement, le droit et la variété des ressources qui sont existantes. Donc, on est toujours sur une dynamique de faire connaître ce qui existe sur le territoire, améliorer ma santé mentale. Ce n'est pas seulement aller voir un psychologue ou un psychiatre, ça passe par plein d'autres choses. Notre troisième objectif, ça va être de déstigmatiser. Donc, déstigmatiser déjà les troubles psychiques en favorisant le partage du savoir expérientiel. Donc, le savoir expérientiel, c'est moi, j'ai un trouble psychique. Aujourd'hui, je suis rétabli. On ne parle pas de guérison, mais de rétablissement du trouble psychique. Donc, je suis rétabli. Mais maintenant, ce que je souhaite, c'est que mon parcours, en fait, de soins, je le mette en faveur d'autres personnes qui ont le même trouble que moi et que je puisse, du coup, par cette expérience, venir les aider, eux, dans leur parcours. Donc, le savoir expérientiel, c'est ça. Notre quatrième objectif, c'est favoriser le développement des ressources individuelles, sociales et environnementales pour prendre soin de la santé mentale de la population. Prendre soin de ma santé mentale, c'est pas seulement moi, en fait. Alors, effectivement, aujourd'hui, on dit on est acteur de sa santé, on peut être acteur de sa santé mentale, mais il n'y a pas que moi, en fait, qui va faire que ma santé mentale, elle est positive ou elle est négative. Il va avoir forcément la famille dans laquelle je vis, le quartier que j'habite, la société de façon générale, les informations que j'ai ou pas à ma disposition, la façon dont je vais aussi traiter ces informations. Tout à l'heure, tu me demandais aussi qu'est-ce qui est émergé un peu en termes de difficultés en santé mentale. Aujourd'hui, c'est vrai qu'on a le contexte géopolitique qui forcément a un impact sur notre santé mentale. Le fait qu'il y ait la guerre dans plusieurs endroits dans le monde et notamment aux portes de l'Europe, forcément ça peut avoir un impact sur la santé mentale des personnes.
0: Ou encore même l'augmentation des prix, l'inflation.
1: C'est ce que j'allais dire. Après, on a aussi tout ce qui est le pouvoir d'achat, en fait, finalement, qui va... et puis l'augmentation de l'électricité, etc. Et du coup, finalement... comment moi je vais faire à la fin du mois pour m'en sortir. Le fait aussi que si j'ai moins de pouvoir d'achat, je vais venir rogner en premier lieu sur mes loisirs, le plaisir en fait. Et donc du coup, j'ai plus ces soupapes-là qui me permettent du coup de me remettre de l'énergie dans ma santé mentale. Et puis il y a aussi l'éco-anxiété. Aujourd'hui, le fait que on a eu un été qui a été très chaud dans les Hauts-de-France, on n'est quand même pas habitué.
0: Une année sur, très chaude.
1: Très
0: même.
1: Chaude même, quelque chose qui était sur la longueur en fait, qui était assez compliqué. On a eu beaucoup d'incendies, on a eu beaucoup d'inondations aussi, sur le département du Pas-de-Calais. Donc, Tout ça crée en fait l'éco-anxiété. Donc voilà, si on avait des nouvelles thématiques qui émergeraient, ça pourrait être en fait ce type de thématiques qui sont les difficultés en fait qu'on peut voir aujourd'hui, qui n'étaient pas forcément des problématiques, en tout cas des choses qui avaient un impact sur la santé mentale il y a quelques années de cela.
0: Mais justement, je te coupe dans ce que tu dis sur les objectifs, parce que ça, c'est un truc peut-être qui est bien à rappeler. C'est aussi que quand on a des problèmes de santé mentale, c'est pas juste nous, qui sommes responsables. C'est aussi la société, c'est effectivement, vous citiez la guerre, ça peut être l'inflation, ça peut être justement l'éco-anxiété. Enfin, de dire que quand on a un problème de santé mentale, quand on est déprimé, quand on est en burn-out, c'est pas notre faute en tant que telle. Ça peut être la faute de l'employeur, ça peut être la faute de son entreprise, ça peut être la faute de plein de contextes différents qu'on peut subir en fait. Et donc, on subit aussi ces problèmes sur nous-mêmes.
1: En fait, c'est ça, c'est qu'il va y avoir un certain nombre de choses qui vont dépendre de moi. Et en fait, ça va être mes piliers à moi, mes piliers personnels. Je prends toujours cette image-là. En fait, mes piliers, voilà, ils vont venir me créer mon pont de la santé mentale. Votre pont, pour qu'il soit bien stable, il faut que ces piliers, ils soient bien enfoncés dans le sol et qu'ils soient bien stables également. Si moi, ma construction psychique, parce que j'ai eu des difficultés dans ma vie quand j'étais toute petite ou plus petite ou après à l'adolescence, en tout cas, ces piliers-là, ils se sont pas complètement enfoncés dans le sol. Ils sont un peu fissurés. Et du coup, mon pont de ma santé mentale, il va être moins stable, en fait. Et c'est ça aussi qui, du coup, c'est sur ces éléments-là qu'on va venir, du coup, travailler après pour justement pouvoir renforcer ces piliers. Par exemple, avoir plus confiance en moi. Si j'ai plus de confiance en moi, du coup, ça aura aussi un impact positif sur ma santé mentale. Voilà. Après, il y a plein d'autres choses. Donc, il y a tout ça qui va faire, donc ça va être moi, mes ressources internes qui vont faire que. Après, il y a tout ce qu'il y a à l'externe, c'est-à-dire finalement tout ce que je peux venir chercher qui vont venir m'aider. Mais à l'externe, c'est aussi tout ce qui est en dehors finalement de moi et qui a un impact sur ma santé mentale parce qu'ils vont venir l'influencer de façon négative. Et je vous conseille, pour bien comprendre tout ça, comment ça fonctionne, d'aller sur un site internet qui s'appelle Psychom. Alors, s'il y a un site internet à retenir pour parler de la santé mentale, c'est celui-là, plus le site du CLSM, bien sûr.
0: Mais voilà, le site aussi.
1: Celui du micro-rebelle. Mais le site vraiment spécialisé en santé mentale, c'est Psychom. Donc, ça s'écrit PSYCOM. Et il y a une petite vidéo qui s'appelle Le cosmos mental. Et cette vidéo, elle va vraiment vous expliquer comment elle fonctionne, la santé mentale, en fait. Et donc, le fait que, oui, il y a une part qui m'est propre, mais il y a aussi tout l'extérieur, en fait, qui va venir influencer ma santé mentale. Et elle est très bien faite, elle est explicite, même pour des enfants ou des ados, pas les trop petits, mais à partir du CM1, CM2, c'est une vidéo qu'on peut regarder sans souci, qui explique très bien ce qu'est la santé mentale.
0: Et pour reprendre le fil de la discussion, parce qu'on a fait un petit aparté, vous étiez en train de présenter justement les différents objectifs des SISM. Je crois qu'on en était à l'objectif 4 ou 5.
1: Oui, c'était favoriser du coup le développement des ressources individuelles, sociales, environnementales pour prendre soin de la santé mentale de la population. Et c'est pour ça qu'on a un peu dérivé sur ce qu'on vient de se dire. Et ensuite, on a nos deux derniers objectifs. Donc, fédérer les personnes qui souhaitent agir en faveur de la santé mentale. Donc, fédérer, nous, on l'a fait sur le territoire de l'Ancenin. C'est-à-dire que moi, quand je suis arrivée sur le CLSM, donc je suis arrivée en 2018, c'était vraiment le CLSM, mais là, pour le coup, moi, en fait, parce que moi, je suis pas le CLSM. Moi, je suis là pour l'animer, je suis là pour le coordonner. Mais là, il y avait presque que moi, en fait, qui organisait tout. Et aujourd'hui, en fait, les années faisant, on a aujourd'hui fédéré, en fait, tout ça dans un collectif. Donc, notre collectif, il s'appelle Un Nouveau Regard. Et donc, on a... on a des établissements de santé mentale, mais on a aussi d'autres associations. On a des écoles aussi, on a la Fertès par exemple et l'IFSI qui font partie de notre collectif. Enfin voilà, c'est plein de monde, c'est un joyeux bazar. Les réunions qu'on fait, c'est toujours un joyeux bazar. L'idée, c'est vraiment que On s'empare tous les ans, ce collectif s'empare tous les ans de la thématique. On réfléchit à qu'est-ce qu'on peut faire comme action sur le territoire et après on y va, quoi. Et on est vraiment tout le temps dans l'action. Et c'est plein de petits groupes qui vont s'occuper de leur action. Mais on fait tous partie d'un collectif et on a tous ces mêmes objectifs, en fait, des SISM. Voilà. Et si vous avez envie, voilà, pour l'année prochaine de nous rejoindre, ce sera avec un grand plaisir. Je donnerai du coup les coordonnées du CLSM à la fin de cette heure. Et du coup, je reprends sur mon dernier objectif qui est faire connaître les lieux, les moyens et les personnes pouvant apporter un soutien de proximité, une information fiable sur la santé mentale. Voilà, l'idée, c'est aussi de connaître qu'est-ce qui existe sur le territoire et pas seulement les centres médicaux, psychologiques, etc. Il y a plein de lieux qui sont sur le territoire lancénin et qui peuvent faire du bien à notre santé mentale.
0: Donc là, on a les objectifs donc des SISM. Comment concrètement ça se déploie à travers justement ces semaines d'information ? Par quel type d'événements ? Par quel type d'animation ou d'atelier ? Ça permet justement d'atteindre ces objectifs qui sont assez nombreux finalement.
1: Alors, les objectifs sont nombreux, mais nos actions sont nombreuses aussi. Donc, on a un agenda qui est toujours très fourni sur le territoire de l'Ancenin. Et donc, on va démarrer dès demain avec, du coup, une action qu'on a appelée Café Art et Papote et qui va être réalisée à destination des patients des centres de santé de Filieris, donc sur le centre de santé d'Hénin-Beaumont. L'idée, c'est de pouvoir parler de santé mentale au travers d'un photolangage avec les patients qui attendent en fait leur rendez-vous médical. Et demain soir, on aura une pièce de théâtre qui a été réalisée par les médiatrices. Alors je dis médiatrices, c'est pas qu'il n'y a pas de médiateur, mais pour le coup, ce ne sont que des femmes. Les médiatrices familiales. Alors la médiation familiale, on connaît très peu et pourtant, c'est un vrai outil pour refaire contact dans la famille, pour pouvoir parler de choses qui peuvent être parfois tabous, qui sont tues, mais qui en tout cas permettent de retrouver des relations familiales stable, dans le sens supprimer le conflit, en fait. Et donc, elles nous ont fait une pièce de théâtre pour expliquer aussi leur travail et pourquoi on en vient à la médiation familiale. Et ça s'appelle « Dans la famille recomposée, je voudrais ». Et ça sera du coup demain à partir de 17h30 à la salle du Moulin à Rouvroy.
0: Pour les personnes qui nous écoutent en rediffusion, c'est demain, mardi 6 octobre.
1: Pardon.
0: Pas de souci.
1: Ensuite, on aura le 7 octobre, donc on refait un café art et papote, mais cette fois-ci sur le centre de Filieris de Lens, qui s'appelle Molière. Alors, l'après-midi du 7 octobre est une après-midi chargée, puisque on aura trois actions. Donc, la première démarre à la MAC de Salomine à 13h30 et s'appelle « Partageons nos talents ». L'idée, c'est aussi d'avoir et des étudiants et des personnes concernées et des soignants qui ont créé un spectacle pour montrer aussi ce qu'ils savaient faire. Ils sont partis un petit peu d'un incroyable talent, en fait, en disant ben, « Nous aussi, on a des incroyables talents ». Et puis, derrière ça, voilà, ils nous ont créé toute une histoire pour nous faire rêver. Donc, je vous invite fortement à aller voir leur spectacle. Tout ce que je vous annonce est gratuit, bien sûr. Il y a pas de voilà, c'est à nous derrière d'aller chercher les partenaires, les financements, mais toutes les actions sont gratuites pour le public.
0: Gratuit et avec ou sans réservation ou...
1: Alors, ça va être quasiment tout sans réservation. Parfois, on demande de réserver via un petit QR code. C'est plus pour nous avoir une jauge pour savoir combien de litres de café on amène.
0: Est-ce qu'il faut prendre le Zénith plutôt que une petite salle ?
1: Voilà. Bon, on aimerait bien, mais on a, voilà, ce sera une ambition peut-être dans quelques années.
0: Pour la 40e édition.
1: Tout à fait. Donc voilà. Donc, non, effectivement, vous pouvez, même si vous êtes pas inscrit aux actions dont de demander de réserver, vous pouvez y venir, vous serez bien sûr les bienvenus. Ensuite, on a au Louvre-Lens. On a une action qui s'appelle « Raconte-moi une histoire ». Donc là, ça va être des personnes concernées qui ont écrit leur histoire sous forme de conte et qui vont du coup faire la lecture de ce conte. Et on terminera du coup l'après-midi du 7 octobre au cinéma Arc-en-Ciel à Liévin avec Ciné Mentalité. Donc là, ce sera la projection d'un film en lien avec la santé mentale, mais... Je ne me rappelle pas du titre, je fais ma mauvaise élève.
0: Peut-être qu'on peut changer, on peut juste dire que c'est une surprise.
1: C'est une surprise, voilà. Suivi d'un ciné-débat avec un psychologue et je serai présente également pour le débat derrière. Le 8 octobre, on aura du coup toute une journée consacrée à la réhabilitation psychosociale. Donc là, on va être la réhabilitation psychosociale. Je vais déjà expliquer un peu ce que c'est. Ça peut faire partie du parcours de soins d'une personne qui a un trouble psychique. L'idée, c'est vraiment qu'elle puisse remettre le pied à l'étrier et vivre avec sa maladie, mais en tout cas, être avant tout un citoyen. Et donc, il y a différentes... je ne vais pas tout expliquer parce que ça serait un peu long. Mais enfin, voilà, l'idée, c'est ça, en fait. C'est reprendre le cours de sa vie avec, cette fois-ci, son trouble psychique. Et on fait toute une journée pour expliquer ce qu'est la réhabilitation psychosociale. Donc, on fera ça au Louvre-Lens, à la Seine. Et on aura la chance d'avoir le professeur Franck, hein, qui a l'initiative de la réhabilitation psychosociale en France, qui va venir de Lyon, du coup, pour nous expliquer la réhabilitation d'hier, d'aujourd'hui et de demain. Et on aura aussi des ateliers toute l'après-midi avec des personnes qui viendront témoigner de leur parcours de soins. Et à la fin de la journée, on aura des étudiantes du diplôme d'état d'ingénierie sociale qui ont fait une étude sur le rétablissement et l'art et qui viendront du coup nous présenter leur étude.
0: Et peut-être, parce qu'on approche tout doucement de la fin de cette émission, où est-ce qu'on peut trouver toutes ces infos, justement tout le planning, parce qu'il y a cette semaine, mais aussi la semaine prochaine. Le temps de tout citer.
1: Tout à fait. Alors, on peut aller sur le site du Conseil local de santé mentale Lensena. Donc, vous tapez dans votre barre de recherche préférée CLSM Lensena. Et donc là, vous aurez sur la page d'accueil, vous aurez la fiche globale des SISM. Et en cliquant dessus, vous allez arriver du coup sur toutes les affiches de toutes les actions des SISM. Et donc, du coup, vous aurez le programme global de ces 15 jours d'informations sur la santé mentale.
0: Et vous en parliez aussi juste avant, parce qu'on a encore quelques secondes. C'est sur ce site aussi où les gens peuvent savoir comment participer, vous rejoindre, participer à vos actions, les organiser.
1: Tout à fait. Vous pouvez déjà aller sur le site du CLSM pour voir ce qui s'y fait. Alors, il est pas complet, hein, le site, parce que c'est très en mouvement, un CLSM.
0: C'est un travail en cours.
1: Voilà, donc, il faudrait le mettre à jour très, très souvent. Mais par contre, vous pouvez aussi m'envoyer un mail donc à clsmlensena@gmail.com ou alors vous pouvez m'appeler au 03 21 72 48 92.
0: Merci beaucoup,
1: Céline Landin. Merci à vous.
0: Et donc, je rappelle, vous êtes coordinatrice donc, du CLSM, donc, du Conseil local de santé mentale, et donc les SISM. Donc, c'est dès aujourd'hui, dès ce 5 octobre, et ce jusqu'au 18 octobre avec différents événements. Et donc, comme vous l'avez dit, sur le site internet du CLSM Lens-Liévin, il y a d'autres informations pour avoir le programme complet.
1: Merci à vous.
0: Et donc, c'est là-dessus que cette émission se termine. Et donc, pour rappel, sur l'antenne de Micro Rebelle, vous pouvez écouter différentes tranches d'actu du lundi au vendredi à 8h, à midi et à 17h, tandis que de 18h à 20h, différentes émissions thématiques sur des enjeux de société sont diffusées. Si vous avez une information à nous transmettre, une actualité, un événement que vous souhaitez partager, vous pouvez nous contacter via cette adresse redaction@micro-rebelle.fr. Si vous avez pris cette émission en cours de route, sur notre site micro-rebelle.fr, vous retrouverez au format podcast différentes interviews, reportages, mais aussi des émissions. On se quitte en musique, ou en tout cas avec un extrait de musique. On va écouter les Modest Mouse avec le morceau Third Planet. Restez à l'écoute de Micro Rebelle et à très vite.

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5: Bienvenue dans Prendre la ville, une émission qui souhaite prendre le temps de déconstruire les enjeux urbains, d'aborder les questions de logement, d'hébergement, de démolition, de reconstruction, d'expulsion, avec un objectif principal, remettre les habitants et habitantes au centre de ces enjeux. En effet, cette émission aspire à donner la parole aux personnes concernées, à celles qui subissent les transformations urbaines, qui galèrent à trouver un logement, à défendre leurs droits. Donner la parole également à ceux et celles qui les accompagnent dans leurs démarches, à l'instar d'associations ou services sociaux. C'est prendre le pouls des luttes urbaines en interrogeant les collectifs, les militants et militantes qui tentent de politiser ces enjeux. C'est aller également vers les journalistes et universitaires qui prennent du recul pour analyser des phénomènes sur un temps long. Bref, vous l'aurez compris, le programme est vaste. L'émission d'aujourd'hui est consacrée à la crise du logement, à la gentrification et à Airbnb, via une interview de Victor Collet, puis à un entretien avec Ludmila Maletra, juriste, qui aborde l'enjeu de la prévention des expulsions. Deux interviews issues du Combat Ordinaire, une émission radio portée par Mauro Striano, située à Bruxelles. On débute avec l'interview de Victor Collet. Il est l'auteur de l'ouvrage du Taudis au Airbnb, un livre qui raconte une transformation brutale, celle de Marseille, une ville populaire prise entre insalubrité, gentrification et tourisme de masse. Une interview réalisée par Mauro Striano pour le Combat Ordinaire.
6: Marseille, 5 novembre 2018. Deux immeubles s'effondrent rue d'Aubagne, 8 morts. Des centaines de personnes évacuées. On a parlé des sécurités, on a parlé d'immeubles vétustes, on a parlé des responsabilités politiques, mais on a moins parlé de ce qui a suivi. Des milliers de délogés, des quartiers transformés, un centre-ville en pleine bascule. À Marseille, près de 40 000 logements sont touchés par l'insalubrité. Et pendant que les arrêts de péril continuent de tomber, une autre vague déferle, celle de la location touristique. Entre 2016 et 2022, le nombre d'annonces sur Airbnb explose. La ville devient la deuxième place forte française de la plateforme, derrière Paris. Comment passe-t-on du taudis au meublé touristique? Comment une crise du logement devient-elle une opportunité immobilière? Et que reste-t-il de la ville pour celles et ceux qui l'habitent? Pour en parler, j'ai rencontré Victor Collet, auteur de « Du taudis au Airbnb », un livre qui raconte une transformation brutale, celle d'une ville populaire prise entre insalubrité, gentrification et tourisme de masse. Bienvenue dans les combats ordinaires.
7: Quand on regarde cette rue d'Aubagne, on voit que à tout l'îlot, tout le périmètre, c'est ce que montre très bien un auteur qui est aussi architecte, Olivier Barancy, dans son ouvrage, plaidoyer contre une architecture hors sol. Les immeubles, ils sont déjà considérés comme très dégradés, voire insalubres, dans les années 50, dans cet îlot. Et donc la question, c'est beaucoup plus, est-ce qu'on l'a entretenu ou pas, quoi. Et donc moi, ma question, c'est assez rapidement devenu, quand je me suis porté dessus, sur comment l'abandon, c'est une technique super efficace de de gentrification ou de transformation des quartiers populaires, et qui est devenue d'autant plus évidente que justement dans les quartiers avoisinants, celui de la Plaine, des Réformés, du Cours Julien, qui sont un petit peu plus mixtes socialement que l'étaient Noailles à ce moment-là, on parle déjà depuis un moment et depuis plusieurs années de ce phénomène de gentrification. Il y a quand même une vraie stratégie politique de... Moi, je définis comme une forme de néolibéralisme ou de libéralisme urbain qui a été de volontairement laisser une part extrêmement dominante au privé. Quand tu vois, par exemple, toute la privatisation de voies urbaines, de réseaux de transport qui desservent en fait exclusivement des quartiers selon leur résidentialisation et beaucoup moins selon l'aspect du travail, comme on a l'habitude, par exemple, en région parisienne, etc. etc. On voit aussi, du coup, en contre-plan, l'absence de volonté d'avoir touché à ce centre-ville très massivement aux mains du privé, où on a très peu de logements sociaux, et qui donc, dans un bâti très ancien, a aussi conduit pendant très longtemps à finalement se désintéresser un petit peu de l'entretien de ce bâti, quoi. Et donc on arrive en une cinquantaine d'années dans du bâti ancien aux mains du privé, s'il n'y a pas une vraie, réelle volonté publique de faire travailler les copropriétés, les multipropriétaires, les investisseurs à la rénovation de ce centre, ben on aboutit à cette situation extrêmement catastrophique de... Que pointe le rapport Nicole sur le logement en 2015 de une quarantaine de milliers de logements potentiellement frappés d'insalubrité et un huitième de la population touchée par l'indignité. Ça a un rapport très concret en réalité avec l'impossibilité de se loger derrière, parce que quand il y a un point de bascule, ce que je raconte dans le bouquin, un moment de crise, quoi, où on a 800, 900, 1000 bâtiments fermés en 4 ans pour arrêter de péril. Quand on a dans la foulée un événement encore plus imprévu, le Covid et la ruée un peu touristique vers les littoraux, et qu'on découvre que la sulfureuse réputation de Marseille, finalement, elle n'est pas si sulfureuse que ça, et que se trouver un petit coin pas trop cher avec un prix du mètre carré encore très bas à 10 minutes de la mer au Vallon des Eaufs ou près des Calanques au Goude, c'est plutôt sympa. Ça fait un espèce de cocktail détonnant qui, en très peu de temps, fait passer le nombre de locations disponibles de plus de 13 000 en 2019-2020 à moins de 3 000 trois ans plus tard. Et c'est là aussi qu'on comprend... En même temps, un appel d'air à la rénovation. En même temps, un gigantesque mouvement de déplacement de population suite aux effondrements de la rue d'Aubagne. Une dizaine de milliers de personnes qui sont brinque-ballées, dont certains vont rester des mois, parfois même des années, dans des hôtels, dans des logements de remplacement, en attendant de revenir là où les travaux seront ou ne seront jamais faits. Et puis de l'autre, les 16 000 annonces en location sur Airbnb qui sont hyper concentrées dans l'hypercentre et qui tout à coup réduisent en parallèle totalement l'offre de logement. Et on a donc du coup un espèce de cocktail détonnant, insalubrité d'un côté, meublé touristique de l'autre, qui fait qu'en quelques années, Marseille, un des rares et derniers centres-villes peu chers, très populaires, avec évidemment une importante population venue d'ailleurs, plutôt du sud, se transforme et devient une espèce de gigantesque galère où se loger est devenu quasiment impossible, où on n'a pas de logement social qui permet de freiner aussi les mécanismes un petit peu du marché là-dessus, hein, sauf évidemment dans les quartiers excentrés. Du coup, on a une espèce de double mal-logement, moi j'ai l'impression, ou en tout cas un mal-logement lié à la pénurie de logements qui se contracte le parc de logements du fait de l'invasion Airbnb et qui redouble autrement différemment le mal logement historique dans l'insalubrité, l'acceptation de conditions hyper indignes et ou de loyers assez chers comme dans des quartiers comme Noailles, parce qu'on a des populations en situation de précarité extrême, parfois sans papier, qui acceptent du coup certaines conditions pour passer à côté des baux tout simplement légaux, ordinaires, quoi. L'héritage de ces effondrements, qui ont été quand même une catastrophe sociale, humaine, mais qui ont remis au premier plan de l'actualité de Marseille et de ses habitants la priorité du logement, du mal logement et de la nécessité d'en finir aussi avec les pires formes d'indignité qui existaient et qui se reproduisaient dans le silence le plus complet. Et en quelques années, en plein milieu de cette catastrophe humaine et sociale, de voir se développer une reconversion de certains marchands de sommeil dans un truc qui rapportait 5, 10, 20 fois plus quand c'était, par exemple, lors de grands événements comme la Coupe du Monde de rugby ou les Jeux Olympiques. Et donc, l'idée, c'était pas d'ailleurs, je pense, au moment où je l'écris, mais où je le découvre aussi hein, avec les collectifs militants, parce que c'est un processus qui est hyper tardif à Marseille, que certains de ces marchands de sommeil sont en train de se reconvertir. C'était pas pour dire uniquement que, en gros, les vieux taudis sont transformés en Airbnb sans être rénovés, parce que certains, d'ailleurs, ils le sont tout en étant rénovés, parce qu'effectivement, il faut quand même plaire à une certaine clientèle touristique, donc il y a quand même des attendus. Mais aussi qu'en réalité, quand on se balade dans ces rues hyper abîmées, fragiles, d'un point de vue même des structures qu'on voit même de l'extérieur, quoi, ces bâtiments avec plein de fissures, etc., que tout le monde a appris à regarder depuis les effondrements, on se rend compte qu'il n'y a pas besoin qu'un bâtiment ou un appartement soit transformé en Airbnb. Il suffit aussi

logement social, comme je disais tout à l'heure, pour permettre de trouver une voie une issue, quoi. Et évidemment, là où ça a pris une espèce de forme un peu d'Eldorado et de Far West à la Marseillaise, c'est que comme c'est dans une ville en plus héritière de tout ce libéralisme, de laisser-faire sur le privé, eh ben on le retrouve en fait dans la fin des années Godin avec le fait que ce soit une. Alors peut-être aussi parce que c'était une ville encore peu touristique justement, mais où on a une ville qui a pris aucune mesure pour réglementer en fait la location de saison. Il y a même pas de numéro d'enregistrement, il y a même pas de taxe de séjour. On voit en février 2016 après l'Euro de football, les premières questionnements sur quand même la taxe de séjour, est-ce qu'on va la passer? Et puis ensuite en 2020 sur les numéros d'enregistrement, parce que quand même il faut un tout petit peu savoir de quoi est faite la ville, comment on va la contrôler. Et c'est seulement sous la nouvelle municipalité, mais qui va en fait essayer de rattraper un peu les pots cassés et de manière quand même assez lente, ou en tout cas en ménageant toujours la volonté de ne pas apparaître comme attaquant le business, parce qu'elle aussi elle a cette volonté de rénovation en expliquant que sans le privé elle n'y arrivera pas, qu'elle va essayer de réglementer en tout cas par à-coup ce qui n'a pas été fait avant. Si bien que en fait on est en même temps dans un phénomène de retard et sur l'invasion, on va dire, de tous ces phénomènes de gentrification, mais aussi du Airbnb à Marseille. Et donc, quand ça arrive, il y a un espèce d'effet boule de neige. C'est en même temps un peu le rent gap là, dont on parle, qui fait que ben, les prix du locatif, de l'immobilier, ils sont tellement bas que plein d'investisseurs arrivent et qu'en très peu de temps, ça rattrape un petit peu son retard. Mais aussi, dans le Airbnb, il y a un autre phénomène, je pense, qui est un peu surgénérateur qui s'est produit entre-temps. C'est que dans d'autres villes, on est longtemps passé par des phases où il y avait vraiment du Airbnb et du meublé chez l'habitant pendant longtemps. Puis ensuite, ça s'est couplé avec des petits propriétaires, voire des un peu plus gros, qui reprenaient quand même en main tout ça. Ensuite, des pouvoirs publics qui interdisaient, parce qu'en réalité, c'est interdit aux locataires de le faire, etc. Et lentement, mais sûrement, de gros investisseurs et multipropriétaires arrivaient et reprenaient une grosse part du marché. À Marseille, ça s'est fait en 3-4 ans maximum, quoi. Alors que dans d'autres villes, ça s'est fait en une dizaine d'années. Et donc, ça a provoqué aussi ce phénomène hyper vorace, quoi, de multiproprios qui débarquent. Alors, pas forcément de l'étranger à Marseille, contrairement par exemple à Athènes où j'avais été avant, mais aussi de gens qui viennent vraiment d'ailleurs que Marseille, quoi. Tous les Florent Richard, Vincent Chalier, etc. Et tous ceux qui sont aujourd'hui en procès, quoi. Et qui, eux, viennent, et ils le disent clairement, hein, sur des vidéos, ils font du coaching en immobilier. Nous, on a appris que Marseille, c'était vraiment, avec les effondrements, avec le Covid, que c'était une ville où c'était aussi peu cher. On a vu toute l'histoire des taudis, etc. Mais en même temps, où le prix du mètre carré, du coup, était très, très bas. Donc, notre taux de profit, il est beaucoup plus élevé si on le place en meublé de saison, en meublé touristique. D'autant plus que les réglementations, tout le monde a compris sur place que personne ne les respectait. Euroméditerranée, c'est le deuxième programme de réaménagement urbain en France après celui de la Défense. Ça a eu des effets majeurs sur la transformation des quartiers de la Joliette et notamment l'éviction, les expulsions de toute une grande partie de la ville populaire du côté de l'avenue de la République. La rue de la République, pardon. Mais ça foire super longtemps. C'est vrai que là-dessus, il y a un truc, à Marseille, on n'a pas la forme concentrique aussi de certaines villes où on peut créer sa banlieue, le départ des classes populaires de cercle concentrique en cercle concentrique. Les villes avoisinantes, elles sont relativement chères, donc en fait, c'est difficile d'y partir. Etc., etc. Il y a aussi sur place une population d'origine algérienne, marocaine, africaine, comorienne, qui fait que certainement dans certains quartiers aussi, ça freine un peu les phénomènes de gentrification, comme dans d'autres villes, hein, mais en peut-être en accentué ici. Et puis, en fait, il y a quand même des tentatives qui vont lentement marcher autour de ce gros projet d'Euroméditerranée, c'est qu'ils comprennent que dans le premier volet qu'ils avaient voté, il n'y avait aucune dimension culturelle.

0: Ils étaient aussi très loin, quoi, de toutes ces idées rénovatrices, gentrificatrices dans pas mal d'autres villes où on sait que quand même le culturel, c'est un élément hyper déterminant, en fait, pour c'est un peu le cheval de Troie, quoi, qui permet de faire venir d'autres types de classes sociales dans des quartiers qui jusque-là, en fait, étaient juste des quartiers d'habitat ou besogneux, quoi, de travail, des classes laborieuses, quoi. Et ça, ils en rajoutent dans le deuxième volet. Euro-Méditerranée, et il s'étend justement notamment du côté de la Belle de Mai, jusque dans la Belle de Mai, avec la Friche, les studios de cinéma, et puis dans le plan grand centre-ville, qui commence à essayer de raccorder en fait des bouts qui jusque-là peinent en fait à se raccorder, avec la rénovation de la rue d'Aubagne, d'une partie de Noailles, mais qui finalement est repoussée avant les effondrements, et surtout la transformation du marché de la Plaine. La rénovation du plus grand marché du centre-ville de Marseille, qui était un parking, qui est transformé en grande place piétonne avec tous les phénomènes qu'on connaît, la terrassification un petit peu de tous les bars qui prennent une dimension de dingue depuis, la montée en gamme voulue, recherchée et finalement en grande partie obtenue de pas mal de petits commerces où t'as que des petits commerces de bouche, des épiceries, etc., qui sont lentement remplacés par des concept stores, des fromageries, des naturalias, tout ce que tu veux, et qui commence en fait à, de proche en proche, réussir quand même à façonner un petit peu, non pas une gentrification complète, mais effectivement dans des petits périmètres, notamment le bas de la rue d'Aubagne, où c'est quand même la municipalité d'avant, Gaudin, qui coopte sur le périmètre de réhabilitation prioritaire certains types de commerces qui vont faire un petit peu tache d'huile et qui se répandent lentement mais sûrement tout le long de la rue d'Aubagne jusque maintenant avec le dernier Yuzu, qui est un acoustique bar qui vient de se mettre en face d'une pizza boulangerie kebab. Tu vois, le choc des cultures, il est vraiment encore hyper fort et on est vraiment dans un choc de civilisation encore de cette gentrification à Marseille. Et la rue d'Aubagne, c'en est un exemple hyper extrême comme moi j'ai rarement vu, quoi. Où t'as encore vraiment l'insalubrité historique à l'ancienne, les bâtiments fermés des effondrements, la remontée des itinéraires touristiques de plus en plus mainstream au milieu des boutiques hyper concept et des restaurants deux ou trois fois plus chers que ceux qui sont encore en place, qui se côtoient, quoi.
1: Après des années de laisser-faire, la ville a fini par reconnaître les problèmes. La réglementation s'est durcie. On promet de limiter la conversion des logements en meublés touristiques. Mais réguler n'est pas seulement voter des règles, c'est le faire appliquer. Et c'est là que tout se joue. Est-ce que Marseille a réellement repris la main sur les marchés? Ou est-ce que la machine spéculative continue de tourner malgré les réglementations?
0: Jusqu'au moment où moi j'écris le livre, c'est-à-dire à la fin 2023 et puis quand il paraît au printemps 2024, c'est clair et net que elle est encore très en deçà de produire les effets escomptés pour une raison qui est quand même très simple, je pense, c'est qu'il y a un espèce de secret de Polichinelle artificiellement ou faussement naïvement orchestré par la municipalité de faire croire que la réglementation ça équivaut à son application. Et en réalité, elle passe du coup des réglementations qui sont hyper strictes dès l'été 2022, à savoir la règle de la compensation, où tu dois compenser par du logement équivalent en termes de superficie à ce que tu places en meublé, notamment dans les résidences secondaires, à partir du deuxième appartement placé en résidence secondaire. Et depuis, c'est même maintenant le premier, ça passera là au 1er janvier 2026. Et en parallèle, la demande de changement d'autorisation, de changement d'usage, puisque comme les meublés touristiques, c'est des biens commerciaux, pour pouvoir changer un appartement longue durée et en faire du Airbnb, logiquement, il faut donc passer par un statut et une autorisation à partir de 2022 où tu demandes à la municipalité de pouvoir passer du logement longue durée vers du bien commercial. Et donc, elle peut refuser. Ce qu'elle faisait très peu jusqu'en 2023, en réalité. Et elle inverse complètement la tendance quand elle se rend compte que, en fait, l'Eldorado et la taxe de séjour, c'est bien, mais en réalité, plus personne n'arrive à se loger, quoi. Et pourquoi je dis tout ça? C'est que, Ben, tout simplement, elle fait croire pendant longtemps la municipalité que dans une ville où règnent quand même les conditions structurelles qu'on connaît d'insalubrité, c'est-à-dire, parce qu'en fait, ce n'est pas un phénomène qui tombe du ciel, l'insalubrité. C'est des gens qui n'entretiennent pas, qui font payer des loyers exorbitants à des personnes en situation de précarité, en leur extorquant donc un surloyer du fait de leur situation de faiblesse, de leur fragilité. C'est des gens qui contournent les règles, qui font souvent pas de bail, qui sont souvent passent par l'oral, parce que l'oral, en fait, on n'a pas de preuves. Donc, quand ensuite on se retrouve devant un juge ou devant un syndic ou devant quelque chose, on n'a pas les moyens de montrer qu'en fait, on s'est fait rouler ou qu'on s'est fait extorquer des surloyers, etc., etc. Donc, dans une ville où, en fait, les gens, ils ont appris à contourner en permanence les règles, notamment sur la question du logement, il y a une espèce de grande blague à faire croire que simplement passer la réglementation, ça va permettre de faire baisser le nombre de Airbnb et ou rentrer dans le rang comme ils l'appellent encore, hein, en 2025, les propriétaires indélicats, ils disent, à la municipalité. Le maire adjoint au logement, Patrick Amicot, il parle de propriétaires indélicats. Propriétaires indélicats, en 2025, il en parle encore pour des gens comme Mehdi Guenouni, multipropriétaire et investisseur parisien, qui a réussi quand même le tour de force à 10 jours de son procès en étant assigné en justice pour des meublés qu'il n'a même pas déclarés, sur lesquels il a même filouté, quoi. Il a menti, en fait, pour faire des fausses déclarations. Sur lesquels, donc, évidemment, il paye ni taxe de séjour, ni compensation, ni rien. Il a réussi le tour de force à 10 jours de son procès de se faire placer en arrêté de péril plusieurs de ses étages parce qu'il a fragilisé la structure, conduit à l'évacuation des occupants qui restaient, en tout cas au troisième, en détruisant les cloisons, au quatrième, pardon, en détruisant les cloisons du troisième et en fragilisant, du coup, tous les étages au-dessus et en dessous.
1: Si l'on s'en tient aux dynamiques économiques, le tableau est sombre. La financiarisation du logement avance plus vite que la régulation. Mais l'histoire urbaine ne se résume jamais au rapport de marché. Des collectifs se forment, des mobilisations s'ancrent dans les quartiers. Et dans le même temps, la municipalité ne peut pas totalement ignorer la question du logement. Qu'est-ce qui peut infléchir la trajectoire?
0: 2023, c'est un moment de bascule. D'ailleurs, on le voit bien dans le livre. C'est le moment où, du fait aussi de la montée en tension, l'intensification des luttes des habitants, l'affichage permanent dans plein de quartiers du centre-ville, et pas du tout que par des militants, aussi par les habitants vraiment excédés, par les questions de voisinage, par le fait qu'il n'y a plus de vie de quartier, etc., etc. Il y a des actions aussi plus radicales qui sont menées, des saccages d'appartements, la destruction de... Moi, j'ai essayé de comptabiliser plus d'un millier de boîtes à clés à cette période, voire même des perquisitions dans les Airbnb avec des communiqués un peu comiques, quoi, faits par des groupes militants sur, en gros, on a perquisitionné des poêles, des couettes, on va les rendre aux gens qui galèrent vraiment à se loger, à se couvrir, qui dorment dehors, etc. Là, la mairie, en fait, elle embraye un petit peu la seconde et elle met en avant le fait qu'elle va plus seulement mettre en place des réglementations, mais vraiment créer une brigade de contrôle des Airbnb, suivre les propriétaires véreux. Mais elle met quand même encore un an et demi avant de faire les premières mises en demeure et assigner en justice une toute petite partie de ce qu'elle révèle en juin dernier, donc en juin 2025, être quand même 50% des annonces en Airbnb sont illégales à Marseille. Donc, une annonce sur deux ne respecte pas les réglementations. C'est énorme, quoi. Quand on compare dans le débat public, on nous bassine un peu toute la journée avec les fraudeurs de la CAF, qui représenteraient entre 2 à 3% du total des transactions sur la plateforme CAF. On est là, bon, là, quand il y a une annonce sur deux, quand même, la légitimité du business et son côté éthique, il commence à être sacrément mis en question, quoi. On assiste potentiellement à une transformation anthropologique, quoi. Effectivement, une grande partie des logements qui étaient jusque-là destinés à loger des habitants, des occupants, des habitants permanents, se transforment au profit de passagers, quoi. De gens qui occupent des logements de manière purement temporaire, grâce, en grande partie quand même, à cette niche et à ce capitalisme de plateforme du Airbnb qui a réussi à trouver un espèce d'entre-deux entre l'hôtel et le logement longue durée, quoi, et qui s'implante là-dedans en mettant de son côté tous les avantages de l'un et de l'autre, quoi. Il y a des vraies leçons sur le fait que, ben, quand il y a des actions de sabotage qui sont en même temps menées par plein de groupes très différents, que ce soit vraiment de la perturbation soft de toutes ces boîtes à clés que les touristes y galèrent, de la mise en visibilité, parce que ça fait des années que la question du mal logement, elle est devenue vraiment une priorité. Et donc, en fait, quand on fait une action sur la question du logement, le lendemain, très souvent, il y a des papiers un peu partout dans les médias qui apparaissent, parce que c'est une question qui touche vraiment au cœur de Marseille, quoi. Quand ça, ça va avec, en parallèle, toute une petite classe de gens qu'on pensait un peu moins touchés, comme des petits propriétaires qui en ont marre d'être en situation de voisinage contraint avec des gens qui font du bruit toute la nuit, qui viennent là et qui respectent ni les parties communes, ni le quartier, ni machin, parce qu'en fait, juste, ils sont de passage et qui font passer des règlements de copropriété qui interdisent la location en meublé. Qu'en parallèle, il faut mener ces actions toujours avec, évidemment, des revendications beaucoup plus, je pense, pérennes, d'encadrement, évidemment, des loyers. Mais ça ne peut pas se faire de toute façon, sauf à des niveaux délirants, sans la construction massive de logements, alors qu'ils soient sociaux, mais aussi même, nous, c'est vrai qu'on y réfléchissait beaucoup les derniers temps, dans un parc qui est hyper privé, les règles pour préempter, exproprier, se réapproprier des logements, c'est parfois aussi très long. Du coup, comment mettre en place, par exemple, des coopératives de rachat, de retape de bâtiments avec l'urgence qu'il y a aussi à loger dans des conditions dignes tous ces habitants. C'est des questions qui sont hyper actuelles et qui sont soulevées hein, dans beaucoup d'endroits à Marseille. Pour l'instant, on n'a pas les leviers pour les faire vivre toutes de façon pérenne. Mais en tout cas, ce qui est sûr, c'est que dès que cette montée en tension, elle a atteint un certain seuil. Les pouvoirs publics sont obligés de réagir et d'accélérer la cadence parce que sinon, soit ça devient trop le bordel, soit ils apparaissent comme vraiment trop défaillants ou ne respectant pas les mesures sur lesquelles ils se sont engagés, à savoir de lutter un peu contre le mal logement, quoi.
1: Une ville peut choisir d'être attractive pour les investisseurs. Elle peut aussi choisir d'être habitable pour celles et ceux qui y vivent déjà. Mais dans les faits, ce ne sont pas les plus aisés qui sont poussés dehors. Ce sont les classes populaires, ce sont les travailleurs précaires qui cherchent pendant des mois un appartement. Ce sont les personnes déjà fragilisées par l'insalubrité qui se retrouvent encore plus loin, encore plus isolées. La crise du logement à Marseille n'est pas une fatalité. C'est un rapport de force. Un rapport de force qui, aujourd'hui, pèse d'abord sur les plus vulnérables. Merci à Victor Collet pour ses analyses. À bientôt pour un nouvel épisode de Combat Ordinaire.
2: 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Une interview de Victor Collet, auteur de l'ouvrage « Du taudis au Airbnb ». Vous êtes toujours à l'écoute de l'émission Prendre la ville sur Micro Rebelle 99.6 FM et on poursuit cette émission avec une autre interview, toujours réalisée par Mauro Striano, celle de Ludmila Maletra, juriste, qui aborde dans cette interview l'enjeu de la prévention des expulsions.
1: Dans les précédents épisodes, nous avons tenté de comprendre pourquoi les expulsions locatives atteignent aujourd'hui des niveaux records en France. Avec les sociologues Camille François, nous avons vu que derrière les situations individuelles se cachent aussi des mécanismes institutionnels, des pratiques administratives et des choix politiques qui contribuent à l'augmentation des expulsions. Mais une fois que la procédure est engagée, existe-t-il encore des moyens d'éviter l'expulsion ? Comment accompagner les ménages confrontés à des impayés des loyers ? Et concrètement, comment se déroule une procédure d'expulsion dans une ville comme Marseille, où les difficultés d'accès au logement sont particulièrement fortes ? Pour répondre à ces questions, nous partons aujourd'hui à la rencontre de l'Action méditerranéenne pour l'insertion sociale par les logements, plus connue sous le nom d'AMPIL. Depuis plus de 40 ans, l'association accompagne les personnes confrontées au mal logement, à l'habitat indigne ou à la précarité résidentielle. Elle intervient également auprès des publics particulièrement vulnérables et développe des solutions pour favoriser l'accès et les maintiens dans les logements. Parmi ces actions, l'AMPIL porte, en partenariat avec les avocats du barreau de Marseille, l'antenne de prévention des expulsions locatives, l'APEL. Cette permanence gratuite permet aux locataires confrontés à une procédure d'expulsion de bénéficier d'un accompagnement juridique, mais aussi de mieux comprendre leurs droits, les différentes étapes de la procédure et les solutions qui peuvent encore être mobilisées. Dans cet épisode, nous discutons avec Ludmila Maletra, juriste à l'AMPIL. Avec elle, nous avons parlé des réalités des expulsions locatives à Marseille, des difficultés rencontrées par les ménages qu'elle accompagne au quotidien, mais aussi des leviers qui permettent parfois d'éviter qu'une dette de loyer ne se transforme en perte de logement.
3: L'appel, c'est donc une permanence de prévention des expulsions qu'on fait tous les jeudis après-midi au tribunal judiciaire de Marseille. Donc il y a une personne de l'AMPIL, donc soit un travailleur social, soit un juriste, qui est en binôme avec un avocat désigné par l'ordre des avocats. C'est une permanence ouverte à tout le monde, toutes les personnes qui sont en situation d'expulsion ou de dette, ou qui ont reçu un courrier de leur propriétaire, peuvent venir en fait et demander conseil. Et on ne reçoit pas que des personnes en situation d'expulsion ou en procédure d'expulsion, mais aussi des personnes qui demandent conseil ou qui recherchent peut-être un avocat aussi. Alors le public, c'est donc très souvent quand même un public précaire qui a des difficultés par rapport au logement, et ils ont connaissance de la permanence grâce à, souvent la majorité, hein. C'est grâce à un document de la préfecture qu'ils reçoivent avec l'assignation à l'audience d'expulsion qui les oriente en fait vers la permanence. Après, il y a d'autres, parfois c'est leur assistante sociale ou un CCAS qui va les orienter et leur parler de la permanence. Mais très souvent, ils arrivent avec ce document de la préfecture. Alors nous, du coup, on reçoit que des personnes qui ont connaissance de la permanence, mais ce n'est pas l'entièreté des personnes qui sont assignées. La plupart du temps, les personnes donc reçoivent ce document de la préfecture avec leur assignation, donc elles sont déjà assignées. Mais il y a des personnes qui peuvent venir parce qu'elles ont entendu parler de la permanence, elles ont juste reçu un courrier, par exemple un congé pour reprise ou pour vente, ou elles ont reçu un commandement de payer, et elles cherchent conseil. Parce qu'en fait, la procédure d'expulsion, elle fait très peur aux personnes. Et nous, on est là pour vraiment aussi les rassurer et leur apporter des clés de compréhension de la procédure. Parce que c'est sûr que quand on reçoit un document, un commandement de payer, une assignation, ça fait tout de suite très peur aux personnes. Ce qu'on cherche le plus à faire, en fait, stratégiquement, c'est de gagner du temps. Donc c'est pour ça qu'on recommande toujours aux personnes de prendre un avocat, même si elles ont une dette énorme ou que l'expulsion va être pratiquement... on est pratiquement sûr qu'elle va être prononcée par le juge. Le but premier, c'est vraiment de gagner du temps, parce que toutes les démarches sociales à côté, elles prennent du temps aussi. Donc, faire une demande de logement social, déposer une demande de DALO, avoir la réponse, ça prend des mois et des mois. Donc, nous, juridiquement, on va plus essayer de gagner du temps sur ça pour permettre, en fait, les démarches sociales. Donc, déjà, de prendre un avocat, ça permet de peut-être renvoyer la première date d'audience à plus tard. Donc on gagne déjà un peu de temps. Ensuite, au moment de l'audience, l'avocat peut demander des délais de paiement. Bon, une personne sans avocat aussi peut le demander, mais c'est toujours ça de gagner. Et en fait, après la décision rendue par le juge, si le juge décide de l'expulsion, il est possible pour l'avocat de saisir le juge de l'exécution. Et il peut demander jusqu'à un an de délai supplémentaire avant le concours de la force publique. Donc en fait, l'avocat est vraiment utile pour ça, pour demander des délais. Surtout que la plupart du temps, les personnes qu'on reçoit sont éligibles à l'aide juridictionnelle, donc elles ne déboursent pas de frais d'avocat. Et elles gagnent des délais, ce qui permet de l'autre côté, au travailleur social, d'avoir le temps de faire toutes les démarches.
1: Est-ce que les situations d'exposition que tu vois correspondent un peu à cette image dominante du locataire qui est locataire mauvais payeur ?
3: Pratiquement pas, non. J'ai jamais rencontré de personnes qui volontairement ne payaient pas leur loyer. Si ce n'est un seul cas qui peut arriver, mais ce n'est pas non plus de la mauvaise foi. C'est plutôt une sorte de stratégie. C'est pour les personnes qui sont dans un logement qui est dégradé, qu'ils ont demandé des travaux aux propriétaires à plusieurs reprises. Et en fait, au bout d'un moment, à force de refus, ils vont décider volontairement d'arrêter de payer le loyer pour effectuer une sorte de pression contre le propriétaire. Sauf que bah, nous, on explique toujours à ces locataires-là que en fait, c'est se tirer une balle dans le pied parce qu'après, ça donne des raisons au propriétaire d'expulser la personne. Donc, si c'est possible aussi de bloquer ses loyers sur un compte, il faut passer par un huissier et puis il faut avancer les frais pour bloquer ses loyers sur un compte et pas payer le loyer au propriétaire. Mais donc ça va être la seule situation où on peut dire qu'un locataire décide volontairement de ne pas payer son loyer, mais la plupart des cas, ce sont des personnes qui n'ont pas le choix de ne pas payer le loyer.
1: Dans l'expérience Camille-François, la grande partie des locataires ne se présente pas aux audiences. Est-ce que tu observes la même chose? Et si tu observes la même tendance, est-ce que tu fais une idée de...
3: Ben alors, j'aurais pas un regard objectif puisque j'assiste pas aux audiences d'expulsion. Mais ce que je remarque, c'est que quand les personnes viennent à notre rencontre après l'audience, très souvent, soit elles sont pas allées à l'audience, soit elles y sont allées mais elles avaient pas d'avocat parce qu'elles savaient pas qu'elles avaient le droit d'en bénéficier. Et quand elles ne vont pas à l'audience, très souvent, la raison avancée, c'est juste qu'ils n'étaient pas au courant. Et par exemple, plus tard qu'hier, un monsieur qui m'a appelé, qui avait reçu une ordonnance d'expulsion. Et en fait, il n'avait pas reçu le commandement de payer. Il n'avait pas reçu l'assignation à l'audience. Et il a été au courant de l'ordonnance d'expulsion par le gardien de la résidence, qui l'a informé qu'il y avait eu une décision d'expulsion. Donc, il allait lui-même la chercher au tribunal. Et en fait, il m'expliquait qu'il ne recevait pas tout le temps son courrier, qu'il n'avait pas eu d'avis de passage, qu'il n'y avait pas eu d'huissier, etc., qui était venu. Et ce qui est un peu... Enfin, en fait, en lisant l'ordonnance, on remarque que donc il est censé avoir reçu le commandement de payer. Commandement de payer qui était plus élevé qu'au moment de l'audience où la dette a été arrêtée à, je crois, 1 200 euros, alors que sur le commandement de payer, c'était 1 700. Donc en fait, alors même qu'il n'était pas au courant qu'il y avait une audience, il était en train de rembourser un peu en fait, sa dette. Mais le juge a quand même prononcé l'expulsion. Comme il ne s'est pas présenté à l'audience. Mais à Marseille, y a, dans certaines copropriétés, il y a énormément de problèmes avec les courriers. Les personnes ne reçoivent pas leurs courriers, les boîtes aux lettres, elles sont cassées, la poste ne va pas forcément dans tous les immeubles. Donc je pense que c'est vraiment une des grandes explications au fait que des personnes ne viennent pas à l'audience. Même si, en termes de résultats de la décision du juge, l'avocat ne va pas forcément changer grand-chose. Pour autant, il va être vraiment un support pour demander des délais. Pour déjà demander le report de l'audience, la première audience, il peut demander un report. Nous, ça nous, même si c'est juste un mois ou deux, ça permet quand même déjà de connaître la personne, voir si la personne elle peut trouver un moyen de commencer à payer, parce que pour un locataire qui a signé, il peut demander des délais seulement s'il a payé le mois de loyer courant l'audience. Donc, juste demander un report de l'audience permet en fait de décaler cette règle et permettre de aux locataires de peut-être regrouper de l'argent pour payer au moins le mois courant. Et ensuite, on réfléchit à comment il peut payer le reste. Donc pour ça, l'avocat, il est important. Mais aussi, bon, ça c'est peut-être aussi spécifique à Marseille, mais dans tous les cas où les locataires ils sont dans des logements indécents, où il y a des moisissures, où il y a des désordres dans le logement, l'avocat, lui, il va pouvoir faire, au moment de l'audience pour expulsion, il va pouvoir faire une demande reconventionnelle pour demander des travaux ou du moins démontrer que la situation, elle n'est pas claire des deux côtés, quoi. Et demander des dédommagements, des dommages à intérêt, peut-être faire baisser le montant de la dette. Ça n'a pas forcément changé l'issue de l'expulsion, mais ça permet quand même d'apporter une certaine réparation. Puis l'avocat, il va être aussi le seul qui va pouvoir vraiment voir les irrégularités de procédure, qui va pouvoir contester. Souvent dans les congés, je trouve que avoir un avocat, c'est très utile parce que donc les congés pour reprise ou pour vente, ils sont, y a une procédure très stricte en termes de délai. Et l'avocat, il va vraiment vérifier ça et il pourra faire sauter le congé, quoi.
1: Et dans ta pratique, dans la pratique des MPIC, quel est le rôle les bailleurs sociaux jouent dans la prévention ou l'accélération des
3: procédures? Alors, ça dépend beaucoup des bailleurs sociaux. Il y en a avec qui on peut bien travailler, qui vont être réactifs, qui vont chercher de faire de la prévention, vraiment. C'est-à-dire, on va essayer de trouver une manière d'échelonner la dette, peut-être d'annuler l'audience. Bon, ça m'est jamais arrivé, mais je pense que c'est possible. Mais il y a quand même aussi des bailleurs sociaux qui coupent le contact, en fait, et avec qui on ne peut pas discuter et on ne peut pas faire de médiation. Ça m'est notamment arrivé là aussi récemment. Donc c'est une locataire en fait qui habitait avec sa mère. Donc c'était sa mère qui était locataire en titre et elle, sa fille, elle était simplement hébergée. Mais elle avait grandi là, ça faisait 20 ans qu'elle habitait là avec sa mère. Et sa mère est décédée. Du coup, elle est devenue hébergée sans droit ni... occupant sans droit ni titre. Et il existe une loi qui permet normalement de transférer le bail lorsque un parent est décédé. Il est possible de transférer le bail en fait à l'enfant qui habite dans le logement. Et en fait, cette personne n'avait pas les documents ni de RIB pour payer le loyer au bailleur. Donc, il a commencé à se former une dette parce qu'elle n'avait pas possibilité de payer le loyer en fait. De sa mère. Et donc, elle a reçu un commandement de payer, une assignation. Et donc, moi, j'ai demandé au bailleur s'il pouvait me communiquer le RIB pour qu'elle puisse payer la dette, au moins jusqu'à l'audience. Et il m'a répondu que non, comme le dossier était actuellement dans le contentieux, il ne pouvait pas me donner le RIB. Qu'il fallait qu'elle garde l'argent de côté, en gros. Voilà. Sans même me dire qu'elle pouvait le régler à l'huissier, ce qui est aussi possible de régler le loyer à l'huissier. Mais là, donc, c'est clairement de l'obstruction où, en fait, le bailleur veut faire expulser cette dame et veut même pas percevoir le paiement de cette personne. Mais ouais, les bailleurs sociaux, c'est très obscur. Hein. C'est très dur d'avoir déjà un contact à qui parler. On est souvent renvoyé au standard où les personnes qui répondent au téléphone en fait, ne sont pas en charge des dossiers, donc ne peuvent pas répondre concrètement aux demandes. Et en fait... Il y en a certains qui répondent à nos courriers, surtout quand on fait des visites et qu'on demande des travaux, en fait, on fait tout le temps un courrier. Ça arrive quand même qu'il y ait des réponses, En fait, ils nous répondent pour se protéger, mais derrière, ils ne font pas les travaux. Ou alors, ils vont faire juste un coup de peinture pour qu'on ne voit plus les moisissures, mais elles reviennent 2 ou 3 mois après. Il n'y a pas vraiment de grosse différence entre un bailleur social et un bailleur privé. Malheureusement, ils sont quand même assez indépendants. Par exemple, dans le cas donc du DALO ou pour les relogements, donc quand une personne elle a le DALO, elle est reconnue prioritaire et a l'accession à un logement social, mais c'est toujours le bailleur qui a le dernier mot. C'est-à-dire que la personne va recevoir une proposition de logement, il y aura sûrement 2 autres personnes qui vont recevoir la même proposition de logement. Donc cette proposition, ils la font, ils la décident en commission avec un bailleur, la préfecture, peut-être d'autres institutions. Donc ils décident à qui ils font la proposition, mais ensuite, sur les 3 personnes qui ont eu la proposition, c'est le bailleur qui décide qui y prend. Et il n'y a personne au-dessus de lui qui peut lui forcer la main, en fait. Et en termes de travaux, d'expulsion, c'est pareil. En soi, le bailleur, il est autonome et responsable de sa gestion locative.
4: En général, qu'est-ce qui se passe concrètement après le jugement, l'expulsion, les situations que vous suivez?
3: Après une décision d'expulsion prononcée par le juge, donc environ, on va dire 6 semaines après, la famille reçoit un commandement de quitter les lieux. Donc nous, on les informe vraiment de toutes les étapes de la procédure et tout ce qui est possible de faire. Notamment, c'est à ce moment-là qu'on peut saisir le juge de l'exécution pour demander des délais jusqu'à 1 an. Ça reste aussi pour les personnes qui, on va dire, sont dans des bonnes situations financières, qu'elles peuvent quand même peut-être payer un peu de loyer, qu'elles ont déjà commencé des démarches de relogement. Donc, il y a ça. Et si ce n'est pas possible, on peut aussi demander des délais au préfet directement. Parce qu'en termes de procédure d'expulsion, c'est la préfecture qui a le dernier mot, enfin, qui va décider de si elle procède au concours de la force publique ou pas. Donc nous, on va accompagner jusqu'au bout la personne et faire donc des courriers à la préfecture, demander des délais, expliquer la situation, expliquer les démarches qui sont en cours, et en fait tenter de repousser le plus loin possible le concours de la force publique, en espérant parallèlement qu'il y ait une proposition de logement ailleurs, que, je sais pas, qu'un dossier de surendettement soit validé, enfin, ou autre. Et voilà, après, l'expulsion peut quand même arriver. Et dans ce cas-là, on va plus aller du côté de l'hébergement d'urgence, faire une inscription de la famille ou de la personne au SIAO, peut-être faire un DAO. En général, quand même, les personnes qu'on accompagne sont relogées. Il y a toujours un moment où on arrive à avoir une proposition du DALO. Parce que quand, en fait, la procédure d'expulsion, la décision du juge d'expulser une personne la rend prioritaire à une demande de logement social. Donc toutes les personnes qui sont en procédure d'expulsion peuvent accéder au DALO par le simple fait qu'elles sont en procédure d'expulsion. Donc ça, on l'explique aussi aux personnes qu'en fait, c'est presque stratégique, qu'on est obligé d'attendre la fin de l'audience et la décision du juge pour faire la demande de DALO et pour qu'elle reçoive une proposition. Et il y a un article aussi qui impose aux personnes qui sont reconnues prioritaires DALO de ne pas être mises à la rue en cas de procédure d'expulsion. Donc en général, ce qu'on essaye, c'est vraiment de ralentir un maximum la procédure pour permettre aux personnes d'avoir une proposition de logement par le DALO et qu'elles ne passent pas par la case à la rue, quoi. Avant le concours de la force publique, les locataires sont censés recevoir une sorte de courrier ou un avis de passage qui va les informer que l'expulsion est prévue à partir de telle date et qu'elle peut intervenir à tout moment à partir de telle date. Et c'est plus à ce moment-là que là, ils vont décider de partir et pas attendre, en fait, que la police arrive. Sauf si, pour le coup, ils ont vraiment zéro solution de relogement. Dans ce cas-là, ils vont rester. Mais c'est vrai que finalement, en fait, quand il y a un accompagnement social ou juridique, on arrive, en fait, on arrive à soit à demander des délais, soit à forcer le dalo, soit à trouver une place d'hébergement, soit... On arrive quand même à éviter ça, en fait. Et c'est là où je pense que l'accompagnement social est très, très important.
4: Est-ce que, selon toi, qu'est-ce qui manque aujourd'hui dans le système de prévention des expulsions, pour éviter les expulsions?
3: C'est sûr qu'il y a quelque chose de l'ordre du montant des loyers, hein, qui est trop élevé par rapport aux ressources des ménages, des personnes. Mais je pense que c'est surtout de l'information, en fait, qui manque. Parce que souvent, je trouve quand même que le mécanisme, la procédure, elle est compliquée, elle est difficile à comprendre et elle fait peur, en fait. Elle fait extrêmement peur aux personnes et c'est sur ça que vont s'appuyer les institutions, la police, les propriétaires pour mettre la pression aux locataires. C'est sur une procédure qui fait peur quand on la connaît pas et c'est sur ça qu'en fait ils font pression. Et je trouve que c'est là où en fait il faudrait que les locataires soient informés, plus d'informations, peut-être plus de moyens dans la prévention pour que les locataires connaissent leurs droits et connaissent aussi les droits des propriétaires et aussi leurs non-droits, quoi. Toutes les personnes qui travaillent autour d'une procédure d'expulsion, que ce soit les petites mains des bailleurs sociaux ou les juges ou les avocats qui vont faire ces procédures-là, sont mal vues ou c'est un travail qui est mal vu, qui a peu d'importance, peu de visibilité, qui n'est pas considéré comme compliqué, etc. Et en fait, c'est aussi parce que la vulnérabilité des personnes et du public n'a pas d'attrait, en fait. Et je pense que ça se voit aussi dans le fait que ce soit les associations, par exemple, qui font de la prévention des expulsions et que, en fait, ce sont les associations qui portent le droit au logement en France. Que ce soit pour l'habitat indigne ou le relogement... c'est les associations qui portent le plus gros du travail. Et je trouve que ça montre bien de à quel point c'est important, du coup, pour l'État laisser ça aux associations et pas prendre en charge le droit au logement comme une véritable politique publique du logement, quoi.
1: Merci à Ludmila Maletra, juriste à l'Impil, d'avoir pris le temps de partager son expérience et d'avoir éclairé les enjeux très concrets de la prévention des expulsions locatives à Marseille. Merci également à vous pour votre écoute. À très bientôt pour un prochain épisode.
2: Vous êtes toujours sur Micro Rebelle 99.6 FM et à l'instant, vous venez d'entendre une interview réalisée par Mauro Striano de Ludmila Maletra, juriste, qui abordait l'enjeu de la prévention des expulsions. Donc cette interview, comme la première diffusée dans cette émission de Victor Collet, est disponible sur le site lecombatordinaire.libsyn.com. Et c'est là-dessus que nous terminons cette émission. Et avant de nous quitter, je vous rappelle que si vous avez pris cette émission en cours de route ou si vous souhaitez réécouter une interview en particulier, toutes nos productions sont disponibles au format podcast sur notre site micro-rebelle.fr. Aussi, si vous avez des réactions à ce que vous avez entendu, si vous souhaitez partager un témoignage, si vous avez envie qu'on traite d'un sujet en particulier, vous pouvez nous contacter par mail via l'adresse redaction@micro-rebelle.fr. On se quitte là-dessus, enfin presque, parce qu'on va écouter un peu de musique. On écoute Radioman par Runa. À très vite sur Micro Rebelle.

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0: Eh bien, bonjour, bienvenue sur le gang des hystéries. Et aujourd'hui, le gang est composé de Alice.
1: Bonjour.
0: De Briard.
2: Salut.
0: De Roxane, à la technique, Roxane. Et de moi-même, Lai. Et avec une petite originalité aujourd'hui, il sera composé aussi de Framboise, mais en duplex. Framboise n'ayant pas pu nous rejoindre, elle nous a prévu quelques sons et une petite participation de sa part, une grande participation de sa part. Donc voilà, qui va nous demander un peu de brio à la technique. Mais heureusement, Roxane est là.
2: Elle va gérer.
0: Voilà, elle va gérer, oui. Aujourd'hui dans ce gang des hystéries, donc diffusé donc les troisièmes lundis du mois sur PFM 99.9 et ce vendredi 25 septembre sur Micro Rebelle. Donc voilà, il va y avoir des petites astuces au niveau des diffusions et des dates. J'en reparlerai un peu dans l'émission, mais voilà, selon le moment où vous tombez sur l'émission, il y aura peut-être des dates qui seront déjà passées ou pas, on s'en excuse d'avance. Mais en tout cas, aujourd'hui, on va reprendre un peu en thématique de quoi on va parler aujourd'hui dans le gang, c'est qu'on va un peu reprendre le quiz de rentrée qu'on n'avait pas eu le temps de finir le mois dernier. Un petit moment quiz rigolo, hein, la rentrée au collège, au lycée ou autre... rafraîchir, voir si mes références sont toujours aussi vieilles. Voilà, je pense que je ne vais encore pas réussir à répondre à la plupart des questions. Et puis, on va aussi beaucoup parler, puisque mois de septembre, fin septembre oblige, 26 septembre, la journée internationale pour la contraception, et 28 septembre, journée internationale de l'IVG, l'interruption volontaire de grossesse ou avortement. Donc, on va aborder ces questions-là également. Mais aussi, tristement, on va reparler un peu de violence et de lutte contre les violences, n'est-ce pas ? Et en tout cas, aujourd'hui, on va beaucoup axer peut-être sur l'IVG quand même. Je fais juste un petit rappel. Donc, c'est des journées internationales, mais chaque pays en fait, a un droit, un code spécifique. Et donc, est-ce que vous savez quand est-ce que la contraception a été légalisée en France ?
2: Ah, je suis nulle en date, là.
1: J'en ai aucune idée.
0: Personne ? Dans les années 80 ? Ouais, un petit peu plus tôt. Alors sûrement que dans les années 80, c'est devenu plus accessible en étant un peu plus remboursé, très certainement. Mais en France, la contraception a été légalisée en 1967 avec un député qui a porté le projet, mais qui n'était pas tout seul. Hein. Évidemment, il y a dû y avoir pas mal de femmes qui ont dû travailler à ce projet de loi. Mais ce député, c'était Lucien Neuwirth. Donc, depuis 67, grâce à la loi Neuwirth, il est possible d'avoir de l'information sur la contraception. Il est possible de faire de la publicité sur la contraception. Et il est possible de rendre accessibles des moyens contraceptifs. Et donc, il est légal et non répréhensible d'utiliser des contraceptifs, ce qui n'était pas le cas avant. Et notamment depuis la loi de 1920, il faut savoir que de 1920, alors avant 1920, c'était assez compliqué quand même, hein, le code napoléonien et tout n'était pas très sympa de toute façon avec les femmes. Mais en tout cas, la loi de 1920, après la grande saignée démographique hein, de la guerre 14-18, eh bien, l'État, quelque part, nationalise le ventre des femmes et donc fait passer une loi qui proscrit toute publicité, toute on va dire, promotion de la réduction des naissances, de la contraception, des moyens de contraception. Évidemment, pénalise, criminalise l'avortement. C'est-à-dire en parler, le rendre accessible, le pratiquer sur quelqu'un, y avoir recours soi-même. Tout ça était puni de prison ou de bagne. Les lois changent. Après, donc 67, on a droit à la contraception. Et IVG
2: 75,
0: bravo, loi Veil. Eh ben, peut-être qu'on va se faire un petit agenda des événements de ce fin de mois de septembre et octobre, avec peut-être un petit jingle.
3: Tu sais, ouais. Fatima, je pense qu'en ce moment, maman, elle est très débordée. Elle pense qu'à nous, et pas à elle.
4: Ah, tu sais, on pourrait très bien lui proposer une sortie du planning pour les mamans débordées.
5: Ça tombe bien, c'est l'heure de l'agenda.
0: Alors, cet agenda, ce fin de mois de septembre, d'ailleurs ce soir, si vous écoutez l'émission ce vendredi 25, et bien ce soir à 20h, vous pouvez aller au Toit commun à Lens pour aller voir Contraction, qui est une adaptation d'un texte de Mike Bartlett par la compagnie Le Marque-Page. Et donc, c'est un face-à-face de deux femmes qui abordent la question des difficultés au travail, des violences qui y sont subites. Qui sont subis. Bah, c'est mieux. comme les patates pourries et les violences subies, voilà. Donc c'est 20h, 25 septembre au Toit commun, rue René Lanois à Lens. Il y aura aussi toujours au Toit commun le 2 octobre Sorcière. Donc c'est plutôt là des chants en contes et des contes en slam. Voilà, Sorcière mêle un peu dans son chaudron délicatesse et humour grinçant, en vous révélant des facettes inattendues de cette figure mythique que vous pensiez connaître. Ça a l'air bien sympathique, et donc c'est en soirée, le 2 octobre, toujours au Toit commun, rue René Lanois. Je vois pourquoi j'ai envie de l'appeler André, mais pas du tout.
2: Oui, non, c'est Monsieur René. René Lanois. Je ne sais pas qui est cette personne.
0: Non, on cherchera d'ailleurs, pour notre culture. Et encore, décidément, toujours au Toit commun, on va prendre, voilà, on va ramener d'autres matelas. le 3 octobre, il y a une conférence dont tu avais envie de nous parler, Briard.
2: Tout à fait. Alors, c'est une conférence sur le sport populaire, inclusif et antifasciste. Conférence menée par l'AFA NP2C. Ça se déroulera à 15h, au Toit commun, encore une fois, 15 rue René Lanois ou Lanoï, on ne sait pas. Et ce sera en présence du Spartak Lillois, du collectif Hors-Jeu et du Ménilmontant Football Club qui vient tout droit de Paris venir nous voir dans le Nord.
0: Super.
2: Et ça va être très chouette. Et il y aura également de la musique et de la nourriture, si ça peut intéresser les gens. Moi, ça m'intéresse en tout cas.
0: Tu as utilisé un sigle dans ta présentation, l'ANFA ou je ne sais pas. Est-ce que tu peux l'expliquer? Je ne connais pas moi.
2: L'AFA Nord-Pas-de-Calais, du coup, AFA NP2C, c'est l'action antifasciste Nord-Pas-de-Calais.
0: Ah, d'accord, ok. Eh bien, merci. Et puis, surtout, il y a eu depuis le début du mois de septembre la reprise en fait, des manifestations qui ont lieu à partir de 19h devant les tribunaux. Donc dans le Pas-de-Calais, c'est Arras, Béthune au moins, et puis il doit y avoir Saint-Omer et Boulogne. Des manifestations pour demander plus de moyens dans la prévention et la lutte contre les violences sexistes et sexuelles, contre les enfants et les femmes. Donc voilà, si le lundi, en sortant du boulot ou pas, ou du sport ou autre, vous aviez envie de pousser la voix un peu pour exiger que des moyens soient mis et que tous les dysfonctionnements dont on a pu tristement observer le déroulé ces derniers mois cessent, vous pouvez y venir et rejoindre les groupes de femmes, d'hommes qui se mobilisent devant les tribunaux. Voilà, voilà. Et puis là, eh bien, on pourrait se faire un petit agenda cul avec un beau jingle. C'est
2: l'agenda culturel.
0: L'agenda cul. Yeah. Et voilà, un petit jingle impro. Et Alice, tu avais quelque chose à nous proposer ce mois-ci?
5: Je voulais vous parler d'un documentaire intitulé « Féministe, à quoi pensait-elle ?» qui est disponible sur Netflix. C'est un documentaire basé sur les photos de Cynthia McAdams, qui est une photographe américaine. C'est les témoignages d'artistes et d'autrices qui parlent de la seconde vague de féminisme dans les années 70. Elles évoquent leur chemin vers le féminisme et avec le féminisme à travers différentes thématiques. Par exemple, la relation qu'elles avaient avec leur mère, les expériences qu'elles ont pu avoir avec les hommes plus particulièrement en couple, les différentes situations de sexisme qu'elles ont pu vivre et des tas d'autres thématiques, comme par exemple le débat autour du mot féministe et la connotation négative qu'il peut parfois avoir, etc. Il y a aussi d'autres thèmes que le féminisme qui sont évoqués en arrière-plan, comme la couleur de peau, l'homosexualité et la grossophobie, par exemple. Mmh. Je l'ai trouvé très enrichissant et je vous recommande vivement d'aller le regarder.
0: Ok, merci.
2: On regardera ça.
0: On va regarder ça. Tu sais combien de temps il dure ?
5: Il dure 1h58, il me semble.
0: Ok, ouais, c'est un volet, quoi. C'est pas comme Netflix où ils font des tas de séries.
5: C'est juste un truc d'un coup.
0: Ok, ok. Donc, le documentaire féministe, à quoi pensait-elle sur Netflix. C'est vrai qu'il y avait aussi les féministes, qu'est-ce qu'elles veulent encore. Mais en fait, à quoi pensait-elle Et Briard, toi, tu avais aussi une recommandation à nous faire.
2: Tout à fait. Alors, moi, il s'agit d'un petit jeu vidéo qui est sorti en 2023. Hein. C'est pas récent. Ça s'appelle Palia. C'est un jeu vidéo qui est disponible sur PC, sur Switch, sur PlayStation 5, sur Xbox, etc. Développé par Singularity 6, qui est gratuit. Mais le jeu est tellement bien que je pense que, il est possible d'acheter des skins, etc. pour son petit personnage, pour soutenir les développeurs. Vous n'êtes pas obligé, faites selon vos moyens. Et c'est un petit jeu en monde ouvert. Alors on peut jouer à la ferme, c'est très cosy. Il y a des puzzles, il y a une histoire qui est quand même pas mal développée. Et le jeu est toujours en cours de développement. Donc vous n'allez pas vous ennuyer parce qu'il y a des choses qui sortent très régulièrement. Des nouvelles fonctionnalités. Et c'est franchement très très chouette, ça peut se jouer à plusieurs. Il y a un peu de décoration, il y a de la romance aussi. Et puis voilà.
0: Eh bien super. On peut peut-être se repasser encore une petite musique.
3: C'est beau le blabla, mais place à la musique.

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1: Et voilà, on est donc toujours sur Micro Rebelle, diffusé donc troisième lundi du mois sur PFM 99.9. Et ce vendredi 25 septembre sur Micro Rebelle. On est toujours avec Alice, Briard, Roxane et Lai. Et là, on se proposait de terminer le petit quiz de rentrée, parce qu'on est encore au mois de septembre, pour en tout cas ceux qui nous écoutent au mois de septembre. Et donc, on avait démarré la dernière fois un petit quiz de qu'est-ce qui était encore à la mode ou pas au collège, qu'est-ce qui se faisait ou pas. Et donc là, Ambre a poursuivi son petit quiz. Qu'est-ce qu'elle nous dit, Ambre ?
2: Bonjour, c'est Ambre. Comme c'est la rentrée, on a beaucoup de travail. J'ai malheureusement des permanences à faire et vous m'entendrez que préenregistré. Je n'aurai pas vos réactions en direct. Dans ce quiz, un peu thématique retour au collège, avec des bruits de clavier derrière peut-être, les conditions du direct. Nous allons prendre la question 6. Nous étions à peu près à la moitié. L'idée, c'était de voir parmi ces termes si on allait dans un collège. Bon, après, je ne sais pas tous les collèges, mais la plupart, s'ils allaient être encore utilisé ou si ça allait être déjà vu comme ringard. On avait vu un tug, ça veut plus dire la même chose, mais c'est utilisé. Un paf, apparemment, ça surprit les gens, mais ça veut dire un pénis. C'est utilisé au détriment des gens pas au courant qui en subissent les conséquences. Et surtout, c'est du pain, apparemment très à la mode, avec ses variantes, notamment c'est une boulangerie quand il y a beaucoup de pain au même endroit. On va continuer avec 6 autres thèmes. Si je vous dis la gênance, est-ce que la gênance, c'est encore quelque chose qu'on entend beaucoup ? Si je vous dis 6-7, 6-7.

0: si je vous dis Kwakubé, ça vous dit quelque chose? Parce que ça fait déjà trop longtemps. Si je vous dis gérer son football, il elle gère bien son football, est-ce que c'est, ça existe vraiment? Est-ce que c'est à la mode? Et le cinquième, j'ai retrouvé le dernier terme. Je n'écrivais pas très bien, donc j'avais rarement les points de soin, si ça existe toujours. Le dernier, c'est le douro ou un douro. Est-ce que c'est à la mode dans le secondaire? Qu'est-ce que ça veut dire?
1: Alors, moi, avec mes vieilles références, je dirais Kwakubé, c'est plus à la mode. Ça, ça l'a été, mais ça ne l'est plus.
2: Oh, Kwakubé, c'est plus à la mode.
1: Non,
2: non, ça fait un moment, là.
1: Ouais.
2: Ouais, non, ça fait...
1: La gênance, je dirais que ça se dit quand même
2: ouais,
1: encore.
2: Ouais, la gênance, ça se dit encore.
3: Bah, ah ouais?
2: Ouais, ça se dit encore.
3: Mais c'est...
2: Moins qu'avant, mais ça se dit encore.
3: C'est là qu'on voit que quand même, toi et moi, on a une pas... petite génération de différence.
2: Moi, je suis au lycée, on ne le dit pas, mais ma sœur qui est au collège, elle le dit beaucoup.
3: Ouais,
1: et après, alors, j'ai pas... Alors, si, Six Seven, j'ai l'impression que c'est plutôt du primaire. Non, c'est collège
3: ouais,
1: aussi, parce que moi,
3: ouais,
1: j'en
3: ouais,
1: ai entendu parler.
2: Le lycée aussi, un peu. Hein.
1: Ah ouais, d'accord. Bon, moi, j'ai toujours pas compris ce que ça voulait dire.
2: Mais... Bon. Non, voilà. Moi, mon groupe avec mes copines, il s'appelle Six Seven Wood. Voilà.
1: Ah, d'accord.
3: Puis, il se trouve que je connais particulièrement bien un AED, ceux qui savent, savent. Et en fait, il a réussi à rendre fou toute la cour du collège dans lequel il travaille, juste en faisant le mouvement des mains du 6-7. Donc, je peux vous certifier de source sûre qu'au collège, ça...
1: Ça marche encore.
3: Ouais, ça 6-7 à mort.
1: Donc, il y a 6-7 et il y a des mouvements de mains en même temps.
3: Ouais, ouais, ouais,
2: tu c'est un petit, balances tes mains
3: ouais,
2: comme
3: ouais,
2: ça.
3: Un 6-7. Petit mouvement de balancier.
1: D'accord, ouais. Ok. Bon, pourquoi pas. Et après, il y en avait un autre, c'est quoi, Douro, dont elle parle. Bon, ah bah voilà, ok. Bon, j'ai bien compris qu'il y avait plusieurs
3: alors,
1: générations de différence entre alors, nous.
2: Elle dit le Douro, un Douro, on ne dit pas d'article devant, c'est plus utilisé comme un verbe
3: c'est,
2: en soi.
3: Ouais,
2: c'est,
3: ouais, c'est, plus un, ouais, c'est plus un verbe.
2: Qui ne se conjugue pas.
3: Ouais, ouais, c'est ça, un verbe non conjugué. Ouais.
2: Non conjugable, tout court.
3: Ouais. Mais écoute, j'ai envie de savoir, à ton avis, Lay, qu'est-ce que ça veut dire, Douro?
1: Douro.
3: Oui.
1: Bah non, mais j'ai vraiment aucune idée de ça. Je suis en train de chercher dans différentes linguistiques, mais non. Douro en espagnol, non, ça me dit rien.
3: Est-ce que tu veux un petit,
1: un
3: petit
1: indice? Allez.
3: Si je te dis paf.
1: Ah. Okay. Donc c'est un nouveau terme encore pour le pénis, du coup.
3: Eh non.
1: Non. Pour la vulve.
4: Non. Mais non, c'est le fait d'avoir un rapport c'est sexuel.
1: Ah,
4: c'est la mise en action du
1: la
4: paf.
1: La mise en action du paf.
3: Ou pas d'ailleurs. Tout ne tourne pas autour du paf.
1: Oui. Mais alors du coup, c'est quoi? C'est j'ai d'oro, c'est quoi, c'est... Comment on l'utilise?
3: Oui, bah de différentes manières. J'ai d'oro, il a d'oro, il est long d'oro.
2: À tous les temps possibles, sans varier à ce
3: que c'est ça.
1: Oh, intéressant, c'est bien.
4: Il y avait aussi, c'est du pain.
1: Ah oui, c'est du pain. Oui, alors ça, on l'avait déjà vu
3: ça,
1: la dernière
3: oui,
1: fois.
3: Avait,
1: ouais, ça, j'ai capté.
3: Que...
1: Ça, c'était les bueno, nous disaient ça dans notre...
3: Les bueno.
1: Les bueno.
2: Les bueno.
1: Ouais, attends, il est bueno, lui. Bon, pardon.
3: Et il y a alors, y avait également le football.
1: Ah oui.
3: Donc, gérer son football. Alors, pareil, Alice, je pense que... Tu sais, c'est plus de ta génération à toi, ça, d'ailleurs.
2: Ouais, ça... Ça se dit un peu, pas tellement, mais ça se dit un peu quand même.
1: Alors c'est quoi? C'est gérer ses rancards, un truc comme ça? Gérer
3: tout à
1: son...
3: fait. C'est gérer sa, ses techniques de drague, sa
2: ouais.
3: séduction. Par exemple, cette personne, elle gère grave son football. Ça veut dire que c'est quelqu'un qui sait draguer, quoi, qui sait séduire.
1: D'accord. Ok. Bon. Très bien, pourquoi pas. On a une autre question, là, peut-être? Allez, question 7.
0: Question numéro 7. Je me connecte sur le logiciel Pronote. Qu'est-ce que je peux voir sur l'interface? 1. Mes bulletins. 2. Mon emploi du temps. 3. Le menu de la cantine. 4. Un chat prof-élève. 5. Mes devoirs avec une petite liste à cocher. Réponse 6. De la question 7. Un chat entre élèves de la classe. Vous pouvez répondre plusieurs choses. Peut-être que tout est vrai, peut-être que tout est faux.
1: Moi, je dirais qu'il n'y a pas le menu sur Pronote.
2: Ah si, moi j'ai le menu.
1: Ah si.
2: T'inquiète pas que dès lundi 8h, c'est préoccupation de savoir ce que je vais manger toute la semaine. Là, lundi, il n'y avait pas le menu à la cantine. Autant se dire que j'ai passé une très mauvaise matinée parce que je ne savais pas ce que j'allais manger le midi. Heureusement, c'était bon. Voilà.
1: Et ben alors tout le reste alors. Était bon alors aussi, je crois.
3: Alors moi, j'irais pas le chat. Pas de... Chat entre élèves, ça me paraît.
2: Il y a chat prof-élève, mais il n'y a pas de chat entre élèves. Ouais, entre élèves, il y a sur l'ENT, je crois, mais sur Pronote, en soi, non.
1: Ok. Réponse.
0: Eh bien, peut-être que ça surprendra certaines personnes. Moi, par exemple, je n'avais pas encore Pronote, je crois, quand j'étais collégienne et lycéenne. Et je vois que ça a pris beaucoup de place dans la vie des personnes scolarisées. Et on peut voir notamment ses bulletins, son emploi du temps, même le menu de la cantine, peut-être pas systématiquement, mais c'est possible. Le fameux chat prof-élève est aussi là. Les devoirs à coucher sont là. Il n'y a que le chat entre élèves de la classe qui n'est pas implanté.
1: Ok. On enchaîne. Je crois qu'il nous en reste encore une. Hein.
0: Question 8. Est-ce l'avant-dernière ? Peut-être bien. Ai-je le droit de vendre mes mangas One Piece à un camarade de 3e dans les couloirs ?
1: Oh, c'est... Ouais, on n'a même pas de proposition. Est-ce qu'on a le droit ? J'imagine qu'on n'a pas le droit.
2: Je ne sais pas si on a officiellement le droit.
3: Ouais, ça m'étonnerait.
2: Bon, pas des mangas, mais il y a des gens qui vendent des trucs quand même, peu importe ce que c'est.
1: J'imagine qu'on n'a pas le droit, mais je vois pas trop comment.
2: Je pense que légalement on n'a pas le droit, mais qu'en soi tout le monde s'en fout si on le fait quand même.
1: Parce que si on se met d'accord, qu'on ramène ces mangas et que.
2: On ramène la
3: chose. Oui, c'est un échange. Ouais, je suis pas sûre que ce soit légal, mais en même temps je vois pas comment ils pourraient interdire ça. Alors ça me rappelle que quand j'étais au collège, je faisais de la contrebande de bracelets comme ça. Je faisais des petits bracelets en élastique. Et ouais, je vendais ça beaucoup trop cher pour ce que c'était.
1: T'as réussi à les vendre.
3: Ah ouais, mais grave, mais je m'achetais mes chocolatines avec ça, c'était bon.
2: Voilà, figurez-vous que...
1: Ah non, elle est de la team chocolatine.
2: Non, pas chocolatine. Petit pain au chocolat. Non,
3: est-ce que je suis du Nord ?
1: Oui, justement. Mais on t'a accueilli.
3: Oui, non, mais d'accord. Est-ce que ça veut dire que je dois abandonner mes racines ?
1: Ah là là, vaste question. Alors, est-ce qu'on peut abandonner la chocolatine ?
3: Non.
1: Non ? Bon, alors allez, nous allons inclure la chocolatine. Réponse peut-être.
0: Eh bien, je laisserai Alice apporter d'autres précisions, mais il me semble que non, le règlement l'interdit, car ce sont des échanges financiers, et les échanges financiers dans l'enceinte du collège ou du lycée sont plutôt réprimés, et encore plus dans les couloirs. Je crois que c'est un lieu pas mal traqué, quoi.
1: Ok, ouais, on était un peu sur ce mood-là aussi. Hein.
2: Bon, figurez-vous que quand j'étais en 6e, j'ai acheté un porte-clés Harry Potter 10€ à une de mes camarades.
1: Allez, dernière question peut-être ? Ou avant-dernière, je ne sais plus.
2: Dernière.
0: Question 9, je la trouve très amusante. À votre avis, parmi ces objets que je vais évoquer, très courants dans les collèges, lequel est le plus volé ? Lequel attire le plus la convoitise ? Est-ce le blanco ? Est-ce la troupe d'idole, la trousse d'idole ? Est-ce la calculatrice ? Ou est-ce le stylo 4 couleurs ?
1: Alors, je crois qu'on va être toutes d'accord.
3: Ah bah, grave.
2: Il n'y avait même pas besoin des propositions, allez, je pense.
3: On le fait tout en même temps.
2: 1, 2, 3, le 4 couleurs.
4: C'est même une monnaie d'échange à part entière, quoi. C'est une monnaie.
1: C'est vrai ?
3: Bah ouais.
1: Alors moi, tu vois, du haut de mon âge, j'ai vraiment du mal à comprendre ça, tellement ça me paraît complètement courant ou autre. C'est vraiment une incompréhension, cette histoire de 4 couleurs. Est-ce qu'il y avait encore une question ?
4: Non, c'était la dernière. Est-ce que vous voulez entendre la réponse, malgré le fait que vous êtes certaine d'avoir
1: complètement oublié framboise sur ce coup-là ?
0: La réponse... Eh bien, c'est le stylo 4 couleurs. Je ne sais pas si c'était très dur, mais apparemment, c'est devenu un objet de consommation, même de collection. Moi, j'avoue que j'étais surprise la dernière fois que je suis allé au Furet du Nord et qu'il y avait au moins 40 sortes différents, brillants, tout ça, quoi. Et pour la 10e question, c'est pas vraiment une question, mais j'avoue que je crois que Alice est au lycée Henri d'Arras. Au lycée Henri d'Arras, ils choisissent les sonneries. J'avoue que j'ai déjà expérimenté et c'est extrêmement varié. Je crois que ce sont des votes, en tout cas des propositions des élèves. Je ne sais pas si, comme on en avait parlé la dernière fois, tu as fait un petit florilège des musiques improbables qui ont pu passer pour annoncer la pause entre les cours.
2: Alors, j'ai totalement oublié de faire la liste, mais je peux vous en citer quelques-unes de tête. Il faut sachez que L'année dernière, c'était une musique par jour. Là, il y a quelques petits bugs. Il faut qu'on a une musique par sonnerie, parfois pas les mêmes sonneries pendant la journée. Voilà, donc c'est surprise, quoi. On a eu Drop Dead de Olivia Rodrigo. Ça, j'aime bien. Lundi, je ne sais pas quel est le nom de la sonnerie, mais en tout cas, c'était une sonnerie totalement improbable à base de, je sais pas, de bruitage un peu. Enfin, bref, voilà. Je sais pas, j'ai pas fait la liste, je vous avoue que j'ai rien retenu. Mais surtout comme ça change tout le temps, j'ai pas le temps de retenir, mais c'est vraiment des trucs très, très variés, quoi.
1: Ok.
2: Je me souviens même plus de celle de ce matin.
1: Moi, je sais que quand j'ai découvert ça en revenant dans les lycées, faire des animations scolaires sur la vie affective, relationnelle et sexuelle et tout, j'avais eu la surprise dans certains établissements de voir ces musiques et trouver ça quand même nettement plus cool que les gros dring ou les sonneries.
2: Oui, alors c'est vrai que lors des quelques petites fois où on a ce genre de sonneries, on râle un peu maintenant. Mais promis, pour la prochaine fois, je vous fais la liste à toutes les heures. J'essaye de chadamer, je vous fais une liste exhaustive des sonneries du mois.
1: Ça marche. Je sais que dans certains établissements, il y a des espèces de votes qui sont mis en place. C'est la même sonnerie pendant une période, par exemple, et il y a le vote des élèves, il y a le vote des équipes pédagogiques, tout ça, et c'est un peu au choix. Du coup, ça varie, et puis on voit les goûts en fonction des générations ou autres. C'est assez rigolo.
2: C'est pas vraiment des votes, c'est l'infirmière, je crois, qui gère ça, et on va la voir. Je crois qu'il faut mettre la musique sur clé USB, qu'on lui donne la clé USB, et qu'elle voit si elle la passe ou pas. Et je pense que toutes les adultes travaillant au lycée peuvent aussi choisir les sonneries.
1: Okay. Bon, on est à la fin du quiz, je crois. Eh bien, peut-être une nouvelle petite musique.
3: Allons-y. Alors, qu'est-ce qu'on écoute
1: Ah oui, on écoute Je t'accuse de Suzanne.
3: Très bien.

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1: Alors, on était donc en train d'écouter « Je t'accuse » de Suzanne et on s'est rendu compte qu'on n'avait pas présenté la première musique qu'on a écoutée tout à l'heure, qui était une musique de Super Bravo, dont le titre était « Un baiser, une bombe ». Et là, on se proposait de vous lire la prise de parole que le planning familial du Pas-de-Calais a prévue au sujet de cette loi intégrale contre les violences sexistes et sexuelles. C'est une prise de parole écrite à plusieurs mains et aussi basée sur des communiqués liés à la Confédération nationale du planning et qu'on se propose de pouvoir être repris par nos adhérentes, adhérents, militantes, si elles se déplaçaient devant un tribunal les lundis pour venir rejoindre ceux et celles qui viennent donner de la voix pour que les violences sexistes et sexuelles soient prises au sérieux et qu'on donne les moyens à la justice de travailler. Et donc, Briard, tu veux bien commencer à lire ce texte ?
2: Bien sûr. Aujourd'hui, nous sommes rassemblés, déterminés à enfin en finir avec les violences sexistes et sexuelles faites aux femmes et aux enfants. Nous sommes ici en mémoire de Liana et en soutien à toutes les victimes, enfants comme adultes, en soutien à celles qui continuent de vivre avec ces violences vécues et en hommage à celles qui ne sont plus parmi nous. Depuis 2017, le mouvement MeToo et la commission indépendante sur l'inceste et les violences sexuelles faites aux enfants, la CIVISE, ont levé le voile sur une réalité longtemps minimisée. Les violences sexistes ou sexuelles, VSS, constituent l'une des atteintes aux droits humains les plus massives et les plus tolérées en France. Ces violences touchent toutes les sphères de la société, tous les milieux sociaux, toutes les générations. Elles frappent d'abord les femmes et les enfants et sont dans l'immense majorité des cas commises par des hommes connus des victimes. 93% des victimes majeures de viol sont des femmes. 84% des victimes mineures sont des filles. Et 97% des agresseurs sont des hommes.
1: Aujourd'hui, nous nous rassemblons en refus d'un système patriarcal qui s'approprie le corps des femmes et des enfants. Nos corps, nos choix. Au planning familial, c'est notre raison d'exister depuis 60 ans. Le viol et l'assassinat de Liana ne sont pas des faits divers, mais bien un fait de société. Ces crimes sont malheureusement exemplaires de la société dans laquelle nous vivons encore aujourd'hui. Une société où la domination masculine est toujours bien ancrée, une société où les violences à l'égard des femmes et des enfants font toujours rage, une société où les institutions censées aider les victimes les violentent à leur tour, trop souvent. Biais misogynes lors de la réception des plaintes, enquêtes bâclées, classements sans suite. Le sexisme ordinaire, les violences sexistes et sexuelles et les violences institutionnelles sont un continuum, un système, tout fonctionne ensemble. Mais ce système n'a rien d'une fatalité, oh que non.
3: Depuis plusieurs semaines, un mouvement sans précédent traverse notre pays pour demander qu'enfin de véritables transformations aient lieu. C'est pour cela que nous, Planning Familial, avec d'autres associations féministes et enfantistes, avons élaboré ensemble une loi cadre intégrale qui prend en compte l'ensemble de ces aspects. Elle s'appuie sur l'expérience de toutes les associations qui viennent en solidarité aux victimes. En premier lieu, la prévention et l'éducation, notamment avec l'EVARS à l'école, sont fondamentales pour rompre avec ce système patriarcal. La prévention et l'éducation sont à la racine de la lutte contre les violences. Sans elles, on ne fait que parler et pisser dans les violons. Ainsi, dans cette loi intégrale, nous demandons de rendre effectives les 3 séances d'éducation à la vie affective et sexuelle par an à l'école dès la maternelle par des professionnels formés, d'investir massivement dans les associations EVARS pour une prévention effective à tous les âges, de former au repérage et à l'écoute des victimes de violences sexuelles toutes les professionnels concernés, enseignants, enseignantes, policiers, policières, médecins, éducateurs IS, acteurs IS du sport, du social et du médico-social.
2: Mais aussi, nous demandons l'accompagnement des victimes, la prise en compte de leur santé physique comme psychique, la garantie d'un parcours pénal protecteur et respectueux des besoins des victimes et qui concourt à leur réparation. Nous demandons de travailler auprès des auteurs pour lutter contre la récidive. Tout cela sans passer sous silence les violences invisibles et donc inaudibles. Au travail, dans la rue, dans le cabinet du gynécologue ou les mutilations sexuelles.
1: Nous exigeons une loi qui ne laisse personne derrière. Les femmes handicapées sont 4 fois plus susceptibles de subir des violences sexuelles que le reste de la population féminine. Elles se heurtent à des procédures inadaptées. En réponse, la loi cadre prévoit des procédures spécifiquement adaptées à leur situation. Les femmes migrantes, souvent sans titre de séjour stable, n'osent pas porter plainte par crainte des conséquences administratives. La loi cadre prévoit des garanties pour découpler le dépôt de plainte du statut migratoire. Les personnes en situation de prostitution bénéficieront à leur demande de dispositifs renforcés de sortie, de protection et d'une reconnaissance pleine des violences subies. Les femmes sans domicile fixe bénéficieront de l'aide juridictionnelle dès le dépôt de plainte et de l'extension des places d'hébergement spécialisées.
3: Féministes et enfantistes, nous savons que la surenchère répressive prônée par l'extrême droite et la droite extrême ne protégera ni les femmes ni les enfants. Castration chimique, perpétuité réelle ou rétablissement de la peine de mort, ces peines n'ont jamais empêché les crimes et les délits. Ces propositions ignorent de surcroît les besoins et les droits des victimes, réduites au rôle de prétexte dans des stratégies politiques conservatrices et réactionnaires. C'est une loi cadre intégrale qu'il nous faut. En Espagne, après leur loi intégrale de 2004 et l'investissement financier qui va avec, c'est moins 35% de féminicides en 20 ans. Car oui, vous vous en doutez, voter la loi ne suffit pas. Le projet de loi de finances de l'automne devra traduire ses engagements en moyens budgétaires concrets. Sans crédit dédié, la loi risque de rester largement symbolique. Or, c'est dès maintenant que la négociation des crédits se fait.
2: Merci à vous tous d'être présentes avec nous contre les violences sexuelles, pour cette loi et des moyens, aujourd'hui et tout le temps qu'il le faudra. Nous ne lâcherons pas.
1: Voilà, peut-être eh ben, une pause musicale là-dessus.
2: Grandir de 2L.
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1: Voilà, et on écoutait donc Grandir de Deux Ailes, avant de passer peut-être à la thématique liée au 28 septembre, journée internationale pour le droit à l'avortement.
2: Coucou, bah ouais, c'est le 28 septembre, c'est la journée pour la défense du droit à l'IVG. Mais vous allez me dire, l'IVG en France, il est légal, il est remboursé. On peut le faire jusqu'à 16 semaines d'aménorrhée, donc 14 semaines de grossesse. Pourquoi est-ce que c'est même dans la Constitution maintenant? Pourquoi est-ce que il y aura encore des combats à mener? Ben là, sans être là, je vais vous lancer quelques pistes. Vous pouvez discuter, réagir. Nous rencontrons des personnes en situation de violence, en grande précarité, avec des parcours migratoires, handicapées. Elles ne peuvent pas aller faire un IVG quand elles veulent. Et vous allez me dire que c'est des situations individuelles, mais c'est des situations individuelles qui dépendent aussi d'un système autour. Par exemple, si on a un système où une personne qui doit donner certains papiers, qui est traquée, elle risque d'avoir un OQTF, un devoir, entre guillemets, une demande d'expulsion du territoire au moment où elle va faire des démarches médicales, et bien peut-être que cette personne, en un parcours migratoire, elle ne pourra pas faire un IVG, elle ne va pas oser parce que, même si ce n'est pas à chaque fois, elle a peur que ça arrive. Et de même, j'imagine qu'un homme trans qui a subi des maltraitances ou même des violences gynécologiques, et ben, il va peut-être avoir du mal à aller en un parcours d'IVG. Si les violences sont mal prises en compte dans le service et que la personne se sent jugée, quelque chose qui est arrivé d'ailleurs la semaine dernière à une personne qu'on a reçue qui avait été séquestrée chez elle et qui avait dépassé les délais, elle s'est retrouvée assez mal accueillie par certains professionnels alors que c'était aucunement sa faute, et même s'il n'y a pas eu de violence, ça n'a pas été sa faute. Mais là, il y a un niveau d'injustice encore plus flagrant. Voilà, donc il y a plein de facteurs de vulnérabilité déjà, et à quel point c'est pris en compte par les services qui font les IVG. L'autre enjeu, peut-être le deuxième, bon, on en parle souvent, mais c'est la question des moyens. À quel point, déjà, les régions centristes, de droite, elles vont essorer l'hôpital public, elles vont essorer les services de prévention et notamment les services d'IVG. On voit qu'il y a de temps en temps des cliniques qui ferment, qui voient leurs moyens réduits, etc. Ben, c'est jamais garanti. On pourrait avoir une situation, notamment dans un pays où l'extrême droite a de plus en plus de collectivités, d'institutions, où l'IVG n'est pas formellement interdit, mais où l'accès en est très compliqué. Je pense qu'il y a des exemples internationaux qui existent là-dessus, ou bien déremboursés et encore plus compliqués d'accès. Ça, c'est des choses qui peuvent arriver. Et le dernier élément, pour le coup, est un peu plus technique, mais il a évoqué, c'est qu'il n'y a pas tant une liberté de choix. Déjà, parce qu'il y a un manque d'informations. Je vois régulièrement des personnes qui se voient juste parler d'une seule méthode. Et surtout, dans la loi, ça a été étendu de 14 à 16 semaines d'aménorrhée, donc sans règle. Ça veut dire de 12 à 14 semaines de grossesse, 3 petits mois et demi. Mais les moyens sont encore limités. Déjà, là, dans le Pas-de-Calais, on a quand même la plupart des hôpitaux maintenant, pas tous, mais qui mettent en place cet IVG, entre guillemets, étendu, jusque les 3 mois et demi, mais dans des conditions qui ne sont pas les mêmes, dans le sens où on n'a pas le choix de la méthode. Dans certains hôpitaux en France, on a le choix de la méthode. Dans le Pas-de-Calais, on va nous proposer uniquement la méthode dite par expulsion médicamenteuse, l'accouchement par voie basse. C'est en général un accouchement par voie basse. On va donner divers médicaments similaires à l'IVG médicamenteuse, avec, j'imagine, un dosage et une temporalité différente pour déclencher l'expulsion de la grossesse, mais qui va s'apparenter à un accouchement encadré médicalement. C'est-à-dire que, au lieu de ça va être plus long qu'une aspiration, sans anesthésie, et la personne sera plus consciente de ce qui arrive. Il y a des personnes qui le vivent bien, d'autres qui le vivent mal. À quel point, ce qui est important de savoir, c'est à quel point les services qui s'occupent de ça sont relais. Ont la capacité de relayer les limites de système, à quel point elles sont obligées de dire non, ça va bien comme ça, parce qu'elles n'ont pas le choix, ou effectivement, ça se passe bien et il n'y a pas de demande, quoi. Bah, je ne sais pas si vous voyez ce que je veux dire. Au final, c'est compréhensible que chaque hôpital ne puisse pas forcément assurer des IVG, les deux méthodes d'IVG par aspiration et par médicament entre 14 et 16 semaines. Mais nous, au planning, on aimerait bien qu'au moins les gens aient la possibilité de le faire sans sortir du Pas-de-Calais, sachant qu'on a eu des histoires où des personnes du Pas-de-Calais se faisaient refouler dans les hôpitaux en dehors sous prétexte qu'elles n'étaient pas du département. Donc comment une personne qui veut par exemple être sous anesthésie générale et faire une aspiration pour sa grossesse entre 14 et 16 semaines, ben, dans quelles conditions elle peut le faire sans que ça soit pénible pour elle, quoi.
1: Bah oui, là, on nous propose un peu un état des lieux, en tout cas un rappel notamment des délais, pour que ça puisse être un peu plus clair pour tout le monde. Et puis, donc un état des lieux qui parle un peu d'avancée, puisque il est possible maintenant d'aller jusqu'à 14 semaines de grossesse et pas non 12 comme il y avait avant. Ça ne correspond pas aux demandes, notamment du planning familial, mais aussi un certain nombre de personnel médical qui accompagnent les femmes dans cet événement de leur vie. Parce qu'on sait que, par exemple, quand on envoie des personnes avortées à l'étranger, le plus souvent, c'est 18-19 semaines. Et donc, nous, voilà, au planning, on militerait pour qu'il soit possible de le faire en France, au moins jusque 20 semaines, pour éviter à des personnes de se déplacer à l'étranger et de payer entre 1 000, 1 500, 2 000 euros. Donc, voilà. Sur les méthodes dont Ambre parlait, et ben effectivement, dans le Pas-de-Calais, il n'est pas possible d'avoir une méthode dite instrumentale ou par aspiration, c'est-à-dire que on va être hospitalisé une demi-journée. Enfin, c'est de l'ambulatoire, hein, on ne reste pas à l'hôpital, on n'ouvre pas le ventre ou quoi que ce soit, hein, on est endormi. Ça pourrait être demandé localement ou de manière générale, et on va plutôt passer par l'orifice vaginal pour atteindre le col de l'utérus, le désinfecter, l'entrouvrir et passer une canule qui va permettre d'aspirer l'endomètre, donc c'est la muqueuse qui tapisse l'utérus et qu'on perd pendant les règles, et les cellules qui s'y sont accrochées, où il y a une nidification, un développement de cellules. Donc ça, c'est la méthode dite par aspiration et qui peut être très rapide. Et là, dans le Pas-de-Calais, il n'est pas possible de le faire jusqu'à effectivement 14 semaines de grossesse. Ce qui est proposé, c'est vraiment 48 heures hospitalisées, 48 heures et sous une forme d'accouchement, en fait, ce qui est du coup pas du tout la même démarche quand on est dans une situation de grossesse non désirée et qu'on ne souhaite pas. C'est-à-dire, quand on est en situation de grossesse non désirée, quand on parle à ces femmes, on voit bien qu'elles n'investissent pas cette grossesse, ça n'existe pas. Il faut y mettre un terme, et l'avortement n'est pas nécessairement traumatisant, c'est une solution à une situation qui, elle, est peut-être dramatique. Et là, le fait de passer 48 heures et d'accoucher quelque part, ça n'a rien à voir avec le fait d'avorter quand même. Donc, effectivement, on a encore des combats à mener, notamment dans le Pas-de-Calais. Mais peut-être qu'Ambre voulait nous dire autre chose.
2: Ah, aussi, une dernière chose qui complique l'accès à l'IVG, c'est que la loi est différente pour les majeurs et pour les mineurs. Donc, les majeurs, c'est autorisé, légal et remboursé. Ça peut même être anonyme. Mais dans tous les cas, il faut avoir un accompagnement majeur. L'accompagnement majeur, il peut être compliqué à trouver des fois. Quand il y a un enjeu d'anonymat fort. Et le planning, des fois, se porte garant, notamment via des bénévoles. Il y a des structures qui sont accommodantes là-dessus. Ça va aussi de pair avec le fait que les mineurs, souvent, ils ont une information un peu moindre. Notamment, s'ils sont dans des milieux où c'est tabou. Et on voit aussi, par exemple, des milieux, quand on intervient dans les collèges et lycées privés, où ils sont plus frileux à ce qu'on aborde ce sujet. Et donc si la personne mineure elle a même pas idée que c'est possible dans leur situation, de fait ils n'ont pas accès à l'IVG, quoi. Et une dernière chose concernant la situation des mineurs, donc là, et encore une fois, à chaque fois c'est des retours de en tant que conseillère, hein, j'ai pas du tout une expérience pour cette méthode, elle est mieux que l'autre, il doit faire comme ça. Voilà, c'est les problèmes d'accès à l'IVG qu'on voit au jour le jour. Un autre problème qui est peut-être plus précis, mais pas oublié, c'est comment c'est pris en charge par les établissements scolaires. On revient sur notre thème de la rentrée, c'est-à-dire la personne nous dit, ben, est-ce qu'on peut faire l'IVG le soir? Ben non, c'est en journée, hein. C'est à l'hôpital, c'est en journée. Et donc, il va falloir que je manque l'école. Oui, il va falloir que tu manques l'école. Mais tu auras un mot. Et le mot, ben, le problème, c'est que maintenant, les lycées, les collèges, dès qu'il y a une absence, ils appellent les parents, très vite, j'ai l'impression. Donc, il faut avoir un peu, entre guillemets, une complicité, une alliance avec les établissements scolaires, c'est-à-dire qu'ils comprennent que c'est une situation importante et quand on vérifie la loi, ben, c'est un cas de force majeure, c'est-à-dire que c'est plus important de protéger l'anonymat des mineurs que d'informer les parents dans la situation des IVG. Et ça, c'est voilà, c'est quelque chose d'avéré, mais c'est quelque chose que les établissements sous-estiment peut-être. Ça va être notre devoir en tant que militant du planning de le rappeler. Mais en tout cas, c'est important que les collèges et les lycées, au moins certaines personnes, que ce soit la CPE, les assistants sociaux, l'infirmier scolaire, que ces personnes-là aient le réflexe d'empêcher que les parents soient prévenus pour ce qui réduira à néant toute tentative d'anonymat de la part de jeunes, ce qui peut des fois les mettre en gros danger, quoi. Voilà, je vous laisse réagir à ça également et je vous souhaite une bonne fin d'émission.
1: Mais on va remercier Framboise, mais on va se dire au revoir.
0: Ouais.
1: On n'aura pas le temps de réagir. Au revoir Alice, au revoir Briard, au revoir Roxane.
0: Au revoir.
3: Au revoir.

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Et tout de suite, c'est la suite de vos programmes sur Micro Rebelle. Ne bougez pas, on revient dans quelques secondes.

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On a inventé cornflakes en disant que le cornflakes était quelque chose qui allait permettre de limiter les libido. Peu de gens savent que le cornflakes c'est un truc fait pour diminuer la pulsion sexuelle. Ça a été inventé pour ça, explicitement. Ensuite, quand on a trouvé que c'était un peu trop dur, on a inventé un truc pour mettre avec, c'était le ketchup. Et ce mélange-là a donné toute la nourriture industrielle de la vie.

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1: Bonjour à toutes, bonjour à tous. Vous êtes à l'écoute de Micro-Rebelle sur la 99.6 FM et vous écoutez La Tranche d'Actu, un programme d'actualité d'une heure, enregistré en direct à midi puis rediffusé le même jour à 17h et le lendemain à 8h. Donc nous sommes le lundi 5 octobre 2026 et au programme de l'émission du jour. Nous débuterons par une revue de presse de l'actualité de ces derniers jours, suivie d'une interview avec Séverine Lambin, coordinatrice du CLSM Lancénin, un conseil local de santé mentale. Nous aborderons les objectifs portés par le CLSM ainsi que pour présenter le programme de la semaine d'information sur la santé mentale, SIMSM, qui débute ce lundi 5 octobre et ce jusqu'au 18 octobre. Et si nous disposons d'un peu de temps, nous vous parlerons d'un projet de stockage d'électricité par batterie lithium-ion qui inquiète les habitants et habitantes d'Avion à travers une interview réalisée avec le collectif d'habitants AXPO. Et bien évidemment, nous écouterons un peu de musique. Et donc on débute cette tranche d'actu par une revue de presse de l'actualité de ces derniers jours. On débute avec le sujet des aires d'accueil. Usines, stations d'épuration ou décharges, plus de la moitié des aires d'accueil des gens du voyage sont situées à proximité immédiate de sites pollués ou industriels. Dans une interview accordée aux médias reporters le 2 octobre, à l'occasion de la sortie de son ouvrage « Racisme environnemental », le juriste William Acker dénonce une relégation systémique. Cette situation découle directement de l'application de la loi Besson. En exigeant l'aménagement d'aires d'accueil sans encadrer strictement leur localisation, le législateur a poussé les collectivités à choisir les fonciers les moins chers et les plus isolés. Classés juridiquement comme de simples parkings et non comme des logements, ces zones échappent aux règles urbanistiques de protection de la santé. Un vide juridique aux conséquences sanitaires lourdes. Selon une étude de Santé publique France publiée en 2024, cette exposition continue aux pollutions réduit l'espérance de vie des voyageurs jusqu'à 15 ans par rapport à la moyenne nationale. Et donc face à ce constat, William Acker plaide pour une révision des documents d'urbanisme afin d'y intégrer la résidence mobile et de garantir aux voyageurs et voyageuses les mêmes droits qu'aux autres citoyens. Un enjeu majeur de justice sociale qui appelle à une prise en compte urgente du racisme environnemental. On poursuit toujours sur le sujet de l'industrie, avec cette fois aussi le lien avec le pesticide. C'est une alliance inédite qui s'est organisée en Normandie. Salariés de la chimie, paysans, riverains et victimes du cancer se rassemblaient le week-end dernier près du site industriel Saint-Janta, entre Rouen et Paris, à l'appel notamment des soulèvements de la terre, de la Confédération paysanne et de Sud Chimie. Leur objectif, dénoncer la production de pesticides, réclamer la transparence sur la toxicité des produits et exiger la reconversion des usines vers des activités utiles au bien commun. Cette mobilisation conjointe fait suite à des actions marquantes. En novembre 2025, l'occupation du site BASF de Saint-Aubin-et-Elbeuf par des agriculteurs et des malades du cancer avait créé un pont inattendu avec le personnel. La révélation par la DREAL de rejet massif de TFA, c'est un composant de la famille des PFAS, issu de la fabrication d'insecticides, a accéléré cette prise de conscience collective. Et alors que plusieurs associations et la métropole de Rouen ont déposé plainte contre l'industriel pour pollution des eaux, les syndicalistes entendent dépasser l'opposition simpliste entre sauvegarde de l'emploi et protection de l'environnement. Donc en unissant l'expertise technique des ouvriers et les revendications sanitaires des riverains, ce mouvement veut peser sur l'avenir industriel de la région. Et face aux ravages des pollutions chimiques sur la santé et les écosystèmes, syndicats et collectifs citoyens affirment une même urgence. Repenser la production pour replacer l'intérêt général au cœur des choix économiques. On poursuit maintenant avec la question des protections menstruelles. Parce que depuis le 1er octobre, la Sécurité sociale rembourse les protections menstruelles réutilisables pour les jeunes de moins de 26 ans et les bénéficiaires de la complémentaire santé solidaire. Annoncée en mars 2023, ça date un peu, par Elisabeth Borne, cette mesure concerne désormais 6,7 millions de personnes en France, soit environ 10% de la population. Donc sur simple présentation de leur carte vitale en pharmacie, les personnes éligibles peuvent obtenir jusqu'à 2 produits par an parmi une sélection de marques référencées par le ministère de la Santé, incluant des culottes menstruelles, jusqu'à 19€ l'unité en temps normal, et des coupes menstruelles, jusqu'à 15,80€ l'unité. Donc cette prise en charge constitue une avancée concrète contre la précarité menstruelle, alors que le coût global des protections est estimé à près de 25 000 euros à l'échelle d'une vie, tout en favorisant la réduction des déchets jetables. Maintenant, on va parler d'élevage intensif. 50 juristes, avocats et enseignants-chercheurs ont signé une tribune publiée par Reporter le 4 octobre 2026 pour exiger l'application stricte du code rural et à la fin de l'élevage intensif. Les signataires rappellent que depuis 1976, la loi reconnaît les animaux comme des êtres sensibles et impose de les placer dans des conditions compatibles avec leur impératif biologique. C'est la loi, enfin l'article L214-1. Pourtant, plus de 80% des 940 millions d'animaux abattus chaque année en France sont élevés dans des structures intensives. Les juristes dénoncent un fonctionnement reposant sur des infractions permanentes, cages, mutilations, densité extrême, qui privent les animaux de leur comportement naturel et leur infligent des souffrances chroniques. Donc la tribune cible une carence systémique de l'État français. Selon les auteurs, les pouvoirs publics violent l'esprit de la loi en autorisant par décret des pratiques contraires au bien-être animal, tout en renonçant à leur mission de contrôle. Seuls 1% des élevages sont inspectés chaque année, et une minorité des non-conformités constatées débouche sur des sanctions. S'appuyant sur les condamnations répétées de l'État pour carences fautives à la suite des plaintes de l'association L214, les juristes réclament un accompagnement financier et technique des éleveurs vers la transition, rappelant que le respect de la loi n'est pas une option. Et enfin, on termine avec un sujet toujours d'actualité, à savoir les travailleurs ubérisés. Parce que le gouvernement français s'apprête à rater l'échéance du 2 décembre 2026 pour la transposition de la directive européenne sur les travailleurs des plateformes. Votée par l'Union européenne en 2024, ce texte prévoit une présomption de salariat garantissant aux livreurs, livreuses, chauffeurs, chauffeuses, VTC des droits fondamentaux, à savoir arrêt maladie, chômage, protection sociale, tout en encadrant l'usage des algorithmes. Alors que les études sanitaires, notamment de Médecins du Monde, révèlent une explosion des pathologies professionnelles et de la précarité chez ces travailleurs, le ministre du Travail, Jean-Pierre Farandou, privilégie un calendrier élargi qui repousse tout débat parlementaire au-delà de février 2027. Surtout, les orientations du gouvernement écartent une présomption de salariat automatique au profit d'un aménagement de la procédure judiciaire, tout en renforçant l'autorité des relations sociales des plateformes d'emploi, à savoir l'ARPE, un organe contesté par les syndicats car perçu comme le verrou d'un statut d'indépendant précaire. En freinant l'application d'un texte qu'elle avait déjà combattu à Bruxelles, la France s'expose à des procédures d'infraction européenne, et ce choix prolonge l'insécurité juridique et sociale de centaines de milliers de travailleurs, tout en privant les caisses de la sécurité sociale des cotisations patronales des géants de la tech. Voilà, la revue de presse est finie pour aujourd'hui, mais la tranche d'actuel se poursuit. Dans quelques minutes, nous serons en compagnie de Séverine Lambin pour aborder la semaine d'information sur la santé mentale, avec différents événements se déroulant dans le département du Pas-de-Calais. Mais avant ça, on écoute Radiohead avec le morceau « Let Down ».

0: C'était Let Down par Radiohead sur Micro Rebelle 99.6 FM. Pour la suite de cette tranche d'actu, nous sommes en compagnie de Séverine Lambin, qui est coordinatrice du CLSM Lancénin, à savoir le Conseil local de santé mentale. Cette interview est l'occasion de parler du Conseil local de santé mentale, ainsi que du programme de la semaine d'information sur la santé mentale, donc le CISM, qui débute ce lundi 5 octobre et ce jusqu'au 18 octobre avec un programme particulièrement chargé en événements. Donc bonjour Séverine Lambin et merci d'être avec nous aujourd'hui.
1: Bonjour Micro Rebelle et bonjour à toutes et à tous.
0: Déjà pour commencer, est-ce que vous pouvez présenter en quelques mots ce qu'est le contrat local de santé mentale, donc le CLSM ?
1: Alors, le CLSM, alors le C de CLSM, c'est conseil, pas contrat, mais souvent ce C est déformé, mais c'est pas bien grave. Le conseil local, du coup, de santé mentale. Alors, nous, on est ici sur le conseil local de santé mentale Lens-Hénin, donc à l'échelle des deux communautés d'agglomération. Mais c'est pas le seul hein, du bassin minier, hein, puisque vous avez aussi un CLSM sur la Cabalère. Et pour être un peu plus complet sur le Pas-de-Calais, on a aussi un CLSM sur la CUA et un CLSM sur la CAPSO, donc pays de Saint-Omer. Donc voilà, il y a une volonté hein, de l'Agence régionale de santé, puisque les CLSM sont portés par l'Agence régionale de santé en partie, donc une volonté hein, de pouvoir avoir sur tous les territoires du Pas-de-Calais, du Nord et des autres départements des Hauts-de-France, un CLSM, hein, qu'on est plus de zone blanche. Donc voilà, donc c'est finalement un dispositif qui est très important sur le territoire et qui, dans les années à venir, va s'essaimer. Donc c'est quoi, du coup, un conseil local de santé mentale ? Alors ça va être un dispositif, hein. Son objectif va être de promouvoir la santé mentale. Donc pour ça, en fait, on a besoin de tout le monde. C'est-à-dire qu'un CLSM, ce n'est pas ouvert uniquement aux professionnels, c'est ouvert aussi aux élus, aux habitants, aux personnes aussi qui sont concernées par la santé mentale, par les troubles psychiques, parce que la santé mentale, tout le monde y est concerné, puisqu'on a tous une santé mentale. Hein. Pour rappel, on a tous une santé physique, une santé mentale. Et aujourd'hui, pour parler de bien-être dans son entièreté, on ajoute même la santé sociale. Donc voilà, moi je suis déjà sur la thématique de la santé mentale, ce qui est déjà un vaste, vaste sujet. Donc l'idée, c'est vraiment de pouvoir promouvoir la santé mentale. Le CLSM, c'est un dispositif qui est ascendant, c'est-à-dire qu'on va partir en fait des problématiques d'un territoire que tout à chacun peut nous faire remonter, les habitants y compris, et de dire, ben voilà, nous on a telle problématique sur notre territoire, ça vient du coup entacher notre santé mentale et donc du coup comment on pourrait faire pour améliorer et de cette problématique, y trouver des solutions et améliorer du coup notre santé mentale. Il faut vraiment le voir comme ça, hein, c'est vraiment l'idée de pouvoir se réunir, d'être ensemble sur cette thématique de la santé mentale. Et de fait, de pouvoir ensemble trouver des solutions. On est vraiment sur cette dynamique-là dans le CLSM. Alors après, on a tous des objectifs hein, qui sont généraux. Donc on doit lutter contre la stigmatisation liée à la

0: fonction de, bah, de la problématique vécue par une personne ou une difficulté peut-être rencontrée par des professionnels, comment vous pouvez être amené à intervenir concrètement?
1: Alors, les CLSM ont tous des groupes de travail avec des thématiques qui vont être choisies par un comité de pilotage. Ces thématiques vont être les thématiques qui vont ressortir, qui vont être celles pour lesquelles on se dit qu'il faut agir sur ces leviers-là. Donc, on a, nous, sur le CLSM, l'ENSENA, la thématique du logement, la thématique de l'adolescence, la thématique de la parentalité, de l'aidance, et on a travaillé pendant un temps sur le syndrome de Diogène. Hein. Donc le syndrome de Diogène, hein, ce sont des personnes qui sont en souffrance psychique, et pour en fait arrêter de souffrir, elles vont venir accumuler des choses dans leur logement. Je le fais de façon très schématisée. Hein. On pourrait faire tout un midi ensemble
0: Une
1: sur le
0: conférence.
1: syndrome de Diogène. Voilà, de façon très schématisée, on va le dire comme ça. Et donc, donc sur chacune de ces thématiques, ensuite, on va travailler sur un sujet particulier. Donc, par exemple, sur la thématique de l'adolescence, on travaille sur l'accrochage scolaire. Parce qu'à la sortie du Covid, il y a eu un nombre de décrocheurs qui a été beaucoup plus important qu'avant la pandémie. Et donc, on a voulu se saisir en fait de ce sujet-là pour améliorer, du coup, faire baisser, je ne sais pas trop comment le dire, en tout cas, le nombre d'élèves qui étaient en décrochage scolaire. Et d'ailleurs, on ne parle plus de décrochage scolaire, mais d'accrochage scolaire, c'est-à-dire qu'on veut travailler davantage en prévention pour justement tout de suite venir raccrocher des élèves qui justement commencent un petit peu à quitter le navire. Et donc on a travaillé tous ensemble à un arbre des ressources. L'idée c'est que on puisse avoir sur un seul document tous les lieux, tous les dispositifs du territoire Lencéna en fonction de ma problématique. Donc cet ado, il a telle problématique qui a forcément des répercussions sur sa santé mentale, qui a des répercussions sur l'enseignement, voilà, sur son rapport à l'école, et qu'est-ce que je vais aller chercher sur le territoire pour pouvoir justement le raccrocher. Donc on a fait ce premier travail. On a fait un deuxième travail l'année passée avec des terminales qui ont numérisé en fait cet arbre. Donc ils ont créé un site internet qui va reprendre en fait tous les dispositifs du territoire Lencéna en fonction de la problématique. Donc là l'idée c'était vraiment d'avoir des jeunes qui parlent aux jeunes. Ils ont passé leur bac, ça a fait l'objet, ce travail a fait l'objet aussi du coup je ne trouve pas mon mot, d'une épreuve du bac, voilà. Et ils ont une très bonne note et nous on était très fiers aussi du travail qu'ils avaient fait, mais ça n'a pas pu être complètement abouti. Donc on continue de travailler sur cette numérisation de l'arbre là avec les différents partenaires. Et voilà, j'espère que pour 2027, on aura ce site qui pourra voir le jour et qui permettra du coup et aux parents et aux élèves, et aussi au corps enseignant ou aux travailleurs sociaux qui accompagnent un ado, de pouvoir avec lui aller trouver les ressources du territoire. Voilà, ça c'est un exemple parmi tant d'autres, parce que là je vous ai pris que l'accrochage scolaire. Mais voilà,
0: Ça pourrait être beaucoup plus large.
1: ça pourrait être beaucoup plus large. On travaille sur la thématique de la parentalité, on travaille sur le burn-out parental. Donc là, on est en train de finaliser la possibilité d'avoir une mallette pédagogique pour prévenir le burn-out parental. Donc l'idée, pareil, c'est d'avoir cette mallette pédagogique sur le bassin minier, alors plus particulièrement dans un premier temps sur l'Ensenin, à destination des professionnels, que ce soit des professionnels de la PMI, ça peut être aussi dans les centres sociaux, voilà, ça peut être dans les programmes des réussites éducatives, de pouvoir travailler sur la question du burn-out parental avec les parents. Et aussi de pouvoir en parler aussi aux enfants. Et donc, on a réalisé différents outils, une affiche des facteurs de protection, un schéma d'indicateurs d'alerte, un petit guide qui a été réalisé d'abord par les professionnels, mais qui a été ensuite retravaillé avec des parents, et une facilitatrice graphique qui est ce guide qui permet du coup de connaître toutes les étapes du burn-out parental.

0: de pouvoir s'y reconnaître par des petites phrases qui ont été écrites par les mamans. Et c'est vrai que quand on lit toutes ces petits tips, parfois on se dit « Ah, bah, moi, peut-être qu'à un moment, je n'ai pas été forcément bien dans ma parentalité. » Et c'est OK parce que ça arrive à tout le monde, quel que soit que ce soit notre premier enfant, notre deuxième, notre troisième, notre quatrième et plus pour ceux qui ont de l'ambition. Mais en tout cas, voilà, de pouvoir se retrouver là-dedans, de pouvoir savoir aussi du coup vers qui je me tourne, parce que bien souvent c'est tout simplement se tourner pas forcément d'ailleurs vers un professionnel de santé hein, mais il y a plein de petites choses qui permettent d'aller mieux sans forcément aller vers un psychologue ou un psychiatre. Et puis l'important aussi pour nous, c'était de pouvoir expliquer que le burn-out parental, c'est pas une fin en soi, et peu importe à quelle étape on en est, on peut toujours retrouver du plaisir dans sa parentalité, et donc ça c'est important. Et on travaille encore aujourd'hui sur deux autres outils, donc sur un jeu de société sur le burn-out parental qui est quasiment finalisé, et ensuite une balance de l'équilibre parental pour pouvoir réussir à voir un peu qu'est-ce qui crée problématique dans ma parentalité, à combien je le cote entre 0 et 10, à combien je vais coter justement cette difficulté et quelles ressources je vais mettre en face pour pouvoir justement régler ce problème. Parfois, il n'y a pas un problème égale une solution. Parfois, un problème, ce sera 2, 3, 4 solutions. Mais l'idée, c'est de retrouver, pareil, l'équilibre dans ma parentalité et que être parent, ça reste avant tout du plaisir et une relation positive avec son enfant. Donc voilà, ça, c'était un deuxième exemple, mais je pourrais vous en donner encore plein d'autres.
1: Peut-être qu'on vous invitera pour donner tous les exemples.
0: Je pense bien.
1: Et peut-être pour poursuivre, et avant d'en venir à la semaine d'information sur la santé mentale, c'est le fait d'être coordinatrice donc du CLSM, donc du Conseil local de santé mentale et non contrat. Ça doit vous donner un regard un peu particulier, notamment sur à la fois les ressources existantes, mais aussi peut-être sur les besoins, sur les manques qu'il y a sur le territoire de l'Ancenin. Je ne sais pas si vous travaillez là-dessus, sur c'est quoi les difficultés du territoire sur lesquelles, justement, ça pourrait être bien peut-être de travailler, de recruter peut-être en termes de psychologues, de psychiatres ou d'autres types de soignants.
0: Alors forcément en tant que coordinatrice, on connaît plus ou moins bien, mais en tout cas on a une vision assez claire de tout ce qui existe sur le territoire, au moins sur les thématiques que je vous ai citées qui sont travaillées par le CLSM. Donc forcément on voit aussi les trous dans la raquette, hein, on voit aussi ce qui manque. Alors quand il s'agit d'un type d'accompagnement, de créer des outils, etc., le CLSM est bien sûr tout indiqué pour réfléchir ensemble à de nouveaux outils. Même là, on a réussi aussi à mettre en place des équipes spécifiques pour, par exemple, dans l'accompagnement dans le logement ou dans l'accompagnement dans le logement dans le cadre du syndrome de Diogène. Par contre, quand effectivement on manque de psychologues, on manque de psychiatres, on manque encore plus cruellement sur l'anse de pédopsychiatres, et ben là, le CLSM peut que faire remonter cette information. Le CLSM n'a pas de levier pour former plus de pédopsychiatres. J'aimerais beaucoup, mais malheureusement, c'est pas aussi simple. Par contre, il faut être au clair quand même sur le fait que l'Agence régionale de santé a pris cette problématique à bras-le-corps pour essayer de trouver aussi des solutions avec les services. On sait que c'est une problématique importante, hein, le manque aujourd'hui de psychiatres et de pédopsychiatres sur le territoire. Il va falloir, je pense, être un peu patient, parce que le problème, c'est que c'est pas seulement sur notre territoire à nous, c'est que c'est au niveau national qu'on manque notamment de pédopsychiatres. Le pédopsychiatre est un médecin, donc je vous laisse faire le calcul du nombre d'années d'études qui sont très importantes. Et donc, même si le numerus clausus a augmenté, il faut aussi que derrière ça, les médecins veuillent faire cette spécialité, psychiatrie ou pédopsychiatre. Donc on travaille aussi, alors moi je travaille aussi avec le projet territorial de santé mentale. Voilà, c'est encore un autre dispositif qui est à une échelle nombre d'habitants plus important et qui travaille aussi très en lien avec l'ARS. On travaille sur l'attractivité en fait de notre territoire. Donc ça, c'est un vrai sujet aussi. Hein, pour que des médecins viennent sur notre territoire, il faut que ce territoire soit à leurs yeux attractifs, parce que c'est un territoire très attractif, très dynamique, qui malheureusement, il y a encore des représentations qui sont quand même assez lourdes et qui empêchent peut-être certains médecins de venir s'installer ici. Mais voilà, on y travaille en tout cas. Je pense que c'est important aussi de dire aux gens que c'est pas une problématique qui est sous le tapis, comme un petit monde poussière, mais c'est une vraie problématique qui est prise à bras le corps, mais qui ne pourra pas se résoudre en quelques mois. C'est vraiment pas possible. On aimerait beaucoup, mais c'est vraiment pas possible.
1: Et autre question qui me vient là en vous écoutant, on parle de problématiques, mais justement sur le territoire de Lens-Liévin, est-ce qu'il y a des problématiques rencontrées par les personnes qui sont plus lourdes que d'autres? Est-ce qu'il y a vraiment une évolution aussi, même sur un temps long, sur les types de problématiques qui émergent? Vous avez pu aborder la question de la parentalité, du burn-out parental, la question aussi même des enfants hein, par rapport à l'accrochage scolaire. Est-ce qu'il y a d'autres thématiques un peu fortes, malheureusement, qui touche les habitants?
0: Alors, on ne va pas se mentir, tous les indicateurs de santé sur l'Ensénat sont dans le rouge. Et malheureusement, ça dure depuis longtemps. Mais au-delà de ça, je pense que historiquement, en fait, le bassin minier a une histoire qui explique ça. Mais je pense aussi qu'on a une dynamique territoriale de santé et de santé mentale qui est formidable sur le territoire. Des partenariats qui sont faciles, des envies des partenaires de travailler ensemble pour améliorer la santé, améliorer la santé mentale des habitants. Et ça, il faut dire qu'on ne le retrouve quand même pas sur tous les territoires. Et ça, c'est une vraie force collective, en fait, ce travail qui se fait ensemble, et on sème tous des petites graines en fait, donc il faut avoir un peu de patience aussi pour que les graines elles germent et qu'il y a des améliorations qui sont visibles. Mais moi des fois je le dis, quand des fois on fait un forum, on explique ce qu'on fait, on donne des outils, on donne des on oriente des habitants en fonction de leurs problématiques. Eh ben, des fois, c'est peut-être que 3, 4, 5 personnes qu'on a touchées. Mais si on n'avait pas été là, on n'aurait pas touché ces personnes-là. Et si on touche 5 personnes en physique, là, que j'ai eues devant moi, ça aura forcément des répercussions aussi sur tout le système, hein, c'est-à-dire sur toutes les personnes qui les entourent. Et donc, finalement, on a touché bien plus de gens. Et je pense que c'est cette théorie en fait des petits pas qui va nous faire avancer. Alors après les thématiques qu'on a, je l'ai pas dit, le CLSM il existe depuis 2015. Les thématiques qu'on a aujourd'hui sont les mêmes thématiques qu'hier. C'est-à-dire que même si le comité de pilotage se réunit tous les ans, aujourd'hui il n'y a pas eu de demande de changer de thématique travaillée, parce que on pense que c'est toujours les thématiques qui sont les plus prégnantes. Donc voilà, après c'est les sujets qui sont à l'intérieur des thématiques qui vont changer. Par exemple, sur la thématique du logement, on travaille aujourd'hui sur ce qu'on appelle les pathologies duelles, c'est-à-dire les personnes qui ont à la fois une problématique de santé mentale et une problématique d'addiction. Donc ça, par exemple, c'est quelque chose qui est assez nouveau, mais c'est pas une problématique qui est nouvelle sur ce territoire ou sur un autre. C'est le fait que aujourd'hui on a cette possibilité de pouvoir réfléchir ensemble à traiter en fait les deux problématiques, mais c'est quelque chose qui est existant depuis très longtemps. Moi, je pense qu'il y a franchement une belle dynamique sur le territoire. On a aussi la rénovation du bassin minier, voilà, qui change plein de choses. On a le Louvre-Lens qui est arrivé aussi sur le territoire et qui donne aussi une dynamique culturelle autre. Il y a plein d'exemples et je pense que voilà, vous en êtes aussi le porte-parole. Toutes les semaines, il y a plein de choses qui se passent sur notre territoire en termes de culture, Enfin, je suis très sur la thématique de la culture hein, à cause des sismes hein, dont on va parler tout à l'heure. Mais enfin, voilà, je pense qu'il y a vraiment beaucoup de belles choses. Je pense que c'est peut-être aussi... Alors moi, je suis un peu utopiste, hein, mais je pense que c'est un peu aussi ce message-là à passer. Il n'y a pas que des... Tout n'est pas noir, en fait, dans notre société. Il suffit de regarder les informations pour nous faire croire que tout est noir. Et ça, c'est vraiment dommageable parce qu'il nous faut 10 bonnes nouvelles pour que notre cerveau supprime une mauvaise nouvelle. Et bien, quand on sait ça, et ben on se dit que c'est peut-être un peu normal, en fait, que je vois les choses toujours plus en noir qu'en rose. Et c'est peut-être ça aussi qu'il faudrait qu'on modifie. C'est nos yeux, comment ils regardent le monde et comment on a envie de les regarder. Et du coup, quel impact ils ont sur notre santé mentale en fonction de comment on regarde le monde.
1: Eh bien, merci beaucoup. Avant de passer à la suite et donc parler davantage de la semaine d'information sur la santé mentale, je ne sais pas si vous allez broyer du noir avec ça, mais en tout cas, on va écouter les Cure avec le morceau « A Forest ».

0: Vous êtes toujours à l'écoute de Micro Rebelle sur la 99.6 FM et à l'instant, vous avez entendu les Cure avec le morceau A Forest. Et on poursuit donc cette tranche d'actu, toujours en compagnie de Séverine Lambin, donc qui est coordinatrice du Conseil local de santé mentale. Et après avoir abordé justement le CLSM, on va aborder davantage la semaine d'information sur la santé mentale qui débute donc ce jour et qui se déroulera jusqu'au 18 octobre. Donc tout d'abord, les SISM, qu'est-ce que c'est ?
1: Alors, les SISM, c'est les semaines d'information sur la santé mentale. Alors, malheureusement, c'est pas, on n'a pas de spot de pub à la télé sur TF1 ou une autre chaîne. Donc, ça reste quand même assez méconnu, mais ça existe quand même depuis 1990. C'est pour ça que je le dis comme ça. Parce que
0: j'ai
1: souvent
0: vu, c'est
1: les...
0: la 37e édition.
1: Bah oui. Alors, souvent, les gens nous disent, bon, on connaît pas. Parce que, ouais, voilà, effectivement, on n'a pas de plan de communication nationale autour de ces semaines d'information sur la santé mentale. Et par contre, effectivement, ça va être plus soit les conseils locaux de santé mentale qui vont porter du coup ces actions, soit des collectifs locaux. Alors les objectifs des SISM, il y en a 6. Donc déjà promouvoir une vision globale de la santé mentale à partir de la thématique définie chaque année. Donc cette thématique, elle est définie par le collectif national des semaines d'information sur la santé mentale. Et donc cette année, la thématique, c'est pour notre santé mentale, ouvrons-nous à l'art. Notre deuxième objectif pour les SISM, ça va être d'informer sur la santé mentale, d'informer sur les troubles psychiques, les possibilités de rétablissement, le droit et la variété des ressources qui sont existantes. Donc, on est toujours sur une dynamique de faire connaître ce qui existe sur le territoire, améliorer ma santé mentale. Ce n'est pas seulement aller voir un psychologue ou un psychiatre, ça passe par plein d'autres choses. Notre troisième objectif, ça va être de déstigmatiser. Donc, déstigmatiser déjà les troubles psychiques en favorisant le partage du savoir expérientiel. Donc, le savoir expérientiel, c'est moi, j'ai un trouble psychique. Aujourd'hui, je suis rétablie. On ne parle pas de guérison, mais de rétablissement du trouble psychique. Donc, je suis rétablie. Mais maintenant, ce que je souhaite, c'est que mon parcours, en fait, de soins, je le mette en faveur d'autres personnes qui ont le même trouble que moi et que je puisse, du coup, par cette expérience, venir les aider, eux, dans leur parcours. Donc, le savoir expérientiel, c'est ça. Notre quatrième objectif, c'est favoriser le développement des ressources individuelles, sociales et environnementales pour prendre soin de la santé mentale de la population. Prendre soin de ma santé mentale, c'est pas seulement moi, en fait. Alors, effectivement, aujourd'hui, on dit on est acteur de sa santé, on peut être acteur de sa santé mentale, mais il n'y a pas que moi, en fait, qui va faire que ma santé mentale, elle est positive ou elle est négative. Il va avoir forcément la famille dans laquelle je vis, le quartier que j'habite, la société de façon générale, les informations que j'ai ou pas à ma disposition, la façon dont je vais aussi traiter ces informations. Tout à l'heure, tu me demandais aussi qu'est-ce qui est émergé un peu en termes de difficultés en santé mentale. Aujourd'hui, c'est vrai qu'on a le contexte géopolitique qui forcément a un impact sur notre santé mentale. Le fait qu'il y ait la guerre dans plusieurs endroits dans le monde et notamment aux portes de l'Europe, forcément ça peut avoir un impact sur la santé mentale des personnes.
0: Ou encore même l'augmentation des prix et l'inflation.
1: C'est ce que j'allais dire. Après, on a aussi tout ce qui est le pouvoir d'achat, en fait, finalement, qui va... l'augmentation de l'électricité, etc. Et du coup, finalement... comment moi je vais faire à la fin du mois pour m'en sortir. Le fait aussi que si j'ai moins de pouvoir d'achat, je vais venir rogner en premier lieu sur mes loisirs, le plaisir en fait. Et donc du coup, j'ai plus ces soupapes-là qui me permettent du coup de me remettre de l'énergie dans ma santé mentale. Et puis il y a aussi l'éco-anxiété. qui aujourd'hui, le fait que voilà, on a eu un été qui a été très chaud hein, dans les Hauts-de-France, on n'est quand même pas habitué.
0: Une année sur, très chaude.
1: Très chaude même, ouais, voilà, et sur voilà, quelque chose qui était sur la longueur, en fait, hein, donc, qui était assez compliqué. On a eu beaucoup d'incendies, on a eu beaucoup d'inondations aussi, hein, aussi sur le département du Pas-de-Calais. Donc, tout ça crée en fait l'éco-anxiété. Donc voilà, si on avait des nouvelles thématiques qui émergeraient, ça pourrait être en fait ce type de thématiques qui sont les difficultés en fait qu'on peut voir aujourd'hui, qui n'étaient pas forcément des problématiques, en tout cas des choses qui avaient un impact sur la santé mentale il y a quelques années de cela.
0: Justement, je te coupe dans ce que tu dis sur les objectifs, parce que ça, c'est un truc peut-être qui est bien à rappeler, c'est aussi que quand on a des problèmes de santé mentale, c'est pas juste nous, qui sommes responsables, c'est aussi la société, c'est effectivement, vous citiez la guerre, ça peut être l'inflation, ça peut être justement l'éco-anxiété. Enfin, de dire que quand on a un problème de santé mentale, quand on est déprimé, quand on est en burn-out, c'est pas notre faute en tant que telle, ça peut être la faute de l'employeur, ça peut être la faute de son entreprise, ça peut être la faute de plein de contextes différents qu'on peut subir en fait, et donc on subit aussi ces problèmes sur nous-mêmes.
1: En fait, c'est ça, c'est qu'il va y avoir un certain nombre de choses qui vont dépendre de moi. Et en fait, ça va être mes piliers à moi, mes piliers personnels. Je prends toujours cette image-là. En fait, mes piliers, voilà, ils vont venir me créer mon pont de la santé mentale. Votre pont, pour qu'il soit bien stable, il faut que ces piliers ils soient bien enfoncés dans le sol et qu'ils soient bien stables également. Si moi, ma construction psychique, parce que j'ai eu des difficultés dans ma vie quand j'étais toute petite ou plus petite ou après à l'adolescence, en tout cas, ces piliers-là, ils se sont pas complètement enfoncé dans le sol. Ils sont un peu fissurés. Et du coup, mon pont de ma santé mentale, il va être moins stable, en fait. Et c'est ça aussi qui, du coup, c'est sur ces éléments-là qu'on va venir, du coup, travailler après pour justement pouvoir renforcer ces piliers. Par exemple, avoir plus confiance en moi. Si j'ai plus de confiance en moi, du coup, ça aura aussi un impact positif sur ma santé mentale. Voilà. Après, il y a plein d'autres choses. Donc, il y a tout ça qui va faire, donc ça va être moi, mes ressources internes qui vont faire que. Après, il y a tout ce qu'il y a à l'externe, c'est-à-dire finalement tout ce que je peux venir chercher qui vont venir m'aider. Mais à l'externe, c'est aussi tout ce qui est en dehors finalement de moi et qui a un impact sur ma santé mentale parce qu'ils vont venir l'influencer de façon négative. Et je vous conseille, pour bien comprendre tout ça, comment ça fonctionne, d'aller sur un site internet qui s'appelle Psychome. Alors, s'il y a un site internet à retenir pour parler de la santé mentale, c'est celui-là, plus le site du CLSM, bien sûr.
0: Mais voilà, le site aussi.
1: Micro-rebelle. Mais le site vraiment spécialisé en santé mentale, c'est Psychome. Hein, donc, ça s'écrit P-S-Y-C-O-M. Et il y a une petite vidéo qui s'appelle Le Cosmos Mental. Et cette vidéo, elle va vraiment vous expliquer comment elle fonctionne, la santé mentale, en fait. Et donc, le fait que, il y a une part qui m'est propre, mais il y a aussi tout l'extérieur en fait qui va venir influencer ma santé mentale. Et elle est très bien faite, elle est explicite, même pour des enfants ou des ados, pas les trop petits, mais à partir du CM1, CM2, c'est une vidéo qu'on peut regarder sans souci, qui explique très bien ce qu'est la santé mentale.
0: Et pour reprendre le fil de la discussion, parce qu'on a fait un petit aparté, vous étiez en train de présenter justement les différents objectifs des SISM. Je crois qu'on en était à l'objectif 4 ou 5.
1: Oui, c'était favoriser du coup le développement des ressources individuelles, sociales et environnementales pour prendre soin de la santé mentale de la population. Et c'est pour ça qu'on a un peu dérivé sur ce qu'on vient de se dire. Et ensuite, on a nos deux derniers objectifs. Donc, fédérer les personnes qui souhaitent agir en faveur de la santé mentale. Donc, fédérer, nous, on l'a fait sur le territoire de l'Ancenin. C'est-à-dire que moi, quand je suis arrivée sur le CLSM, donc je suis arrivée en 2018, c'était vraiment le CLSM, mais là, pour le coup, moi, en fait, parce que moi, je ne suis pas le CLSM. Moi, je suis là pour l'animer, je suis là pour le coordonner. Mais là, il n'y avait presque que moi, en fait, qui organisait tout. Et aujourd'hui, en fait, les années faisant, on a aujourd'hui fédéré, en fait, tout ça dans un collectif. Donc, notre collectif, il s'appelle Un Nouveau Regard. Et donc, on a... on a des établissements de santé mentale, mais on a aussi d'autres associations On a des écoles aussi, on a la Fertès par exemple et l'IFSI qui font partie de notre collectif. Enfin voilà, c'est plein de monde, c'est un joyeux bazar. Vraiment, les réunions qu'on fait, c'est toujours un joyeux bazar. L'idée, c'est vraiment que on s'empare tous les ans, ce collectif s'empare tous les ans de la thématique. On réfléchit à qu'est-ce qu'on peut faire comme action sur le territoire et après on y va quoi. Et on est vraiment tout le temps dans l'action. Et c'est plein de petits groupes qui vont s'occuper de leur action, mais on fait tous partie d'un collectif et on a tous ces mêmes objectifs en fait des SISM. Voilà. Et si vous avez envie, voilà, pour l'année prochaine de nous rejoindre, ce sera avec un grand plaisir. Je donnerai du coup les coordonnées du CLSM à la fin de cette heure. Et du coup, je reprends sur mon dernier objectif qui est faire connaître les lieux, les moyens et les personnes pouvant apporter un soutien de proximité, une information fiable sur la santé mentale. Voilà, l'idée, c'est aussi de connaître qu'est-ce qui existe sur le territoire et pas seulement les centres médico-psychologiques, etc. Il y a plein de lieux qui sont sur le territoire lancénin et qui peuvent faire du bien à notre santé mentale.
0: Donc là, on a les objectifs donc des SISM. Comment concrètement ça se déploie à travers justement ces semaines d'information ? Par quel type d'événement ? Par quel type d'animation ou d'atelier ? Ça permet justement d'atteindre ces objectifs qui sont assez nombreux finalement.
1: Alors, les objectifs sont nombreux, mais nos actions sont nombreuses aussi. Donc, on a un agenda qui est toujours très fourni sur le territoire de l'Ancenin. Et donc, on va démarrer dès demain avec, du coup, une action qu'on a appelée Café Art et Papote et qui va être réalisée à destination des patients des centres de santé de Filiéris, donc sur le centre de santé d'Hénin-Beaumont. L'idée, c'est de pouvoir parler de santé mentale au travers d'un photolangage avec les patients qui attendent en fait leur rendez-vous médical. Et demain soir, on aura une pièce de théâtre qui a été réalisée par les médiatrices. Alors je dis médiatrices, c'est pas qu'il n'y a pas de médiateur, mais pour le coup, ce ne sont que des femmes. Les médiatrices familiales. Alors la médiation familiale, on connaît très peu et pourtant, c'est un vrai outil pour refaire contact dans la famille, pour pouvoir parler de choses qui peuvent être parfois tabous, qui sont tues, mais qui en tout cas permettent de retrouver des relations familiales stable, dans le sens supprimer le conflit en fait. Et donc elles nous ont fait une pièce de théâtre pour expliquer aussi leur travail et pourquoi on en vient à la médiation familiale, et ça s'appelle Dans la famille recomposée, Je voudrais, et ça sera du coup demain à partir de 17h30 à la salle du Moulin à Rouvroy.
0: Pour les personnes qui nous écoutent en rediffusion, c'est demain, mardi 6 octobre.
1: Pardon.
0: Pas de souci.
1: Ensuite, on aura le 7 octobre, donc on refait un café art et papote, mais cette fois-ci sur le centre de Filiéris de Lens, qui s'appelle Molière. Alors, l'après-midi du 7 octobre est une après-midi chargée, puisqu'on aura trois actions. Donc, la première démarre à la MAC de Salomine à 13h30 et s'appelle « Partageons nos talents ». L'idée, c'est aussi d'avoir et des étudiants et des personnes concernées et des soignants qui ont créé un spectacle pour montrer aussi ce qu'ils avaient fait. Ils sont partis un petit peu d'un incroyable talent, en fait, en disant ben, « Nous aussi, on a des incroyables talents ». Et puis, derrière ça, voilà, ils nous ont créé toute une histoire pour nous faire rêver. Donc, je vous invite fortement à aller voir leur spectacle. Tout ce que je vous annonce est gratuit, bien sûr. C'est à nous derrière d'aller chercher les partenaires, les financements, mais toutes les actions sont gratuites pour le public.
0: Gratuit et avec ou sans réservation ou...
1: Alors, ça va être quasiment tout sans réservation. Parfois, on demande de réserver via un petit QR code. C'est plus pour nous avoir une jauge pour savoir combien de litres de café on amène.
0: Et s'il faut prendre le Zénith plutôt que la petite salle.
1: Voilà. Bon, on aimerait bien, mais on a, voilà, ce sera une ambition peut-être dans quelques années.
0: Pour la 40e édition.
1: Tout à fait. Donc voilà, non, effectivement, vous pouvez, même si vous n'êtes pas inscrit aux actions de demander de réserver, vous pouvez y venir, vous serez bien sûr les bienvenus. Ensuite, on a au Louvre-Lens. On a une action qui s'appelle « Raconte-moi une histoire ». Donc là, ça va être des personnes concernées qui ont écrit leur histoire sous forme de conte et qui vont du coup faire la lecture de ce conte. Et on terminera du coup l'après-midi du 7 octobre au cinéma Arc-en-Ciel à Liévin avec Ciné Mentalité. Donc là, ce sera la projection d'un film en lien avec la santé mentale, mais... Je ne me rappelle pas du titre, je fais ma mauvaise élève.
0: Peut-être qu'on peut changer, on peut juste dire que c'est une surprise.
1: C'est une surprise, voilà. Suivi d'un ciné-débat avec un psychologue et je serai présente également pour le débat derrière. Le 8 octobre, on aura du coup toute une journée consacrée à la réhabilitation psychosociale. Donc là, on va être la réhabilitation psychosociale. Je vais déjà expliquer un peu ce que c'est. Ça peut faire partie du parcours de soins d'une personne qui a un trouble psychique. L'idée, c'est vraiment qu'elle puisse remettre le pied à l'étrier et vivre avec sa maladie, mais en tout cas, être avant tout un citoyen. Et donc, il y a différentes... je ne vais pas tout expliquer parce que ça serait un peu long. Mais enfin, voilà, l'idée, c'est ça, en fait. C'est reprendre le cours de sa vie avec, cette fois-ci, son trouble psychique. Et on fait toute une journée pour expliquer ce qu'est la réhabilitation psychosociale. Donc, on fera ça au Louvre-Lens, à la Seine. Et on aura la chance d'avoir le professeur Franck, hein, qui a l'initiative de la réhabilitation psychosociale en France, qui va venir de Lyon, du coup, pour nous expliquer la réhabilitation d'hier, d'aujourd'hui et de demain. Et on aura aussi des ateliers toute l'après-midi pour, avec des personnes qui viendront témoigner de leur parcours de soins. Et à la fin de la journée, on aura des étudiantes du diplôme d'état d'ingénierie sociale qui ont fait une étude sur le rétablissement et l'art et qui viendront du coup nous présenter leur étude.
0: Et peut-être, parce qu'on approche tout doucement de la fin de cette émission, où est-ce qu'on peut trouver toutes ces infos, justement tout le planning, parce qu'il y a cette semaine, mais aussi la semaine prochaine.
1: On
0: n'aura pas le temps de tout citer.
1: Tout à fait. Alors, on peut aller sur le site du Conseil local de santé mentale Lensena. Donc, vous tapez dans votre barre de recherche préférée CLSM Lensena. Et donc là, vous aurez sur la page d'accueil, vous aurez la fiche globale des SISM. Et en cliquant dessus, vous allez arriver du coup sur toutes les affiches de toutes les actions des SISM. Et donc, du coup, vous aurez le programme global de ces 15 jours d'informations sur la santé mentale.
0: Et vous en parliez aussi juste avant, parce qu'on a encore quelques secondes. C'est sur ce site aussi où les gens peuvent savoir comment participer, vous rejoindre, participer à vos actions, les organiser.
1: Tout à fait. Vous pouvez déjà aller sur le site du CLSM pour voir ce qui s'y fait. Alors, il est pas complet, hein, le site, parce que c'est très en mouvement, un CLSM.
0: C'est
1: donc, il faudrait le mettre à jour très, très souvent. Mais par contre, vous pouvez aussi m'envoyer un mail donc à clsmlensena@gmail.com ou alors vous pouvez m'appeler au 03 21 72 48 92.
0: Merci beaucoup,
1: Séverine Lambin. Merci à vous.
0: Et donc, je rappelle, vous êtes coordinatrice donc, du CLSM, donc, du Conseil local de santé mentale, et donc les SISM. Donc, c'est dès aujourd'hui, dès ce 5 octobre, et ce jusqu'au 18 octobre avec différents événements. Et donc, comme vous l'avez dit, sur le site internet du CLSM Lens-Liévin, il y a d'autres informations pour avoir le programme complet.
1: Merci à vous.
0: Et donc, c'est là-dessus que cette émission se termine. Et donc, pour rappel... sur l'antenne de Micro Rebelle, vous pouvez écouter différentes tranches d'actu du lundi au vendredi à 8h, à midi et à 17h, tandis que de 18h à 20h, différentes émissions thématiques sur des enjeux de société sont diffusées. Si vous avez une information à nous transmettre, une actualité, un événement que vous souhaitez partager, vous pouvez nous contacter via cette adresse redaction@micro-rebelle.fr. 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On se quitte en musique, ou en tout cas avec un extrait de musique. On va écouter les Modest Mouse avec le morceau Third Planet. Restez à l'écoute de Micro Rebelle et à très vite.

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1: 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Une heure pour déconstruire ensemble les enjeux urbains qui touchent les habitants et habitantes du bassin minier du Pas-de-Calais et au-delà. Bienvenue dans Prendre la ville, une émission qui souhaite prendre le temps de déconstruire les enjeux urbains, d'aborder les questions de logement, d'hébergement, de démolition, de reconstruction, d'expulsion, avec un objectif principal, remettre les habitants et habitantes au centre de ces enjeux. En effet, cette émission aspire à donner la parole aux personnes concernées, à celles qui subissent les transformations urbaines, les politiques urbaines dans leur ensemble, personnes qui galèrent à trouver un logement, à défendre leurs droits. Donner la parole également à ceux et celles qui les accompagnent dans leur démarche, à l'instar d'associations ou encore de services sociaux. C'est aussi prendre le pouls des luttes urbaines en interrogeant les collectifs, les militants et militantes qui tentent de politiser ces enjeux. C'est aller également vers les journalistes et universitaires qui prennent du recul pour analyser des phénomènes sur un temps moyen, sur un temps long aussi. Bref, vous l'aurez compris, le programme est vaste. L'émission d'aujourd'hui est consacrée à un enjeu traité à partir de deux territoires différents et de différentes populations, les bidonvilles et autres habitats informels. Tout d'abord, nous reviendrons sur le traitement politique et répressif des populations roms dans le bassin minier du Pas-de-Calais, via l'interview de Jacques Quentin, qui est membre de Fraternité Rome Bassin Minier 62. Ensuite, nous aborderons l'histoire des enfants des bidonvilles de Nanterre et de Champigny-sur-Marne de l'après-guerre, à partir de l'ouvrage rédigé par Margot Delon, sociologue et chargée de recherche au CNRS, que nous avons eu l'occasion d'interviewer. Allez, sans transition, je vous laisse écouter Jacques Quentin, membre du collectif Fraternité Rome Bassin Minier 62.
2: Depuis quelques années, bon, et ici sur le bassin minier, maintenant, on va dire notamment depuis 6-7 ans, il y a eu un une grosse pression qui a été mise sur les familles, sur les lieux de vie qu'ils avaient, notamment les camps dans un premier temps, ce qui a fait que presque toutes les familles roumaines qui vivaient en caravane sont parties. Par l'expulsion répétée des camps, etc., elles ont décidé de partir ailleurs. Il reste quelques familles qui vivent soit en squat, soit pour certaines familles qui avaient des situations administratives particulières. Elles ont été accueillies dans des logements qui sont mis à disposition provisoirement ou plus ou moins durablement.

Moi, je suis Jacques, je peux même donner mon nom, ça ne me dérange pas, Jacques Quentin. Donc, je fais partie du collectif Fraternité Rome Bassaminier 62. C'est un collectif qui existe depuis 2010, qui a été très actif à cette période-là, pendant un certain nombre d'années, et qui l'est devenu beaucoup moins, à la fois pour des raisons d'abandon de certaines personnes qui faisaient partie du collectif parce qu'ils se sont orientés vers d'autres activités ou parce qu'ils ont pris de l'âge, mais aussi parce que beaucoup de familles qui relevaient de notre intervention sont disparues pour des raisons soit d'expulsion, soit de modification de trajectoire personnelle. Alors, il y a eu toute une action, toute une partie d'action qui était une action d'aide directe. Donc, qui consistait en la collecte de la recherche de nourriture, la collecte de nourriture, de vêtements, de matériel divers qui permettait à ces familles de s'installer éventuellement ou d'améliorer leurs installations, qu'elles soient à la fois en squat ou en camp, en caravane ou en bâtisse provisoire. Et puis la deuxième partie était l'action en direction des pouvoirs publics pour sensibiliser, pour essayer d'obtenir justement la participation des élus et des collectivités à l'accueil de ces familles. Vers 2010, une cinquantaine de personnes. Et puis progressivement, ben voilà, de par aussi les informations que ces personnes-là nous ont données, on a découvert qu'il y avait d'autres personnes qui étaient ailleurs et d'autres camps. Et on est allé à peu près jusqu'à 400 personnes en même temps, le maximum ça. Après, sur l'ensemble du temps, ça doit représenter, je ne sais pas, peut-être 2000 personnes, voire plus.

Ce qui a été le plus facile, par exemple, pour les familles qui étaient en camp, c'était souvent d'être sur les anciennes friches minières, les friches des houillères. Donc voilà, les anciens terris, plus ou moins désaffectés, des choses comme ça. Après, c'était pas forcément, c'était pas la volonté des communes de les diriger vers ça. De toute façon, le choix, il était fait par les groupes, hein, par les communautés, et en fonction de ce qui apparaissait le plus disponible, le plus tranquille pour elles. Quand elles étaient un peu éloignées de la ville, de la commune, sur des endroits où il y a moins peu de passages, elles se disaient qu'elles seraient moins embêtées pendant un certain temps. Depuis quelques années, bon, et ici sur le bassin minier, maintenant, on va dire notamment depuis 6-7 ans, il y a eu un une grosse pression qui a été mise sur les familles, sur les lieux de vie qu'ils avaient, notamment les camps dans un premier temps, ce qui a fait que presque toutes les familles roumaines qui vivaient en caravane sont parties. Par l'expulsion répétée des camps, etc., elles ont décidé de partir ailleurs. Il reste quelques familles qui vivent soit en squat, soit pour certaines familles qui avaient des situations administratives particulières. Elles ont été accueillies dans des logements qui sont mis à disposition provisoirement ou plus ou moins durablement. La pression a été mise par les autorités, souvent à la demande des maires, relayée par le sous-préfet, et ensuite mise en œuvre par les forces de police. Alors, parfois aussi à la demande des riverains, mais ça n'a pas été la majorité. Je pense que la majorité des cas a été l'action des maires, des communes, qui, bon, constaté malgré tout, je veux dire, des difficultés, vu la présence des populations qui n'étaient pas accompagnées. Ce non-accompagnement se manifestait par exemple par le non-ramassage des déchets, et forcément des déchets qui traînent, à un moment donné ça dérange les voisinages et ça attire l'attention des élus, des responsables. Mais en fait, compte, rien n'a jamais été fait, sauf quelques communes rares. On peut peut-être en dire 3 ou 4 quoi, sur l'ensemble des 36 communes, par exemple, de la Cale. Et si on ajoute celle de Hénin, on est à plus de 50 communes, quoi. Il y a eu 3 ou 4 communes qui ont vraiment essayé d'améliorer le quotidien, de participer, sinon les autres non. C'est là où, par exemple, ça a été plus facile qu'une famille, par exemple, puisse encore être acceptée sur un camp, un endroit, je pense ça. Une autre famille a été acceptée dans une maison des mines qui n'est pas mise à la location, qui ne pourra pas être mise à court terme. Ensuite, une ou deux familles sont dans des situations qui leur permettent d'être accueillies par l'APSA, donc en partenariat avec les communes qui acceptent ça. Auparavant, disons qu'il y avait une présence policière qui était importante, je dirais que c'était plus du contrôle, alors qui aboutissait aussi, je veux dire, à des PV et donc des situations administratives difficiles pour les gens. Mais dans les dernières années, parce que, à mon avis, il y avait la volonté vraiment d'amener les gens à partir, cette présence, elle était vraiment harcelante, oui. Je veux dire, la présence policière, elle était quotidienne. À savoir que, bon, je pense qu'ils avaient aussi comme mission certainement de voir que si tout se passait correctement. Nous, on a pu constater que selon les équipes, les choses se passaient de manière plus ou moins sympathique. Je vais dire, bon, voilà, eux faisaient leur boulot, ils passaient, voyaient s'ils ne repéraient rien d'anormal, s'il ne se passait rien d'anormal.
ils faisaient leur compte-rendu. D'autres équipes étaient plus incisives au niveau, par exemple, du repérage des voitures qui ne répondaient pas aux normes, des choses comme ça. Et on a vu des quantités de PV dégringoler, voilà. Et puis aussi des ennuis auprès de certaines personnes qui n'avaient pas leur pièce d'identité ou des choses comme ça. Par exemple, la répétition des expulsions des lieux où les familles s'étaient installées, expulsions qui ne s'imposaient pas. Par exemple, expulser tous les trois mois des gens qui s'étaient installés dans des maisons des houillères, hein, ex-maisons des mines, qui n'étaient plus attribuées depuis 2 ans. Qui 2 ans après sont toujours laissés comme ça, ça ne s'imposait pas, on pouvait les laisser là, quoi. D'autant plus que les personnes qui décidaient de cette expulsion, qui demandaient cette expulsion, savaient très bien que de toute façon les familles allaient réentrer ailleurs. Il n'était pas question pour elles de dormir dans leur voiture pendant des mois entiers. Donc, le temps de trouver quelque chose, une autre maison, un autre quartier où il y avait beaucoup de maisons des houillères abandonnées, et puis elles se réinstallaient là. C'était 1 mois, 2 mois, 15 jours, selon justement la pression qui était mise sur elles. Pour expliquer les expulsions, il y a à la fois, je veux dire, la politique nationale. Chacun qui veut faire attention peut constater que tout ce qui est accueil de personnes étrangères, qu'elles soient migrantes, qu'elles soient naufragées, même migrants ou naufragés ou pas, c'est pas quelque chose qui se fait naturellement. Donc, à plus forte raison, des populations dont on a souvent fait une représentation qui était plutôt négative, dérangeante, etc. Et donc, avec cette pression-là, certains préfets qui étaient plus aussi, ou sous-préfets qui étaient plus enclins à suivre ça, pour diverses raisons, ont mis la pression plus ou moins fortement. On a vu des différences à certaines périodes, selon que justement, sur le bassin, le sous-préfet, la sous-préfète était telle ou telle personne. Certaines familles, je veux dire, sont parties en France, d'autres sont parties en Belgique, en Allemagne. Moi, je connais quelques familles qui sont parties sur Manosque, où ils avaient déjà été auparavant. D'autres sont parties en Italie. Éventuellement c'était des endroits où ils étaient déjà passés auparavant, où ils sont retournés, ou bien ils reviennent, ils y sont allés parce qu'ils connaissaient quelqu'un. Bon, je veux dire, là c'est le téléphone ROM qui fonctionne bien, et les familles sont quand même des familles élargies, très importantes, et ça leur permet d'avoir des points de contact, éventuellement des points de chute.

Alors la trêve hivernale ne s'applique pas pour les personnes roms puisqu'elles sont en situation irrégulière et enfin pour la plupart en situation irrégulière, notamment les personnes qui ne relèvent pas de l'Europe, d'accord. Et puis elles sont aussi en situation irrégulière dans le logement dans la mesure où elles ne sont pas entrées dans le logement de manière régulière. La trêve hivernale, elle s'applique pour des gens qui ont eu par exemple une location régulière, elles ont payé, à un moment donné elles ne peuvent plus payer. Et donc là, on ne les expulse pas, même si elles ne peuvent pas payer le temps des mois d'hiver. Mais ce n'était pas le cas des familles roms, puisqu'elles rentraient de toute façon de manière irrégulière dans ces logements. On a accompagné les familles pour trouver des avocats qui voulaient bien monter un dossier et défendre leur situation pour que ces familles puissent bénéficier, je veux dire, de la possibilité de rester dans le logement le temps que un temps suffisamment clément revienne. Donc c'était plus ou moins facile selon la composition de la famille. Je pense que les juges devaient prendre leurs décisions en fonction de ça. Une famille qui était avec 6 ou 7 enfants, dont des enfants en bas âge, était plus facilement maintenue dans le logement, alors qu'une famille, un couple d'adultes, pouvait être expulsé, je veux dire, en plein hiver, plus facilement. Peu d'enfants ont été scolarisés. Quelques familles ont eu cette démarche rapidement, notamment les familles serbes. Je pense que, est-ce que c'est une évolution de ces familles plus rapide, ce qu'elles avaient vécu avant dans le pays, la Serbie, qui faisait que ce souci de scolariser était plus important. Et puis ces familles-là vivaient plus facilement en squat, alors que les familles roumaines vivaient plutôt en caravane. Et il y a aussi la difficulté, quand on vit en caravane,

l'école, recommencer alors que les vacances scolaires vont arriver ou les vacances d'été vont arriver, pour un mois, il n'y retourne pas. Il y a une commune où ça s'est passé comme ça, mais c'était à l'initiative du maire. C'est la commune de Liévin, où le maire a donné comme consigne, à ma connaissance, de ne pas scolariser les enfants. De toute façon, pour que les enfants puissent être scolarisés, il fallait qu'il y ait un document qui soit signé par le maire, en tout cas les services qu'il représente. Et là, le maire a mis opposition à ce que c'est ce document qui permettait aux enfants d'être inscrits à l'école, d'être mis à disposition des familles. C'est le seul endroit où j'ai vu vraiment faire ça. C'est peut-être parce que moi-même j'habite Liévin que j'ai pu le constater. Et aussi suite à une rencontre qu'on avait eue avec le maire, avec l'association Médecins du Monde, qui avait abouti à une fin de non-recevoir, par rapport à ce qu'on pouvait solliciter.

0: Je pense qu'aller à la rencontre de ces familles, c'est modifier la représentation qu'on en a. Moi, comme beaucoup d'autres, j'y suis allé au départ avec une certaine crainte, parce que, bon, déjà, au niveau de la langue, je me disais comment on va faire pour se comprendre. Ils sont souvent dans des conditions qui sont difficiles. Les enfants ont des manières de se comporter beaucoup plus libres que celles qu'on peut voir chez nous et tout ça. Donc il peut y avoir une certaine inquiétude. Et puis je me suis rendu compte qu'en fin de compte, ils sont comme nous. Une fois qu'on se comporte correctement, qu'on ne les agresse pas, eh bien 99% de chez eux, ben, ils font la même chose, ils sont contents de l'aide qu'on leur apporte, ils savent bien dire merci, ils ne sont pas trop insistants dans ces conditions-là, si on leur explique qu'on ne peut pas faire davantage. Et donc, moi j'ai eu beaucoup de plaisir à les accompagner, à les aider, et je continue à le faire pour environ une dizaine de familles. Voilà, donc c'est important de faire le pas pour aller vers eux, pour découvrir qu'ils ont une richesse qu'éventuellement on méconnaît.
1: Vous venez d'entendre l'interview de Jacques Quentin du collectif Fraternité Rome Bassaminier 62. Avant de passer à la suite de cette émission, je vous propose maintenant une courte pause musicale. On va écouter Jungle Jack et sa chanson Vegapunk.

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2: Donc vous venez d'écouter Vegapunk par Jungle Jack. Après une première partie d'émission consacrée au traitement politique et répressif des populations roms dans le bassin minier du Pas-de-Calais, on va maintenant porter le regard sur une histoire plus ancienne, plus lointaine aussi. On se téléporte du côté de Nanterre et de Champigny-sur-Marne dans l'après-guerre. Il faut s'imaginer en 1966, là où les bidonvilles comptaient en France environ 75 000 habitants et habitantes. Des Marocains et Marocaines, des Tunisiens et Tunisiennes ou encore des Portugais et Portugaises qui ont grandi dans des baraques de fortune, puis dans des cités de transit. Près de 60 ans après, la sociologue Margot Dolon a décidé d'y consacrer une enquête, devenue un livre, « Enfants des bidonvilles, une autre histoire des inégalités urbaines ». Un livre pour lequel elle a été à la recherche de ces personnes, de ces enfants qui ont grandi et qui ont pu témoigner de cette époque-là. Donc nous l'avons interviewée, Margot Dolon, pour qu'elle nous raconte son livre, mais aussi et surtout l'histoire des personnes ayant grandi dans ces bidonvilles. Le 13 mars dernier, Margot Dolon était au théâtre de la Verrière de Lille. Sociologue et chargée de recherche au CNRS, Margot Dolon était là, venue présenter son dernier ouvrage, « Enfants des bidonvilles, une autre histoire des inégalités urbaines ». Nous avons eu l'occasion de l'interviewer, de revenir avec elle sur son parcours, sur son ouvrage et sur cette histoire des bidonvilles des années 1960, sur l'histoire des enfants devenus adultes qui y ont vécu et sur les politiques publiques qui ont produit et qui produisent toujours ces espaces de vie précaires pour les populations marginalisées par la société et les pouvoirs publics. Donc déjà, bonjour Margot Dolon, et merci d'avoir accepté l'invitation donc pour parler de votre ouvrage « Enfants des bidonvilles, une autre histoire des inégalités urbaines ».
3: Merci beaucoup, merci aussi pour cette invitation. Moi, c'est vraiment un livre que j'ai écrit pour sortir un peu du public universitaire auquel j'étais habituée, parce qu'à la base, ce livre était une thèse. Donc, je suis vraiment contente d'échanger avec des radios, des associations, des collectifs militants, des librairies. Donc, vraiment, merci pour cette invitation. Je suis très contente de vous parler d'Enfants des bidonvilles aujourd'hui.
2: Il n'y a pas de quoi. Et pour commencer, vous en parliez sur le fait justement de parler de votre ouvrage, de le présenter, et je me demandais si vous pouviez aussi vous présenter, nous dire un peu d'où vient cet ouvrage, raconter cette histoire, et si c'est un sujet personnel, ou la manière en tout cas dont vous êtes rentré là-dedans.
3: Alors c'est une histoire avec laquelle je n'ai pas de lien biographique direct. J'ai un lien plus lié au fait que depuis que j'ai découvert la sociologie au cours des études supérieures, je m'intéresse à la sociologie urbaine. C'est vraiment ça qui m'a amené vers la sociologie, c'est des questions sur la ville, les formes que prennent les inégalités et la façon dont elles se reproduisent. Donc on arrive en master, j'ai une vingtaine d'années, je commence à lire beaucoup d'ouvrages de sociologie urbaine parce que c'est ça qui m'intéresse. Et parmi eux, je tombe sur un vieux livre d'une anthropologue qui s'appelle Colette Pétonnet, livre intitulé On est tous dans le brouillard. Et en fait, c'était une anthropologue qui était venue au contact des habitants de l'après-guerre, des bidonvilles de l'après-guerre en France, alors plutôt espagnols et portugais, pour le coup, par rapport à ceux que moi j'ai enquêtés, et qui les suit en fait dans la procédure de l'expulsion de ces bidonvilles, de la destruction des bidonvilles, au relogement en cité de transit. Et ça m'a fascinée à plusieurs égards. Déjà parce que alors moi, je n'avais pas grandi spécialement dans une ville qui avait connu les bidonvilles, mais de manière générale, ça m'a paru fou qu'une histoire urbaine aussi importante, on parlait quand même de 255 bidonvilles, 75 000 habitants d'après un recensement, alors en plus pas complet parce que c'est dur de recenser les bidonvilles de 1966, dit mais comment ça se fait que j'ai jamais entendu parler de cette histoire? Comment ça se fait que cette histoire, donc on était à peu près au tournant des années 2010, enfin quand moi j'ai découvert ce livre, comment ça se fait qu'on en parle si peu alors que c'était si important? Ça c'est le premier aspect qui m'a vraiment intriguée et m'a donné envie d'en savoir plus. Le second aspect, c'était quelque chose qu'écrivait Colette Pétenet, qui a vraiment un style très beau, très, très littéraire, avec beaucoup d'émotions. Et donc, Colette Pétenet écrivait que, à propos des enfants de ces personnes qui avaient été donc expulsées des bidonvilles vers les cités de transit, qu'il y aurait une brisure qui se transmettrait, que ce serait un traumatisme un peu indépassable pour cette catégorie d'habitants. Et en fait, ça m'a donné envie d'en savoir plus, de me dire, bah, finalement, 40 ans après, est-ce que c'est le cas ? Que sont devenus les enfants des bidonvilles et qu'est-ce qu'on peut dire de leur trajectoire et de la façon dont l'expérience du bidonville a influencé les trajectoires. Et c'est de là qu'est partie l'enquête. D'abord une enquête de mémoire de master, c'était vraiment un projet universitaire à la base, qui est ensuite devenu un projet de thèse que j'ai réalisé jusqu'en 2017, puis j'ai soutenu ma thèse. J'ai un peu changé d'objet de recherche, mais est restée l'idée de produire autre chose qu'un écrit universitaire, alors très sérieux, avec beaucoup de références, mais qui s'adressait quand même exclusivement à un public de sociologues, de politistes, d'historiens, et vraiment de faire un objet, donc ce livre-là, vraiment complètement réécrit, que puissent lire les personnes que j'avais rencontrées, que puissent lire mes proches, que puissent lire des étudiants, que puissent lire peut-être des lycéens, lycéennes, des assistantes sociales, vraiment de porter les résultats de cette recherche au-delà du public universitaire.
4: Il y a beaucoup de choses que vous avez abordées et j'aimerais bien tirer les différents fils. Et déjà, c'est quoi ces bidonvilles qui sont abordées dans l'ouvrage ? À la fois la localisation, hein, mais aussi la manière dont on pourrait les décrire, les caractériser, ces bidonvilles des années 60, à quoi ça ressemblait en fait ?
3: Alors, c'est vrai qu'on pense savoir ce qu'est un bidonville, mais en fait, il peut prendre des formes extrêmement différentes, et on le voit aujourd'hui, et on le voyait aussi, en fait, aussi à l'époque. Un bidonville, je pense que le commun de l'expérience des personnes que j'ai rencontrées, et on va dire de l'expérience en général de cette époque-là, c'est une expérience de conditions matérielles de vie précaires. Donc on parle d'un bâti qui ne protège pas complètement contre les intempéries. Ça peut être dans les cas les plus précaires des tôles, des bois, enfin du bois pour faire les murs, parfois des parpaings, mais pas toujours, pas d'accès à ce qu'on appellerait les éléments ordinaires du confort moderne, donc le courant, l'électricité, le chauffage, etc. Pas de voirie non plus, pas de autour dans l'environnement, pas de trottoir, enfin donc de la boue, etc. Donc déjà c'est ces conditions, des conditions matérielles de vie qui font que il y a une unité d'expérience résidentielle. C'est aussi un objet politique, le bidonville, à savoir que c'est parce qu'il est constitué en tant que bidonville, parce qu'il est considéré par les acteurs politiques en tant que bidonville, que vont se mettre en place un certain nombre d'actions, de manières de le gérer, qui vont renforcer certaines de ses caractéristiques. Alors, peut-être qu'on peut entrer directement dans le vif du sujet à propos de bidonvilles en particulier. Moi, j'ai enquêté sur deux bidonvilles, celui de Nanterre et celui de Champigny-sur-Marne, qui étaient les deux plus gros bidonvilles de l'époque, 10-15 000 habitants, 15 000 pour Champigny et à peu près 10 000 pour Nanterre, et qui sont localisés en région parisienne, l'un à l'ouest dans le cœur des Hauts-de-Seine et l'autre à l'est dans le Val-de-Marne pour Champigny. Donc ces deux bidonvilles, première énigme sur laquelle je suis tombée quand j'ai commencé la thèse, en fait, avaient des formes assez différentes. Celui de Champigny était beaucoup plus construit en dur, quand celui de Nanterre avait un aspect beaucoup plus précaire. Donc il y a cette diversité de formes, on peut l'expliquer sociologiquement, historiquement et politiquement, mais en tout cas, il peut y avoir une certaine hétérogénéité de formes résidentielles, malgré quand même, une unité d'expérience. Enfin, visiter en bidonville, c'est aussi, en plus des conditions matérielles, être soumis à un stigmate résidentiel très fort, dont les enfants se rappellent encore, c'était les enfants du bidonville, ceux du bidonville, et donc se met en place aussi un rapport à la frontière, non plus seulement urbaine, mais aussi de catégorie de l'habitant, souvent avec une teneur raciale par ailleurs. Et ça forge vraiment la spécificité de l'expérience dans les bidonvilles par rapport, par exemple, aux logements sociaux ou à d'autres formes d'habitat populaire.
4: Vous parliez de Nanterre, et donc de Champigny-sur-Marne. C'est aussi, en fait, des espaces où les populations ne sont pas les mêmes non plus. À Nanterre, on va retrouver des populations plutôt issues du Maghreb, notamment d'Algérie, et à Champigny-sur-Marne, plutôt ouais, des populations portugaises. Et comment on explique cette différenciation et ces concentrations de populations dans ces différents endroits?
3: C'est une super question parce qu'effectivement, les bidonvilles ne s'implantent pas n'importe où et tous les bidonvilles, en fonction de. Enfin, ça s'applique aussi, les habitants des bidonvilles, en fonction de l'origine, ne vont pas n'importe où non plus. Et c'était intéressant d'observer les régularités sociales en fait derrière ce phénomène. Alors, déjà, premier principe, les bidonvilles se sont implantées là où il y avait du travail, notamment pour les hommes. Quand on regarde à l'échelle de la France, c'est la région parisienne. Le nord dans une moindre mesure, autour de Lyon, en fait autour des villes industrielles, et puis Marseille pour des raisons industrielles, mais aussi parce que c'était la porte d'arrivée de nombreuses migrations. À l'échelle de la région parisienne, c'est la boucle de la Seine côté Nanterre avec toutes les usines qu'on connaît. Champigny, c'est un peu différent, c'est plus lié au fait de ce qu'on appelle le front d'urbanisation, donc la métropole parisienne qui s'étendait vers l'est. Donc, premier principe, les bidonvilles s'implantent là où il y a besoin de populations immigrées qui, à l'époque, étaient aussi très désirées par le patronat afin de trouver une main-d'œuvre peu chère qui permette de répondre à un certain nombre de besoins en termes d'emploi. Deuxième principe important, c'est que un bidonville se constitue aussi selon des logiques, alors pas affinitaires, mais on va dire des gens qui se connaissent. Ça, on le sait parce que notamment à Nanterre, il y a des architectes militants, des étudiants architectes militants qui, dans les années 60, sont allés dans un bidonville et ont fait un recensement très précis de ce bidonville. Donc ils sont capables de nous dire, en lisant leur rapport, on est capable de comprendre exactement qui habite dans telle baraque et d'où les habitants viennent précisément, mais pas seulement du pays, mais du village d'origine. Et ils montrent que les bidonvilles se constituent autour de regroupements par cette connaissance. Donc il y a une première personne qui s'installe, et autour de cette première baraque se constituent des quartiers, et ce qui fait que les gens se connaissent parce qu'ils viennent, ou sinon du même village, du moins de la même région d'origine. C'est comme ça que se constitue, c'est quelque chose qu'on voit à Nanterre et qu'on voit aussi à Champigny, avec des baraques qui se constituent dans la lignée des premières personnes qui sont installées plutôt dans les années 50, et on voit ensuite d'autres constructions qui émergent. Donc c'est vraiment par regroupement progressif, ce qui a un effet très concret, vous l'imaginez, sur les solidarités ensuite sur lesquelles peuvent compter les habitants une fois que les bidonvilles sont constituées et durent depuis plusieurs années.
2: Ouais, mais ça. Moi, je fais le lien justement avec la situation, par exemple, à la frontière franco-britannique, où il y a des espaces de vie aussi qui sont aussi là par ethnie, par pays d'origine. Et donc, on va retrouver le camp éventuellement des Éthiopiens, des Érythréens, et ainsi de suite. Donc, il y a cette logique de créer de la solidarité par la communauté aussi, peut-être pour se protéger aussi, peut-être aussi de l'extérieur. Je ne sais pas s'il y a ça aussi déjà à l'époque.
3: Il y a un aspect de ressources déjà d'accès à des terrains, à des matériaux pour construire ou pour accéder à une baraque déjà construite. Il y a un aspect de solidarité. Effectivement, c'est des conditions de vie difficiles. Les parents sont quand même aussi très exposés. Enfin, les pères notamment sont très exposés aux maladies, accidents professionnels. Et ça, les enfants racontent beaucoup. Enfin, les enfants, donc, vous l'avez compris, qu'aujourd'hui sont quand même plus vraiment des enfants, mais que moi, je continue à appeler les enfants pour qu'on comprenne de qui je parle, ceux qui étaient enfants à l'époque des bidonvilles. Et ils racontent beaucoup comment, quand les parents étaient malades ou quand il y avait un problème, en fait, les voisins les prenaient en charge. Donc, c'est évidemment des ressources de solidarité qui sont cruciales pour faire face à l'adversité et aux difficultés des conditions de vie. Le revers, peut-être, de cette observation, c'est qu'on pourrait avoir tendance à considérer que ces lieux sont des enclaves très fermées sur elles-mêmes. Alors, je n'ai pas étudié les bidonvilles contemporains, les camps contemporains, je ne peux pas vous dire exactement comment ça fonctionne, mais je pense que voilà, il y a des choses qu'on retrouve. Moi, ce que j'ai vu pour l'époque, c'est qu'en fait, oui, il y a une forme d'auto-organisation interne, à la fois de solidarité, mais aussi économique, avec des petits commerces, avec des échanges de services parfois rémunérés. Mais il y a aussi beaucoup de liens avec l'extérieur. Et ces liens avec l'extérieur, ils sont cruciaux pour ne pas considérer que, pas tomber dans le stigmate du regroupement communautaire fermé sur lui-même, etc. En fait, en tout cas pour l'époque, tous les pères travaillaient. En fait, ils étaient là pour ça, pour travailler. Donc tous les jours, ils sortaient et ils se rendaient sur leurs différents lieux de travail, usines, mairie de Paris aussi pour la voirie. Enfin, beaucoup des boueurs, par exemple, à cette époque-là, dans Paris, venaient des bidonvilles de Nanterre. Il y avait une filière de recrutement. Les mères sortaient, alors pour le coup, il y a un aspect de genre un peu fort. Elles sortaient un peu moins, mais il y avait quand même une dimension d'accompagner les enfants, aller chez le médecin, faire les courses, etc. Et les enfants, énorme différence par rapport à aujourd'hui, étaient tous scolarisés. Donc tous les jours, ils sortaient du bidonville pour aller à l'école enfin un minima pour aller à l'école, et ça je pense que ces circulations sont pas du tout anodines, mais ont une profonde, un profond impact sur c'est quoi l'expérience des bidonvilles et quel est l'impact sur la trajectoire. C'était certes stigmatisé, relativement fermé à l'ECA, mais il y avait beaucoup de circulation aussi vers la ville, et depuis la ville aussi vers les bidonvilles, mais on pourra en parler.
5: Et justement, peut-être avant de parler de ce qu'ils sont devenus, et justement en fait c'était quoi leur... Là, vous parliez justement des parents, du travail, des relations que vous pouvez avoir avec l'extérieur, les familles. Mais comment les enfants que vous avez pu interroger, qui sont effectivement plus enfants aujourd'hui, comment ils le vivaient en fait ? Comment ils et elles vivaient le fait de vivre en bidonville, même si c'était avec la famille, hein, il y a quand même cet aspect de l'habitat, de la précarité aussi. Et quels souvenirs en fait ils en gardent juste de leur vie à eux là-dedans, en fait, plus que de leur rapport à la famille uniquement, mais aussi personnel, quoi.
3: Alors, en fait, ce qui est intéressant, c'est qu'il ne faut pas oublier que c'est d'abord des enfants. Donc, ils ont aussi des souvenirs d'enfance, en partie comme les autres enfants de l'époque. Ils se souviennent de jeux, alors certes, dans un univers assez particulier qui était le bidonville, donc avec... j'ai une enquêtée, par exemple, qui se souvient qui a grandi près de la Défense alors en construction, donc on a trouvé très onirique, des tours qui poussent, des grues, etc. Donc il y a ce souvenir d'une pratique de l'espace urbain liée à des jeux. Il y a beaucoup de souvenirs aussi liés à là, je ne sais pas, les bonbons qu'on mangeait à cette époque-là, la bibliothèque rose, les bibliothèques. Donc il y a quand même ces souvenirs-là qu'il ne faut pas occulter, parce qu'il peut y avoir des bons souvenirs dans les bidonvilles, en fait. Ça ressort aussi. Mais c'était, enfin, alors à moins d'avoir été particulièrement jeune et d'avoir plus vécu les bidonvilles par procuration, c'est-à-dire les parents ou les aînés qui racontaient, quand même il y a des souvenirs très directs de l'exclusion, du regard stigmatisant des voisins, mais aussi des instituteurs, institutrices qui, en les voyant arriver à l'école, leur disaient tout de suite d'aller se nettoyer, donc des choses qui pouvaient être vécues extrêmement violemment, aussi en termes de corporel. En fait, le bidonville, c'est un stigmate qui colle littéralement à la peau. Même si tous les enfants racontent à quel point leur mère était attachée à la propreté, à l'intérieur, que ce soit propre, dehors c'était sale, mais dedans c'était propre. Mais par exemple, il y avait des poils, donc l'odeur du poil collé à la peau d'un enquêté en particulier, qui raconte comment c'était dur, parce que ça, ils ne pouvaient pas s'en débarrasser. Donc ce poids du stigmate, donc ce rapport aux frontières toujours, ça c'est quelque chose qui marque quand même beaucoup l'expérience des bidonvilles. Mais après, il y a aussi beaucoup d'autres souvenirs qui ne sont pas liés que à ça. C'est aussi des vies riches, complexes, avec plein d'événements différents, comme toutes les vies.
4: Et par rapport à ces espaces, vous racontiez aussi que ce sont des espaces qui ont été construits, bricolés, en fonction du rapport au travail, à l'industrie, à proximité. Et je me demandais aussi quelle était la part de responsabilité de l'État, des pouvoirs publics, dans le fait que ces espaces ont été déjà créés, qu'ils ont persisté. Quelle place, en fait, les politiques publiques ont dans cette histoire des bidonvilles ?
3: Alors là, on aborde deux aspects qui sont vraiment importants. Le premier, c'est peut-être de quelle ville on parlait. C'était deux villes communistes. Et ce qui ressort beaucoup, alors moins des récits des enfants que des archives que j'ai pu consulter, c'est le récit des villes communistes qui créent au complot de l'État gaulliste contre, en gros, qui leur a envoyé tous ces bidonvilles immigrés pour les déstabiliser. Bon, ce qui n'est pas une catégorisation qui était là au début de la période, en fait. Au début, il y avait quand même un peu une dimension internationaliste, d'accueil, de solidarité avec les travailleurs immigrés, qui disparaît, en fait, au fur et à mesure que l'expérience des bidonvilles s'enlise, pour finir par des pratiques d'exclusion, notamment vis-à-vis de l'accès au logement social. En fait, c'est des populations qui ont été durablement, enfin, qui sont aussi restées longtemps dans ces formes ségrégées et dégradées, parce que les bailleurs sociaux refusaient de les accepter. Donc, il y a eu cette dimension d'exclusion qui explique en partie la longévité. La deuxième dimension qui est incontournable quand on parle de cette histoire, c'est la dimension raciale, qui touche à, en fait, la structure, enfin la dimension vraiment structurelle des inégalités et de l'ordre inégalitaire, de la façon dont ces inégalités se reproduisent. Donc vous l'avez dit, Nanterre, c'était principalement des Algériens, mais aussi Maroc, Tunisie, un peu de Portugais, mais quand même beaucoup moins qu'un Champigny qui était exclusivement portugais. Et cette différence-là, elle est fondamentale pour comprendre, ce que je disais tout à l'heure, la forme différente des bidonvilles, mais aussi l'expérience relativement différente qui en est faite par les familles. Nanterre, pour remettre dans le contexte, milieu des années 50, début des années 70, ça veut dire que la période de la guerre d'Algérie est comprise dans l'expérience des bidonvilles de Nanterre. Donc le 17 octobre 61, le massacre du 17 octobre 61, les gens qui allaient manifester venaient en partie de Nanterre. Donc on était dans une période de répression très très forte, et les baraques, en particulier des bidonvilles algériens à Nanterre, étaient strictement surveillées par la police, qui venait recenser tout nouvel ajout. Donc c'était impossible d'ajouter par exemple une pièce en plus, s'il y avait un enfant en plus, etc. Les policiers, là, ce qu'on appelait la brigade Z, détruisaient ces baraques. Donc évidemment, dans ces conditions-là, vous comprenez bien que c'est difficile d'arriver à un habitat plus consolidé, enfin plus confortable, etc. Même si, bon, il y avait aussi des différences, on pourrait y revenir, des différences, de petites différences de ressources économiques, et certains habitants étaient un peu mieux logés que les autres, y compris à Nanterre. Mais globalement, c'était extrêmement difficile d'améliorer l'habitat. Changement de décor, on arrive à Champigny, et là, moi, ce qui m'a beaucoup surprise quand j'ai commencé ce terrain-là, j'avais déjà fait celui de Nanterre, c'était que les habitants me disaient « mais chez moi, c'était pas un bidonville, c'était en dur, etc. Et » et pourtant, je regardais les adresses, c'était clairement une zone du bidonville. L'idée, c'était pas de dire qui ment, qui a tort, etc. C'était de comprendre pourquoi c'était pas exactement vécu de la même façon qu'à Nanterre. Et ça, la réponse, ça se trouve dans les archives, encore une fois, c'est qu'en fait, les bidonvilles portugais ont été considérés très différemment en raison de l'origine de leurs habitants. On compare la façon de les catégoriser, c'était vraiment... les agents préfectoraux disent tel quel, c'est un village portugais qui n'a rien à voir avec la saleté des agglomérations nord-africaines, les habitants sont propres, c'est des bons maçons, ils savent construire. Enfin, vraiment, c'est écrit tel quel dans les archives. C'est assez fou quand on y pense, parce qu'évidemment, il y avait aussi des Algériens sur les chantiers. Il n'y a pas de raison, en fait, les Portugais ne sont pas nés avec une truelle, ça n'a aucun sens, mais pourtant on le retrouve dans les archives, et ce qui explique qu'en fait pendant longtemps, comme ce n'était pas un bidonville algérien, ça a été considéré comme une forme d'habitat précaire, mais pas très problématique pour l'action publique. Donc pendant longtemps, les Portugais ont été laissés à l'écart, et d'un certain point de vue, tranquilles. C'est quelque chose qui ressort des entretiens. On était tranquilles, on avait une légalité entre guillemets parce que personne ne voulait détruire. Et donc les baraques, forcément, étaient, pour certaines d'entre elles, là aussi il y avait des ressources importantes entre les habitants, des différences de ressources importantes entre les habitants. Les baraques étaient pour certaines un peu plus en dur et un peu plus confortables.
4: Justement, vous l'évoquiez un peu, c'est ces caractéristiques sociales où finalement il y a des personnes qui travaillent. Donc il y a des formes aussi d'inégalité peut-être entre les personnes qui sont marginalisées, précarisées, et bon, je ne sais pas si on peut le dire ainsi, mais aussi des logiques de classe entre les personnes qui vivent dans ces bidonvilles.
3: C'est fou, parce qu'aujourd'hui on est habitué à avoir un regard quand même assez homogénéisant sur ces lieux de vie, en disant de l'extérieur c'est vrai qu'on a l'impression que c'est tout pareil, il n'y a pas de différence, et en fait si, alors peut-être on pourrait dire des micro-différences de classe, effectivement il n'y a pas de gens très très riches dans les bidonvilles. Mais il y a quand même des micro-différences de classe qui jouent et qui se rapportent à ce qu'on peut appeler des ressources pré-migratoires, antérieures à la migration. En fait, les personnes, quand elles arrivent en France et quand elles arrivent dans les bidonvilles, elles n'ont pas le même niveau de ressources exactement, en termes économiques, mais aussi en termes culturels, sociaux. Il y a des gens qui arrivent déjà avec un petit bagage, avec un petit, pas capital, mais en tout cas qui sont en mesure d'acheter. Donc je disais à Nanterre, certaines familles un peu mieux logées que les autres. Je pense à une enquêtée en particulier dont je retrace le portrait dans le livre, la mienne. Sa famille avait un hammam. Mais son père, en fait, était un petit commerçant de Casablanca qui était venu en France contre l'avis de sa famille, qui avait déjà une situation là-bas, qui vivait en ville, mais qui a décidé de tenter l'aventure pour permettre à ses enfants... L'idée était que ses enfants deviennent avocats, médecins, qu'ils fassent vraiment des études supérieures poussées et qu'il y ait une grosse ascension sociale à la génération suivante. Donc cette famille, quand elle arrive, elle a un peu plus de ressources et donc baraque avec hammam. Ce qui n'était pas du tout la norme, en fait, dans le reste du bidonville. Donc ces petites différences-là, elles jouent dans l'expérience du bidonville. Champigny, c'est pareil. Les premières familles qui arrivent au milieu des années 50 qui s'installent, elles ont un peu plus de ressources parce qu'elles ont déjà... Pour certaines, elles sont déjà passées par la région de Clermont-Ferrand, elles ont accumulé un peu de capital, donc elles achètent entre guillemets, parce qu'évidemment c'était pas, on passait pas chez le notaire pour acheter une baraque ou un terrain sur lequel construire une baraque, mais disons elles s'installent un peu mieux et derrière elles construisent d'autres baraques dans lesquelles loger les populations arrivées plus tardivement et plus précairement, souvent des travailleurs isolés. Et donc là par contre on a vraiment la forme baraque classique, les tôles, les planches, etc. et le surpeuplement, quand c'est vrai que la baraque initiale est un peu plus solide et confortable, et pas du tout le terme, mais en tout cas moins précaire.
4: Je ne sais pas forcément comment le dire, mais parce que c'est un côté aussi un peu péjoratif, mais comment les personnes en sont sorties de ce bidonville, comment ils s'en sont extraits, et quelles ont été aussi leurs trajectoires par la suite.
3: Là aussi, grosse différence en fonction de l'origine et des lieux. Qui implique de revenir un tout petit instant sur comment s'est passée l'expulsion de ces bidonvilles. En fait, l'expérience est finie quand les bidonvilles ont été détruits et quand des solutions de relogement ont été proposées et acceptées ou non par les habitants. Côté Nanterre, on en discutait tout à l'heure, c'est marqué vraiment par un refus des bailleurs d'accueillir les familles, notamment algériennes. Quand les bidonvilles sont finalement détruits au début des années 70, parce que ça devient un problème public tel qu'en fait l'État décide d'en finir avec les bidonvilles. Alors on sait qu'il n'en a pas fini parce que les bidonvilles existent encore, mais en tout cas il y avait cette volonté-là, il y a eu plusieurs lois pour vraiment donner des instruments pour détruire les bidonvilles. Donc l'expulsion se passe en fait, on déplace les bidonvilles, les familles des bidonvilles, non pas vers des logements de droit commun, mais vers ce qu'on appelait des cités de transit. Donc des bâtiments, je crois qu'il y en a eu dans le Nord d'ailleurs aussi, notamment pour... j'avais un collègue, Jeannot Vilbeau, qui avait travaillé là-dessus à Roubaix. Mais en tout cas, l'idée, c'est un habitat fait pour avoir une visée socio-éducative, pour apprendre, entre guillemets, aux gens à habiter. Donc on maintient en fait les familles dans des constructions censées être provisoires, mais qui vont encore durer 20 ans, qui sont à l'écart, qui se dégradent rapidement, etc. Donc l'expérience résidentielle, d'une certaine manière, elle se prolonge et elle prend fin quand... Pareil, au milieu des années 80, on détruit ces cités de transit et on finit par disperser la plupart des habitants, des familles, dans des logements sociaux de la région parisienne. Contre souvent leur volonté, parce que leur volonté, c'était de rester souvent à Nanterre, de ne pas perdre ces liens de solidarité dont on parlait au début, et ce qui a été du coup vécu comme un déchirement. À la fois, c'était un soulagement de quitter les conditions de vie précaires, et en même temps, perdre ces liens-là, ça a été vraiment, Colette Pétonnel avait raison, une brisure pour beaucoup de familles. Cadre complètement différent, encore une fois, à Champigny-sur-Marne. Donc vous vous rappelez les agents préfectoraux qui disent que les Portugais, c'est des bons bidonvilles, quoi. Et puis plus généralement, c'est des bons migrants, c'est des personnes de fil, c'est pas les Algériens qui revendiquent, etc. Donc perception très différente. La période de fin des bidonvilles, alors ça change quand même un peu les choses, quoi. Parce que donc les agents préfectoraux commencent à venir au contact des habitants, des familles, leur disent, bon voilà, on va détruire le bidonville, donc ça on a des comptes rendus dans les archives. Et sauf que, en fait, les familles ne veulent pas partir. Parce que pendant des années, personne ne s'est occupé d'elles, personne ne leur a rien proposé. Elles ont fait pour certaines leurs petits arrangements. Elles ne voient pas pourquoi elles iraient dans... alors pour le coup, on leur propose souvent directement des logements sociaux. Pourquoi elles iraient payer un loyer plus élevé, loin, en perdant ces liens-là. Et là, les agents préfectoraux, ils changent de ton, ils changent de catégorie. On voit bien à quel point la race, c'est un construit aussi relationnel. Ça change selon la situation. Tout d'un coup, ça devient des Portugais frustres, appâtés par le gain, qui viennent des montagnes, et qu'il faut en fait déloger avec l'aide de la police. Donc ça finit avec la tractopelle. On détruit la baraque pour que les habitants ne viennent pas. Et ça aussi, c'est un traumatisme pour des familles portugaises qui vont pour certaines continuer à refuser les solutions de relogement et acheter ou des pavillons à rénover ou des terrains à construire à plusieurs, d'une certaine manière prolongeant là aussi l'expérience de l'habitat plus ou moins précaire, parce que ça s'auto-construit au fil des années, donc c'est pas non plus complètement c'est pas le pavillon auquel on pense aujourd'hui, quoi. Il y avait aussi une part de logement précaire et à l'écart qui s'est maintenu pour cette population.
4: Je me demandais aussi c'est quel lien vous faites entre vos travaux historiques pour le coup et la situation actuelle pour les personnes exilées, mais aussi pour les populations roms, sur le traitement politique qui est fait. Quel parallèle en fait on peut faire entre ces deux périodes?
3: Alors il y a un parallèle qui est fait donc moi j'ai pas directement travaillé sur ces lieux, mais il y a un documentariste super intéressant qui s'appelle José Vieira, qui a fait un film très très beau que je vous encourage vraiment à voir, qui s'appelle Souvenir d'un futur radieux. Il sort un roman du même nom ces jours-ci, donc c'est aussi pour ça que je vous en parle. Et José Vieira, il a grandi dans un bidonville près de Massy, dans un bidonville portugais du coup dans les années 60, similaire à celui que j'ai étudié à Champigny. Et ce qu'il fait, c'est qu'en fait il mixe des images d'archives et des commentaires audio d'archives avec des images du bidonville rom qui s'est reconstitué à genre 200 mètres de ce bidonville-là, et pareil, des commentaires audio à propos de ce bidonville rom. On ne sait pas de... Enfin voilà, vraiment, on entend, on ne sait pas si on parle des Portugais ou des Roms. Et du coup, c'est extrêmement troublant, parce que on est habitué à voir les Portugais comme des immigrés modèles, très bien intégrés, etc. Et en fait, on se rend compte, en superposant les images, le son, les commentaires à l'époque, qu'il y a des logiques stigmatisation, de racialisation, de mise à l'écart, qui sont en fait extraordinairement semblables. Et c'est un côté un peu désespérant de reproduction des inégalités, des manières aussi de qualifier ces habitants. Et c'est aussi ce que me disait un enquêté. On disait, mais pour nous, c'est désespérant de voir que ça n'a pas évolué. On passe près des autoroutes, on voit ces bidonvilles. La société française, en dépit de son enrichissement, n'est pas capable, en tout cas ne se donne pas les moyens de résorber ces situations. Donc ça, c'est pour le versant un peu pessimiste de reproduction de l'ordre inégalitaire, bon, on le sait. Avec le livre, c'était de... je ne peux pas parler des bidonvilles sur lesquelles je n'ai pas enquêté actuellement, mais c'était de bien regarder comment fonctionne cet ordre inégalitaire et comment, d'inciter à être attentif à la complexité des situations, à l'agencement en fait, des différents facteurs qui disent pourquoi les inégalités, certes, se reproduisent, mais d'une certaine manière, parfois dans certains contextes, évoluent, voire dans d'autres s'atténuent. Pourquoi, par exemple, on a des trajectoires d'ascension sociale? Qu'est-ce qui fait qu'il y ait des enfants des bidonvilles vous les voyez aujourd'hui, évidemment, rien ne laisse, ne laisse penser qu'elles ont grandi, les pieds dans la boue, les rats, la boue, enfin les incendies, etc. Et je pense que la sociologie, ça sert aussi à ça. Ça sert à décaler un peu le regard par rapport à des phénomènes contemporains, en comprenant mieux, avec aussi le recul de plusieurs décennies, comment se constituent les inégalités et qu'est-ce qu'on peut dire des trajectoires des habitants dans une situation qu'on observe encore aujourd'hui.
4: J'ai une toute dernière question. Depuis la publication de l'ouvrage, vous avez fait plusieurs présentations et je me demandais quel était le retour des gens, mais aussi des personnes que vous avez rencontrées pour l'enquête.
3: Alors j'ai commencé à l'envoyer à mes enquêtés, ceux dont je retrouvais la trace. Il y a un truc qui est un peu propre aussi à nos métiers de la recherche, c'est qu'on travaille sur des temporalités longues. Donc moi, ma thèse, je l'ai soutenue en 2017. Le premier entretien, je l'ai fait en 2011. Pour moi, c'était hier. Pour les gens, la vie continue. Parfois, elle s'arrête aussi. J'ai des enquêtés qui sont décédés, que j'aurais bien... que je pensais revoir. Et justement, l'occasion de renouer un dialogue. Il y a des gens avec qui, quand même, j'avais gardé des liens. Et c'est vrai que ça fait quelque chose de se dire qu'on ne pourra pas le renouer et refaire un petit bout de chemin ensemble. Il y en a d'autres, par contre, qui ont commencé un peu à me dire ce qu'ils en avaient pensé. J'ai pas encore... je vais aller à Nanterre, à la librairie qui a ouvert, à la librairie Al Gorba, donc ça va être aussi une occasion de retrouver une partie des habitants de Nanterre. Les premiers retours que j'ai, c'est des retours aussi émus, de voir que ça a donné quelque chose qu'on puisse lire, qu'on reparle de cette histoire aussi. Parce que c'est une histoire qui a aussi été longtemps vécue sous le sceau du stigmate, de l'invisibilisation. Ça a été un peu moins vrai au fur et à mesure que mon enquête progressait, parce qu'il y avait des associations aussi à but mémoriel qui se constituaient, d'anciens enfants des bidonvilles. Donc maintenant, il y a des ressources, il y a des photos, il y a des supports sur lesquels s'appuyer pour transmettre la mémoire aux enfants. Mais j'espère que mon livre pourra aussi servir à ça, à être utilisé comme ressource pour en parler, notamment à ces enfants, à des gens qui n'ont pas vécu l'expérience et témoigner de cette période, et peut-être en faire aussi une ressource dans certains contextes de lutte politique.

0: Donc vous venez d'entendre l'interview de Margot Delon, sociologue et autrice de l'ouvrage « Enfants des bidonvilles, une autre histoire des inégalités urbaines ». Donc j'espère que vous avez apprécié ces deux interviews, cette émission, que vous avez appris certaines choses. 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Voilà, l'heure file, ce qui signifie que c'est bientôt l'heure de nous quitter et de rendre l'antenne. Cette émission donc Prendre la ville est diffusée chaque semaine sur Micro Rebelle. De fait, on se retrouve la semaine prochaine, même heure, même endroit et sur la même fréquence, 99.6. Aussi, si vous avez des réactions à ce que vous avez entendu, si vous souhaitez partager un témoignage, si vous avez envie qu'on traite d'un sujet en particulier, vous pouvez nous contacter par mail via l'adresse rédaction@micro-rebelle.fr. Donc rédaction, c'est sans accent, et micro au pluriel, le tiret, c'est le tiret du 6, et rebelle au pluriel également, .fr. Donc on se quitte là-dessus, à très vite, sur Micro Rebelle. Ciao, ciao.
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